0: GG. Ah, ben, les Julies, vous êtes curieuses, hein? Puis, ben, je vous comprends. Puis, j'ai le goût d'être vraiment transparente avec vous. Puis, vous partagez quelque chose d'assez intime. GG, on parle d'astrologie beaucoup avec toi, mais je sais que t'es super ouverte à plein d'affaires. J'avais un soin la semaine dernière. Réflexologie, polarité, massage holistique, tout ça mélangé. Et la personne qui offre ce soin-là a aussi des dons de
1: clairvoyance. Exactement. J'imagine, reçoit des messages.
0: Le canal bien ouvert, OK?
1: Oui. Et toi aussi, t'es pas mal ouverte ces dernières semaines. Fait que je suis curieuse de savoir, avec ton ouverture, qu'est-ce que t'as reçu comme partage de cette dame-là?
0: Elle m'a dit que mon papa, qui est décédé depuis 6 ans, était pas traversé de l'autre côté. Ah. Donc, il est comme en deux, mon papa, puis il peut pas partir parce que je le laisse pas partir, j'ai trop de peine. Ah. Puis comme j'ai trop de peine, ben lui, il veut pas s'en aller. Puis il est bien quand même, mais faudrait que je le laisse partir. Donc, elle m'a donné un bel exercice à faire, qui est d'écrire une lettre à mon papa pour la lire au prochain rendez-vous, au prochain soin, puis essayer de nous libérer tous les deux pour pouvoir tous les deux continuer d'avancer. C'est capoté, hein?
1: Oui, j'ai des frissons.
0: Puis tu sais, je sais qu'il y en a peut-être qui nous trouvent complètement coucou, là, puis en même temps, je m'en fous complètement.
1: Mais
0: pour vrai, ça m'a fait un grand bien, puis ça faisait plein de sens. Puis je l'ai senti aussi. Vraiment, c'était très spécial.
1: Wow,
0: très, très spécial.
1: Mais là, quel rendez-vous global.
0: Vraiment.
1: Dans son ensemble. C'est
0: vraiment
1: beau, Jou. Ben,
0: j'adore parler de ça.
1: J'adore que tu te sois autant aussi ouverte au monde non tangible, à l'énergie, à l'invisible, à la connexion, à l'au-delà aussi, puis que tu puisses en fait faire ton deuil, le terminer aussi avec ton papa.
0: Oui, exact.
1: Le laisser
0: là-dessus
1: partir.
0: Pour mieux s'enraciner, puis se libérer de plein d'affaires, plein de blocages.
1: On aime ça. Écoute, cette semaine, pense pas que la date a nécessairement un lien avec ce que tu viens de partager, mais tu sais quand même...
0: Mais j'aime ça quand tu fais ça.
1: C'est tout le temps le fun d'avoir une date à l'agenda. Cette semaine, c'est 22 mai. Alors, le 22 mai, Uranus va être quasimi.
0: Oui.
1: Je vous rappelle que c'est quand la planète traverse le cœur du soleil, donc elle est illuminée. Et c'est une journée, d'ailleurs, où on attend des éveils, des surprises, changements soudains, prise de conscience aussi.
0: Vendredi, ça.
1: Exactement. Nouvelle qu'on n'attendait pas, une idée qui change notre trajectoire, prise de conscience soudaine, une conversation qui nous réveille aussi. Notez ça dans votre tête, vous verrez comment la semaine va se terminer avec cette énergie-là. Mais bref, on est dans le mouvement, ça circule, ça va vite là jusqu'à la fin du mois de mai. Puis en amour, on cherche la sécurité. Alors c'est ce qu'on vous souhaite, les Julies.
0: Puis vous réentendez tout ça, ces beaux conseils-là de notre pro de l'astro, le meilleur de Julie, c'est disponible sur l'application iHeartRadio si vous nous écoutez présentement. Balado, on vous salue. Le show est pas fini, on parle de hockey dans les prochaines minutes pour mon buzz du jour. Bye, GG!
1: Salut, Jou!
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1: C'est une autre grosse semaine de hockey qui nous attend. Puis ça débutait avec la victoire de Montréal. Les filles qui se sont inclinées contre la Charge d'Ottawa. Donc, le prochain match, match numéro 4, aura lieu demain soir. Et la victoire aura une autre occasion de soulever la Coupe Walter. Et hier, on a eu droit à tout un match lors du deuxième tour des séries éliminatoires. Le Canadien de Montréal qui s'en va en finale de l'Est, qui a battu les Sabres de Buffalo dans le match numéro 7. C'est terminé 3-2. Et puis quand on a demandé à Dobesch, le gardien de but, après le match, comment il se sentait après ces 14 games-là intenses, il a dit « Moi, je pourrais en jouer 40 autres matchs de même. Pas de problème. » J'ai adoré sa réponse. Mais ce qui nous a aussi beaucoup touché hier, c'est de voir Martin Saint-Louis se séparer de son groupe pour aller marcher sur la glace en direction du filet. Il a regardé le ciel pendant un petit moment, puis en conférence de presse, après, il a expliqué qu'il parlait à sa mère beaucoup pendant la prolongation, puis qu'il l'a remercié. Ensuite, il a dit ça avec un beau sourire, avec les yeux dans l'eau, puis on l'a vu pour une plus rare fois, plus vulnérable. Sa maman qui est décédée en 2014, puis comme tout le monde, j'ai trouvé ça vraiment beau. Le tricolore qui va affronter les Hurricanes de la Caroline pour la troisième ronde des séries éliminatoires, puis ça commence ce jeudi 21 mai. Puis elle, on attend encore un petit peu plus longtemps pour la voir sur scène à Paris cet automne. C'est Céline à Rouge.

Ben, ça va être une courte semaine à Julie, hein, comme on est ensemble jusqu'au jeudi, puis qu'on est déjà mardi, ça va passer vite, les Julies. Alors, ben, manquez pas l'émission de demain, c'est tout ce que j'ai à vous dire. 19h30, je vais être là avec un nouvel ami, Benoît Chevalier. Si vous, vous écoutez la gang du matin au 107.3 Rouge à Montréal, vous le connaissez déjà. C'est lui qui est en charge de nous informer chaque matin. Puis on va faire justement un petit tour d'actualité avec lui. On va parler d'enjeux de société, on va parler de sport aussi à la veille du Grand Prix du Canada, hein, qui débute en fin de semaine à Montréal. Ben oui, c'est en mai cette année. Donc demain, 19h30, manquez pas ça. Bonne soirée à Rouge. Ciao!

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1: C'était un long week-end et on a fait plein d'activités avec les enfants, entre autres hier. Alors qu'il faisait pas bien beau en début de journée, on s'est dit « Hey, let's go, on s'en va dans un centre d'amusement pour enfants là où il y a des grosses structures, il y a des balles, il y a plein d'activités pour les enfants. » Et là, mon gars, on est allé là une seule fois, OK? C'était au mois de janvier, il y a 3 ans et demi, je vous le rappelle. Mon gars, quand on entre dans le stationnement, il dit « Maman, papa, on vient au Funtropolis! » Il se souvenait comment ça s'appelait, puis il nous a dit « Je me souviens, hier, on est allé au Funtropolis, maman et moi, on a glissé sur la glace et on avait les fesses mouillées. » Et c'est exactement ce qui s'est passé quand on est allé en plein verglas durant le temps des fêtes avec mon gars qui venait à peine d'avoir 3 ans. Ça, là, ça me fascine. Quel genre de mémoire cet enfant a? J'ai bien peur que ça joue contre moi dans le futur. Hey, c'est super bon ce qui s'en vient en musique. Mike Lee, magnifique à Rouge.
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0: Ce sera une très courte semaine pour la gang de Véronique. Elle est fantastique. Avez-vous manqué le show d'aujourd'hui? C'est disponible en rattrapage, bien sûr, sur iHeart Radio. Et demain, la gang qui vous retrouve José Godette, Marie-Soleil Michon et Phil Roy dès 15h55 avec Véro, bien sûr. Voici Gab Fredette à Rouge.
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1: Je vous avoue que j'ai vécu un petit moment de déni. Quand en fin de semaine, mes beaux-parents sont arrivés avec des albums photos de mon chum quand il était petit. Mes beaux-parents arrêtent pas de dire que mon chum ressemble en tout point à mon plus vieux et je ne suis pas du tout d'accord. Je trouve que mon plus vieux me ressemble énormément et là, ils arrêtent pas de dire qu'il ressemble. Là, ils sont arrivés avec des albums photos. Moi, je ne me vois que moi. Eux ne voient que mon chum. Et là, j'ai fait un montage photo puis j'ai envoyé ça à diverses personnes. Il semblerait qu'effectivement, mon fils ressemble à mon chum. Je ne suis pas d'accord. Je suis la mère. J'ai le droit de décider à qui il ressemble. Mais ça vous insulte-tu, vous, quand vous vous voyez en votre enfant puis quelqu'un vous dit « Oh mon Dieu, c'est le portrait craché de sa mère. C'est le portrait caché de la grand-mère. » Textez-moi donc 6-12-13. Est-ce que tous les

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1: Fun, hein? C'était une journée plus chaude, en tout cas, dans la grande région métropolitaine. Ça ressemblait à quoi dans votre coin? Textez-moi donc 6-12-13, mais je me suis sentie tellement vivante aujourd'hui. Je me suis mis une belle robe que je me suis achetée la semaine dernière et j'ai reçu tellement de compliments tantôt au travail. C'est le fun! J'aime ça me faire dire « Ah, oh, t'es donc bien belle aujourd'hui! Ah, oh, c'est beau cette robe-là, ça te va bien! » Ça, là, ça me fait extrêmement plaisir et c'est la raison pour laquelle je complimente énormément les gens autour de moi. Ça coûte rien. Puis mon Dieu que c'est le fun d'avoir un beau compliment bien placé qui semble sincère, de préférence. C'est sûr que quand ça a l'air fake, c'est un peu moins le fun, là. Mais oui, des beaux compliments sincères aujourd'hui. Belle robe toute fleurie. En tout cas, je me sens revivre. J'espère qu'on va avoir d'autres belles journées très rapidement un peu partout dans la province. Patrice Michaud, mécanique générale. Ça, c'est ma promesse musicale. Je vous envoie ça dans quelques minutes. Où que vous soyez, merci d'avoir choisi Rouge.
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6: Allô, ici Catherine Van Dusburg et je suis très fière d'être la future star iHeartRadio du mois de mai avec ma chanson Minuit et moi à Rouge.

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cher Marc Dupré. Tu chantes « J'ai peur de ton départ », mais je dois quitter, je dois m'en aller, c'est l'heure du départ. Mon nom est Christine Bélanger, merci d'avoir été là. Je ne pars pas pour toujours, comme dans la chanson de Marc Dupré, bien sûr. Je vous retrouve demain sur le coup de 21h pour Fréquence Québec. Bonne soirée, bonne nuit la gang, bye!

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2: Alors, on commence la semaine un mardi, mais t'as décidé de déplacer ta nouvelle tradition du lundi, pis on aime bien ça, cette affaire.
3: Oui, on regarde ensemble les journées de la semaine, puis selon les journées nationales, selon les événements d'actualité, ben on regarde quelle chanson faudra écouter chaque jour de la semaine. Et on commence aujourd'hui. Comment on se sent d'être victorieux sur toute la ligne?

Jags ont remporté le trophée Gilles Courteau dimanche dernier. C'est le premier depuis 94. On était dû, mais c'est pleinement mérité. Donc, on va les retrouver dans le tournoi de la Coupe Memorial qui commence le 22 mai en Colombie-Britannique. Et nos Canadiens, hier soir, qui ont gagné contre les Sabres de Buffalo, ont gagné la série. On a été sur le bout de nos sièges jusqu'à la dernière seconde, mais Caroline, on passe en finale de l'Est à partir de jeudi où on va affronter les Hurricanes de la Caroline. Fait que ça, aujourd'hui, on écoute We Are the Champions de Queen. Oui. Je pense que c'est assez clair. Là. Demain, parce que c'est la Queen de l'Autotune et qu'elle va célébrer ses 80 ans. Cher, on écoute Believe. Ben oui!

0: pas ça, là.
1: Ça, ça veut dire que Cher, elle a le même âge que Ginette.
0: Ouais. Mais Ginette, un autre. Ouais, Cher qui a 80 ans demain. Ah. A quand même été intronisée au Rock'n'Roll Hall of Fame. Bref, je suis sûre qu'une carrière vraiment bien garnie derrière la cravate.
2: Et aucune ride.
0: Et aucun... C'est bizarre, hein?
1: Bizarre?
0: C'est bizarre.
1: Je sais pas d'où ça vient. Pas qui peut faire ça, hein?
0: La gang, jeudi. Bon, oui. Qu'est-ce qu'on écoute? Jeudi, là, je sais pas si vous vous rappelez, mais ça va faire 15 ans qu'on a évité la fin du monde.

0: Comment ça, 15 ans qu'on a invité la
1: End of the World, Miley Cyrus, fin du monde. Comment ça? Ben, en 2011, vous rappelez-vous là de cette prédiction de Harold Camping qui disait que ben c'était le jugement dernier qui était prévu pour le 21 mai 2011. C'est un grand prédicateur américain. C'était censé être la fin du monde. À 18h, il allait avoir plein de séismes qui allaient traverser toute la planète, fuseau horaire par fuseau horaire, et on prévoyait une grande fin du monde. Il y avait eu des campagnes publicitaires partout dans le monde, genre « C'est la fin du monde », les gens vendaient leurs affaires. Bref, ça a mal viré.
0: Qui fait de l'argent avec ça, là?
1: Ben, sûrement M. Camping, là. Une fois le 21 mai, ben, clairement, il n'y avait pas eu de fin du monde. Et il y a eu l'audace, attention, de repousser la fin du monde. Il a dit que non, c'était juste un jugement spirituel invisible. Donc, la vraie fin du monde sera le 21 octobre, finalement, 2011.
2: Ah, OK.
1: Ça n'a pas fait non plus, hein? Fait. Finalement, il s'est comme retiré de la sphère médiatique, puis il est mort en 2013.
2: Bon.
1: Il n'aura jamais vu la fin du
2: monde. Il a eu sa fin du monde.
0: Ben, oui, c'est ça.
1: Il l'a eu, mais il ne l'aura jamais vu. Mais oui, c'était la grosse affaire en mai 2011, fait 15 ans après, ben, on tient toujours debout. Yay, bonne nouvelle! Vendredi prochain, ça sera le 22 mai. Puis là, pas besoin de se casser la tête. Qui dit 22, dit 22, dit Taylor Swift!

0: je me suis promis de ne jamais passer cette chanson-là parce que j'ai 22 ans. Fait que toute mon année de 22 ans, à chaque fois que 22 passe, je peux pas la skipper. C'est comme une règle que je me suis donnée.
1: Tu l'écoutes au complet.
0: Ouais, je peux pas dire non, ça me tente pas aujourd'hui. Et finalement, en fin de semaine, qu'est-ce qu'on écoute? Parce que vous allez être les rois et les reines du barbecue de la plancha que vous pourriez gagner dans vos hits du week-end. Vous allez être les pros de la cuisine comme Ricardo. On se regarde.

0: Parce que Simon vous fait gagner une plancha Weber d'une valeur de 870 $ offerte par les dépanneurs Maestro de la région. Puis ça se poursuit. C'est un week-end qui commence en fin de semaine, qui se poursuit lors de la fin de semaine prochaine.
1: Ça a été fou, ça, en fin de semaine. Hein? J'écoutais Simon, justement. J'ai fait, oh, tabarouette, les gens veulent absolument gagner ça. Puis je les comprends.
2: Oh oui, parce que, tu sais, je sais pas, un barbecue, tout le monde s'en achète, mais une plancha, pas tout le monde s'achète ça, là. C'est une belle gâterie à se faire, là.
0: Une gâterie.
2: C'est vraiment très, très hot. Parlant de gâterie, je veux savoir, fan de n'importe quoi, là. Vous êtes un fan de quelque chose, là. On parle beaucoup de hockey de ce temps-ci, évidemment. Mais vous êtes fan d'un artiste, vous êtes fan de quoi que ce soit. Est-ce que vous avez déjà fait une dépense folle? Tu sais, quelque chose que tu fais comme, pas de bon sens, mettre de l'argent de même dans quelque chose, parce qu'il y en a qui se sont excités depuis le début des séries. Les amis, textez-nous au 6-12-13. On a Ariane Moffat avec Miami.
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8: Un excellent début de journée, Saguenay-Lac-Saint-Jean. Il est 5h28. On commence notre 20 mai. Hey, 20 mai. On ne va pas passer celui-là non plus. Avec un mercure plutôt doux. Et ce matin, Claude m'écrit, dit, hey, c'est la première journée que on sent une petite chaleur en sortant de la maison. Oui, c'est vrai, c'est pas très froid. Et je dirais même qu'au Lac-Saint-Jean, c'est chaud ce matin. À Robertval, on a 18 degrés, Saguenay-Lac-Saint-Jean. À Saguenay, on est plus autour de 10. Et le maximum est à 13 aujourd'hui. On parlait de température à la baisse au cours de la journée hier. Je sais pas si on a gardé la même. Elle dit, ouais, c'est ça, c'est en plein ça. Tranquillement, pas vite, ça va baisser au cours de l'après-midi. Et même un avertissement de gel au sol. Fait que là, les tomates, là, il était trop de bonheur. Donc, gel au sol. Les trois prochaines nuits, on est autour de zéro. Même moins un là, au lac Saint-Jean au cours de la nuit prochaine. Mais les journées sont belles, par exemple. Jeudi, vendredi, samedi, du gros soleil avec des maximums entre 11 et 18. C'est quand même cool. Quand même parfait. Ça, on est bien contents. On vous souhaite un bon début de journée, Saguenay-Lac-Saint-Jean. On va regarder ce qui se passe dans l'actualité de la région dans quelques minutes. Mais d'ici là, on s'informe avec Benoît. Et visiblement, la CAQ profite d'un effet Christine Fréchette dans les sondages, Benoît. On vient là-dessus.
9: Tout à fait. Ce qui reste du pareil au même, c'est le Parti québécois qui reste en tête des intentions de vote à 30 % devant le Parti libéral à 28 % donc, selon un nouveau sondage Léger Québécois publié ce matin. Mais oui, la CAQ profite d'un certain effet Fréchette avec 22 % d'appui. C'est quand même une hausse de 5 points par rapport au dernier coup de sonde. Le Parti conservateur suit à 11 % contre 8 % pour Québec solidaire. Par ailleurs, 39 % des répondants jugent que la nouvelle première ministre fait du bon travail depuis son arrivée en poste. 15 % le trouvent mauvais, alors que 37 % sont indécis sur cette question. Aux États-Unis, Donald Trump a resserré la mainmise sur son parti en faisant élire le républicain Ed Gallarin hier soir lors des primaires au Kentucky. L'ancien Navy SEAL a sorti le républicain Thomas Massey qui était ouvertement contre Trump. Il l'avait ramené à l'ordre sur plusieurs dossiers, dont la guerre en Iran, mais aussi des dépenses exagérées liées à la construction de sa salle de bal à la Maison-Blanche. Une somme record de 32 millions de dollars a été amassée pour l'élection d'Ed Gallarin. Et en terminant, la tournée de spectacle de Patrick Bruel est annulée au Capitole de Québec dans la foulée de nouvelles allégations de nature sexuelle. Gestev annule ses représentations du 3, 4 et du 5 décembre prochain. Le controversé chanteur doit toujours chanter à l'Olympia de Montréal 3 soirs à la fin novembre. Une trentaine de femmes allèguent avoir été agressées par le chanteur, dont une journaliste québécoise en 2017 qui a porté plainte. Patrick Bruel nie en bloc les allégations portées contre lui. Voilà, c'est complet. Pour tous les détails et autres nouvelles, visitez lenouveau.info.
8: Leon Rimes s'en vient dans quelques secondes et Opalite avec Taylor Swift, c'est parfait pour commencer la journée, c'est toujours un hit.

Times avec Can't Fight the Moonlight au 96.9 Rouge. Il est 5h38. On regarde ce qui attire notre attention dans l'actualité chez nous, Saguenay-Lac-Saint-Jean. La Société des protection des forêts contre les insectes et les maladies, la SOPFIM. Oui, j'avais jamais vu ça de ma vie. Va lancer une opération d'envergure contre la fameuse tordeuse du bourgeon de l'épinette. S'il y a des gens qui sont allés, entre autres, faire un tour sur les Mont-Valin ou Valinois, on voit des bûchers un peu partout. Là. Ça, c'est pas de la coupe à blanc. C'était de la mosuse de tordeuse d'épinette. Ça fait des années qu'on coupe ce bois-là, qu'on le sort de là pour pouvoir l'utiliser pendant qu'il est encore bon. Mais bref, on veut vraiment le traiter les forêts. 647 000 hectares de forêts infestées dans les régions du Québec et entre autres au Saguenay-Lac-Saint-Jean. Il y a 12 régions qui vont être touchées. Et il y a deux bases d'opération au Saguenay-Lac-Saint-Jean, une à Dolbeau-Mistassini et une à Saint-Honoré. Évidemment, j'imagine qu'on fait ça par avion. Alors, c'est parce que ça prend des petits aéroports pour être capable d'atterrir. Ce qui a l'air d'un scénario de science-fiction pourrait avoir lieu. Bon, la première affaire, c'est une entreprise d'aéronautique qui se développe au Saguenay-Lac-Saint-Jean. C'est très rare. Ça s'appelle Canadian Advanced Rescue Technology. Bon, vous comprendrez qu'ils ont un nom en anglais parce que c'est une technologie qui va être surtout utilisée à l'étranger. Ce qu'on veut faire, c'est une production de drones en aluminium qui est capable de transporter des poids de 310 kilos et ça serait spécialisé pour le transport des blessés sur les champs de bataille. Alors, durant des conflits, on aurait une autonomie d'une vingtaine de kilomètres là à la ronde. Alors, le drone partirait puis pourrait aller récupérer un blessé et le ramener. Donc, c'est quand même une affaire assez particulière. Ça s'appelle le drone furtif CART et ça serait fabriqué chez nous. On va espérer que ça fonctionne. Je vous fais un petit rappel des endroits où ça circule pas très, très bien. Boulevard Saguenay, là, rue de la Normandie, Paris. On va en parler beaucoup parce que ça va quand même poser problème là pendant plusieurs semaines. C'est 10 semaines de travaux dans ce coin-là. Il y a de bons détours qui ont été aménagés via Laurent Saint-Martin, la rue des Érables et le boulevard Université. Si jamais vous restez pris dans un bouchon dans ce coin-là, tenez-nous au courant dans les prochaines journées. Sinon, il y a la fermeture de la rue La Fontaine entre Racine et Jacques-Cartier. On peut encore circuler cette semaine, ça va, mais déjà là, depuis hier, on a installé des clôtures. Donc, on est en train de préparer ces travaux-là qui vont avoir lieu jusqu'au 31 juillet. Mais à partir du début de la semaine prochaine, normalement, là, il n'y a plus de circulation dans ce coin-là. Et finalement, à la baie, direction ouest sur la 170, là, à l'ouest de la rue Saint-Stanislas, il y a circulation à contresens sur la chaussée. Donc, ça peut ralentir dans ce coin-là. Et ça, c'est jusqu'au 22 mai. Donc, d'ici la fin de la semaine, ça fait quand même quelques temps que ça dure. Boulevard Barrette aussi, il y a des travaux là sur le petit pont qui enjambe la rivière Chicoutimi. Si vous avez à passer entre le boulevard Saint-Paul et Côte de la Réserve, ça a l'air de vouloir se poursuivre quand même un certain temps. Donc, on l'a dit, c'est lancé la saison des travaux. Ça se peut que ça ralentisse à certains endroits. Ellie Goulding au 96 de Frouge. Excellente chanson. Love me like you.

0: Zayn et Harry Styles, toute l'équipe, toute la gang de One Direction, avant qu'ils aient plein de succès, chacun de leur côté, il y avait cette chanson-là qui était vraiment parfaite. C'est ce qu'on vient de vous tourner au 96.9 Rouge. Marie et Léa s'en viennent dans quelques instants. On a tout un cadeau dans la question impossible. Manquez pas ça, on vous explique ça un petit peu plus tard. Et Blue Jeans Bleu s'en vient aussi avec Scotch and Bush.
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25: Bon mercredi matin, Saguenay-Lac-Saint-Jean, on est rendu au 20 mai.
26: Là, je radote, là.
25: Oui, ça, OK, je radote. Là-dessus, m'en viens vieux. Je trouve que les mois passent vite, une affaire épouvantable cette année. Je sais pas pourquoi. Mais ça a du bon, par exemple. J'explique. Normalement, moi, ce temps-ci de l'année, je commence à être vraiment bougonneux, OK? Parce que là, ma saison de ski fait longtemps qu'elle est finie, puis là, la saison de bicycle, elle veut pas commencer, puis là, je bougonne. Là, je suis pas de bonne humeur, puis ça m'énerve. Parce que là, j'ai rien à faire de le fun. Puis cette année, j'ai pas le temps de m'ennuyer. J'ai pas eu le temps.
27: Comment ça?
25: Ça me le fait pas. Je le sais pas.
27: Ben, tant mieux.
25: C'est soit la sagesse, soit je... Vous avez pas l'air sûr, Lina.
27: Ben. Ouh.
25: Mais je suis content. J'ai pas d'entre-saison poche.
27: C'est bien ça.
25: Oui, c'est le fun.
27: Je suis fière de toi.
25: Merci, Marie. Ça a été long, hein? Christy, que ça a été long. Ça va bien, Marie?
27: Oui, ça va bien.
25: Excellent, bon début de journée. Salut, Léa.
27: Bonjour.
25: En forme?
27: Ben oui.
25: C'est bonne humeur de nous dire que c'est quasiment beau, d'ailleurs.
27: Ben oui.
25: C'est
27: quasiment beau. Ben, j'ai envie de dire que, tu sais, pour toi, ça passe vite.
25: Oui.
27: Puis on dirait que les dates non plus comprennent pas, on est rendu où. Parce que cette nuit, on est le 20 mai. Il y a un avis de gel dans la région cette nuit. Bon, qui pourrait, ben, aujourd'hui, ça sera 13 degrés, là. Il y aura un peu d'averse partout dans la région. On sera bien. Mais avis de gel au courant de la nuit. 20 mai, je m'y attendais pas. Mais demain, on retrouve des températures confortables avec le soleil jusqu'à samedi pour l'instant. Mais l'avis de gel, je m'en serais passé.
25: Les gens qui sont allés faire un tour sur la montagne, qui sont allés faire un tour dans le parc, peut-être dans le parc un peu, mais surtout là sur les monts Valin au cours de l'hiver, vous avez peut-être vu qu'il y a plein de trous, il y a pas d'arbres, hein, on a plein de bûchers, puis tu dis coupable, ben non, ça c'est la maudite tordeuse d'épinette qui fait ça. On est obligé de sortir le bois de là, ça fait des années qu'on sort du bois du secteur entre autres du Valinois, puis bon, ça fait la joie des gens qui aiment faire de la motoneige hors piste, là, mais à part de ça, c'est pas terrible. Alors, la Société de protection des forêts contre les insectes et les maladies, ça s'appelle la SOPFIM, vont installer deux bases d'opérations à Dolbeau-Mistassini et à Saint-Honoré pour s'attaquer

0: Par ailleurs, 39 % des répondants jugent que la nouvelle première ministre fait du bon travail depuis son arrivée en poste. 15 % le trouvent mauvais, alors que 37 % sont indécis sur cette question. Aux États-Unis, Donald Trump a resserré la mainmise sur son parti en faisant élire le républicain Ed Gallarin hier soir lors des primaires au Kentucky. L'ancien Navy SEAL a sorti le républicain Thomas Massie qui était ouvertement contre Trump. Il l'avait ramené à l'ordre sur plusieurs dossiers, dont la guerre en Iran, mais aussi les dépenses exagérées liées à la construction de sa salle de bal à la Maison-Blanche. Une somme record de 32 millions de dollars a été amassée pour l'élection d'Ed Gallarin. Et en terminant, la tournée de spectacle de Patrick Bruel est annulée au Capitole de Québec dans la foulée de nouvelles allégations de nature sexuelle. Gestev annule ses représentations du 3, 4 et du 5 décembre prochain. Le controversé chanteur doit toujours chanter à l'Olympia de Montréal 3 soirs à la fin novembre. Une trentaine de femmes allèguent avoir été agressées par le chanteur, dont une journaliste québécoise en 2017 qui a porté plainte. Patrick Bruel nie en bloc les allégations portées contre lui. Voilà, c'est complet. Pour tous les détails et autres nouvelles, visitez lenouveau.info.
1: Ça commence à faire beaucoup de monde, ça. C'est étonnant. Roxane Bruno a fait un très beau tour en France, par exemple.
2: Oui, elle est à Paris cette semaine. Ensuite, suivront Bruxelles en Belgique et Genève en Suisse. On va écouter des petits bouts de toi.
3: Toi, tu situes dans quelle équipe par rapport à ça?
2: En janvier dernier, il faut savoir qu'elle est allée tenter le terrain en France en donnant 2 shows à la Boule Noire, qui est une salle un peu plus intime qui accueille environ 200 personnes. Et cette semaine, elle a offert son répertoire à la Cigale, qui est une mythique salle à Paris qui accueille environ 1400 personnes debout. D'ailleurs, lundi soir, une centaine de personnes faisaient la file devant le théâtre pour s'assurer d'être en avant et de la voir comme faut. Il y en a une qui a dit « Hey, tout petite, Roxane, là, oui. Faut arriver tôt. » Je trouvais ça drôle. Je lisais d'ailleurs dans la presse qu'elle a des fans qui suivent sa carrière depuis presque les débuts, mais qui n'avaient pas les moyens financiers de venir la voir au Québec. Donc, enfin, ils peuvent la voir. Et c'est certain qu'elle va les charmer parce que Roxane Bruno demeure un de mes meilleurs shows québécois que j'ai vu dans les dernières années.
4: C'est vrai?
2: Moi, je sais pas... tu sais, j'aime ce qu'elle fait, j'aimais son répertoire, j'aimais ce que j'entendais à la radio. Mais à un moment donné, je me suis dit, oh, je vais aller la voir en show juste pour voir. C'est là que j'ai compris tout le sens de ses chances.
1: Okay.
2: Puis c'est un show en soi, Roxane Bruno. Vous la voyez sur les réseaux sociaux, elle est drôle. En spectacle, elle est drôle. Elle est touchante, elle est émouvante. Tu vis plein d'émotions quand tu vas la voir. Donc, je comprends qu'elle va vraiment les charmer. Puis je me demandais comment ça se fait qu'elle était aussi connue, si on veut, d'avoir un certain public français. C'est parce que Linda Lemay, qui bénéficie d'une grande notoriété depuis les années 90, elle aime ça faire découvrir des artistes de chez nous. Puis, il y a quelques années, elle a invité Roxane à participer à des émissions de fin d'année sur TV5, ce qui lui a donné une belle vitrine. Puis, c'est comme ça qu'elle s'est fait découvrir là-bas. Voilà, fait que je trouve que c'est un beau tour pour Roxane.
1: Oui, mais c'est le fun, c'est vraiment cool. Ça.
2: Vraiment. Question impossible. Cette semaine, on vous le radote, mais on va vous le radoter parce que c'est un maudit gros prix.
1: Mais
2: vous gagnez vos passeports pour tous les spectacles de Festiram du 3 au 10 juillet prochain. Alors, la question impossible d'aujourd'hui, 7 personnes sur 10 souhaitent ceci.
1: Quoi? Tu peux pas être plus vague que ça.
4: J'adore les verres. Je veux trop d'affaires.
2: Vous savez quoi? Je me rappelle plus la réponse. Mais c'est 70 personnes quand même qui souhaitent ceci.
4: Ah oui? Ah, je le souhaite.
2: Oui, OK, t'as
1: pas la réponse.
4: Je le souhaite vraiment. J'aimerais vraiment ça.
1: Ah oui, OK.
4: J'aimerais vraiment ça.
2: C'est ça que je t'ai dit.
4: Ça serait pratique.
2: Oui.
1: OK. C'est bon, parfait. Donc, vous irez répondre sur le Facebook de Rouge. Ça va être ramassé déjà en ligne en ce moment. On va parler des décomptes avec un petit bout de pierre, là, comme je vais commencer à jouer tantôt. Ça s'en vient. Ça sera pas bien, bien long. Est-ce que vous êtes des fans de décomptes? Tu sais, tu t'en vas en voyage. T'as un événement. C'est la fête de quelqu'un. Puis là, t'as ça sur ton téléphone. Ils ont dit le nombre d'heures avant que ça arrive. Scotch une poche.

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0: Excusez. On vous explique brièvement.
1: Oui.
0: Ici, on a deux championnes de la technologie en studio. Ils sont en train d'essayer de replacer la caméra à Marie-Ève pour qu'on aille un reel qui a de l'allure tantôt.
2: Là, allez liker, s'il vous plaît.
0: Léa ne comprend pas pourquoi qu'elle voit rien. Parce que la caméra est rendue couchée à terre.
1: Mais moi, ça me satisfaisait comme ça. Garde-toi, la caméra, faut pas trop bouger.
2: Ah, mais non, on peut pas taper sa
1: ouais, c'est ça. Est-ce qu'on me voit encore le visage
2: oui,
1: ou juste la poitrine? Moi, là, je vais vous le dire, j'aime pas ça des caméras en studio.
0: Non,
1: mais j'ai pas le choix de faire avec. C'est pas grave. J'aime pas ça parce que j'aime pas ça. Je faudrait que je me maquille à tous les matins. Ouais. J'haïs ça.
0: Oui, exactement. Prenez deux secondes pour regarder l'excellent éclairage sur mon haut de front. On voit jamais mes cheveux. On dirait que je suis en train de devenir chauve à tous les matins. Il y a juste Léa qui a de l'allure dans ce moment.
2: Non, j'ai l'air cerné jusqu'au nez.
1: Non, pas du tout.
0: Hey, c'est pas ça le sujet.
2: Non,
0: c'est pas ça le sujet. Hier, là, complètement midi. Pierre nous disait qu'il adorait ça, lui, faire des décomptes puis compter les jours avant le début de quelque chose ou la fin de quelque chose. Triple là-dessus. Christine Solenard.
3: Toi, tu situes dans quelle équipe par rapport aux décomptes?
4: Je suis dans l'équipe de... entre vous deux, je pense.
3: Oui.
4: Dans le sens où ça me stresse pas, mais je regarde pas ça, moi.
3: Non?
4: J'ai pas d'application qui me dit dans tant de jours c'est l'été. On dirait que t'as un décompte pour tout, toi, là.
3: Ouais, hein?
4: Il te reste combien d'heures avant que ce soit le matin? Il te reste combien de secondes avant que.
0: Ouais, moi, je suis tout à fait d'accord avec Christine. Les décomptes, je trippe pas là-dessus pantoute. Mais vous autres, qu'en pensez-vous? Est-ce que vous aimez avoir tu sais, vraiment, là, tu vois les affaires qui s'en viennent. T'as des décomptes pour plein de choses. T'es bien au courant de ton horaire qui s'en vient.
1: C'est pas que j'aime, mais inconsciemment, j'ai un décompte pour tout. Inconsciemment. Je te dis, comme là, mon voyage qui s'en vient, j'ai un décompte. Je le sais à peu près dans combien de jours, qu'est-ce qui me reste à préparer. Mes listes sont prêtes. Je suis en train de cocher mes affaires.
0: Okay.
1: J'ai des décomptes pour tout. Que ce soit l'anniversaire de mon père qui s'en vient, je sais déjà qu'est-ce que je vais lui acheter. Tout est décompté dans ma tête. La nuit, quand je me réveille, il me reste combien d'heures à dormir.
2: Ouais.
1: Le soir, quand exemple, je me dis, faudrait que tu ailles te coucher bientôt. Il est rendu 6 heures. Il me reste 2 heures et quelques pour aller souper, pour faire mon lavage.
0: Okay.
1: Tout est décompté dans ma tête tout le temps. C'est épuisant, vierge.
0: Oui, c'est.
1: J'en peux plus.
2: Mais je comprends.
0: C'est ta charge mentale.
2: Ah, c'est... Oui. Ah. Puis on dirait, je comprends quand tu dis ça. Okay, Pierre, on dirait que c'est pour les choses qui l'excitent, là, qui arrivent, qui sont cool, mettons un voyage. Mais moi, j'ai pas tendance à faire ça parce que j'ai l'impression, tu sais, si je mettais un décompte sur mon téléphone avant un voyage, puis que je le partais à 47 jours, j'ai l'impression que ça serait trop long. Ça me gosserait que ça soit dans autant longtemps. Mais en effet, j'ai comme une bombe à retardement intérieur. C'est comme, va te coucher, tu vas être fatigué.
1: Ah, c'est bien dit.
2: Oui. C'est vrai que c'est énervant. Est-ce que c'est féminin?
1: Oui.
0: Ben non, parce que pour ces affaires-là, moi aussi, j'ai ça quand même.
1: Oui, OK.
0: Ben peut-être que c'est plus féminin. Ça se peut, ça.
2: Je sais pas, mais c'est tellement tannant, là.
0: Ouais.
2: Puis il me reste 3 heures, puis c'est comme s'il me restait 30 minutes, puis je suis comme, non, fais ça. Je suis tout le temps dans la vitesse. C'est comme si tout était une course. Des fois, je me dis, mais Léa... Prends un 2. Dans le fond, c'est vraiment pas grave. Prends le temps, mais...
0: C'est une affaire. Là, ça jase beaucoup. Là, je sais pas pourquoi. Là, il y a dû avoir un article ou une étude qui a été déposée il y a pas tellement longtemps. Mais il y a beaucoup de monde qui parle de ralentir. Okay, là, il faudrait tout ralentir.
1: Il faudrait
0: tout faire plus lentement.
1: Mais
0: Je comprends. Mais là, c'est d'un côté comme de l'autre, on est un peu dans l'extrême. On peut-tu se trouver juste un juste milieu sur le ralentir?
2: Oui.
0: Et moi, je préfère le... Pas au jour le jour, mais vivre le moment présent le plus possible. Moi, là, j'étais un regardeur à l'avant. Beaucoup, beaucoup, beaucoup, beaucoup. Vraiment, là, à tout le temps être en train de regarder qu'est-ce qui s'en vient.
2: Okay.
0: Puis ça, là, faites l'exercice si vous êtes des regardeurs en avant.
1: Oui.
0: Essayez de plus vivre le moment présent, être dans ce que vous êtes en train de faire, là. Puis peut-être une journée ou deux d'avance, là. Mais tu sais, vivez pas dans 6 semaines, dans 6 mois. Mm. Votre niveau d'anxiété va dropper, là.
1: Je suis d'accord avec toi.
0: Sérieux, faut
1: réussir.
0: Puis c'est dur, là. Là, ça fait longtemps, là, je travaille là-dessus, là. Puis tu sais, j'ai essayé. Mon gars a le même pattern que moi, fait que j'ai essayé de casser ça de bonne heure. Ça a marché. Oui, parce que moi, ça a duré jusqu'à la trentaine, là, ça, là. Puis c'est fatigant, tabarouette. On a réussi à casser ça très tôt, là. Puis il est bien plus dans le day-to-day. Puis il y a des petits projets à long terme, mais moins. il s'en met moins. Puis ça, ça fait du bien. Fait que moins de décompte un peu dans ta tête.
2: C'est
1: Vous autres qui nous écoutez, là, êtes-vous toujours dans les décomptes? Textez-nous au 6-12-13.
2: Pour vous.
0: Et hein?
2: Mais il y a des trucs excitants pour lesquels on peut créer des décomptes.
0: Oui,
2: okay? Les Québécois, les Canadiens, c'est les événements pour lesquels ils créent le plus de décomptes. Noël. Avez-vous un petit décompte sur votre téléphone?
0: Non.
2: Non. Non? Mais dans ma tête.
0: Je sais c'est quand le 1er décembre.
1: Oui. Ouais, le 1er, là, tu sais qu'il te reste quelques jours.
0: C'est assez.
1: Pour faire tes cadeaux.
2: Le plus important, c'est pas les jours, c'est le compte de banque. C'est ça, le décompte qu'il faut le plus surveiller.
0: Ouais.
2: Le nouvel an. Ben, on compte de 10 à 0 à minuit.
0: Oui.
2: Moi, je pense qu'on le fait tous dans le fond.
0: OK, oui, ça, oui, ça va.
2: Les mariages.
0: Oh! Ça, si tu te maries, le décompte, oui.
2: Je pense que oui.
0: Ça, c'est tellement d'organisation, c'est tellement d'affaires, puis t'as hâte aussi.
1: Ben, imagine, ma cousine devait se marier en 2020, puis
2: non!
1: Elle s'est mariée en 2022, le décompte était long, là.
2: Oh non!
1: Pour tout le monde.
0: T'as le temps de changer d'idée.
1: T'as le temps de changer de chambre, là.
2: Et finalement, les voyages, les vacances, faites-vous un petit... Ben oui.
1: Oui.
2: Ça, je pense que c'est un décompte qui en vaut la peine. Mais Colin, que ça passe là. Faut pas que tu le saches trop d'avance.
0: Non, faut pas que tu le saches trop d'avance. T'achètes tes billets un an d'avance, là.
2: Oh, c'est
0: prends pas ton décompte tout de suite.
2: Oh, non.
0: Attends les 30 dernières journées.
2: Infligez-vous pas ça.
0: OK. Bruno Mars avec I Just Might au 96-9 Rouge, ça s'en vient. Et si vous voulez devenir notre chef de la gang, vous savez ce que vous avez à faire, vous textez chef au 6-12-13.
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2: 6h18, Saguenay-Lac-Saint-Jean. On a parlé de décompte et on a parlé aussi de gens qui avaient un long décompte avant de se marier. Mmh. C'est, c'en est un décompte, que c'est tout à fait normal d'avoir ça parce que c'est comme une grosse affaire. Marie, tu disais que ta cousine, ça avait été long.
4: Oui, elle devait se marier en 2020, finalement en 2022.
2: Ouais, ben Claude, elle l'a battu.
4: Ah
2: que,
4: oui?
2: Elle devait se marier en 2020, elle s'est mariée en 2023.
4: Oh, ça, c'est un bon décompte, ça, en effet.
5: Ouais.
4: Salutations à Claude Ouellette aussi, qui nous a texté. Le seul décompte que j'aime, moi, c'est quand les vacances arrivent.
5: Ah.
4: En effet, je pense qu'il y a beaucoup de gens qui ont ce décompte-là. Hein?
5: Les vacances?
2: Ouais.
5: Oui.
2: Non, ça, c'est là où je sors du moment présent. Genre
4: oh,
2: deux semaines avant,
4: permets.
2: J'ai comme, oh, là, il reste 10 dodo. Ça, c'est cool. On va chercher notre chef de la gang ce matin. Serez-vous la première personne à qui on parle aujourd'hui? Texto 6-12-13, vous nous écrivez tout simplement « Chef » et qu'est-ce qu'on pourrait obtenir aujourd'hui?
5: Un billet d'or.
4: Hmm?
5: Pourquoi pas? Moi,
2: ben,
5: pourquoi
2: oui.
5: pas? Moi, j'ai tellement envie de donner un billet d'or. Je sais pas pourquoi, là, mais un cadeau peut-être.
4: Oui. Ou
5: peut-être que c'est aussi le choix de la chanson.
4: Ah,
5: l'horoscope?
2: Ça pourrait.
4: L'horoscope.
5: Oui.
4: Une merveilleuse blague.
5: Oui.
4: Est-ce que j'oublie des choses?
2: Pense pas.
4: Ah oui.
5: Peut-être.
4: Oui, peut-être
2: santé. Oui, bien c'est ça. Tu n'oubliais pas grand-chose.
4: Oh.
2: Mais oui, mais là.
4: C'est un beau segment. C'est parce qu'il faut le préparer d'avance. Ça prend une demi-heure à le préparer. Là, je vous le dis. C'est dans le fond, il faut vous préparer à partir de 5h55
5: ouais.
4: jusqu'à 6h20.
2: OK. Hey, on voulait nous texter, chef, dès maintenant, comme vient de le faire Gilles, Joanne, Cynthia, tout le monde qui est branché. Merci beaucoup d'être là ce matin. Les Bruno Mars avec I Just Might. On aime vraiment beaucoup cette première chanson. Les images de sa tournée.
5: Ah ouais?
2: Oh, tabarouette. Mais Toronto. Encore Toronto.
5: Très loin.
2: On va
5: c'est
2: juste
5: de
2: l'écouter, nous autres.

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1: On va aller rejoindre tout de suite Cynthia. Bonjour Cynthia.
2: Hey, salut.
1: Comment ça va?
2: Ça va bien, vous autres aussi?
1: Oui, yeah, Cynthia, ça. C'est toi la chef de la gang du matin aujourd'hui.
3: Bravo, bravo Cynthia. Hey. Qu'est-ce que tu fais aujourd'hui?
2: Là, je suis en route pour le travail.
3: Oh. À quel endroit déjà tu travailles, Cynthia? Hein?
1: Cynthia?
3: Oh,
2: Cynthia. Salut, ma belle gang.
3: Oh, attends, on va recommencer, Cynthia, parce qu'on t'a perdu dans la brume. Là. Fait qu'on va recommencer.
2: Oui.
3: À quel endroit tu travailles déjà puis qui tu veux saluer ce matin?
2: Je veux saluer ma belle gang du CPE au Petit Trésor à Chambord.
3: Oh! Hey, de Chambord, mon Dieu!
1: Hey, écoute, on va tourner la roue pour toi. On va voir ce qui se cache là-dedans. Tu vas remporter quelque chose qui va te plaire, c'est sûr.
2: Super, merci.
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3: Ouf, là,
1: Je te donne une grosse job à matin, là. Parce que, parce que c'est deux chansons complètement différentes. Et on va vraiment voir où tu te situes aujourd'hui. Alors, est-ce que tu as envie d'écouter Céline Dion avec Tout l'art des hommes?
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1: Ou si tu as envie de te soigner le popotin sur le siège de ta voiture avec Loud. Ton choix, Cynthia.
2: Hey, je suis déchirée parce que moi, Céline Dion, je l'écoute toute ma vie. Fait que c'est ça, je vais aller avec Céline.
1: Ça va être Céline, parfait, bon c'est bien correct. Là, on en reviendra une autre fois. Hey, on te souhaite un très, très beau trajet pour te rendre au boulot. Puis une bien belle journée.
2: Ben, vous autres aussi, merci beaucoup.
3: Salut,
1: bye-bye. Ça s'en vient dans quelques instants, puis on s'informe à vous. C'est là.
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14: Bon mercredi, on est le 20 mai aujourd'hui. Et Léa, il y a des endroits dans la région où on a quasiment le goût de se mettre en short pas en camisole.
15: Mmh, oh, ceux qui sont à Roberval Beach, sortez vos maillots parce qu'il fait 19 en ce moment. Mais,
14: ah oui, hein?
15: Vous savez, le mois de mai, hein, c'est instable. On attend un avis de gel et ce, partout dans la région, ça touchera tout le monde. Donc, cette nuit, mais inquiétez-vous pas, aujourd'hui, ce seront des températures normales, autour de 13 degrés. On aura quelques averses également. Au courant de la nuit, ça va geler, mais après ça, on retrouve aussi des températures confortables, 11 demain avec le soleil. Mais cette nuit, Environnement Canada dit de faire attention aux plantes, aux arbres et aux cultures possibles.
14: Ouais.
15: Si vous avez planté des... Mais là, maintenant...
14: C'est starté.
15: On est 20 mai, on s'attendait pas à ça.
14: Non, ça arrive, par exemple, mais ça gosse. C'est sûr. Je vous ai parlé dans les dernières journées de conducteurs et de conductrices qui ont fait des excès de vitesse au lac Saint-Jean. Ah ben, ce maladie-là se pogne aussi au Saguenay. Se pogne sur le boulevard Talbot, à part de ça. Et dans la section boulevard Talbot, qui est la trappe à tiquette, pour ceux qui connaissent le coin, là, le secteur, mettons, entre le McDo et la Voie Maltée, OK? Dans ce secteur-là.
15: Ouais.
14: C'est large, il y a moins de monde. Puis t'oublies que c'est 50 km/h. Fait que moi, il m'est déjà arrivé de me faire pogner à 72. C'est déjà arrivé. C'était pas correct, mais c'est déjà arrivé. Mais 72, c'était pas 136 km/h. Comme c'est arrivé à un jeune de 19 ans qui venait tout juste d'avoir son permis, ou à peu près, qui a reçu, donc, dans une zone de 50 km/h, une belle amende de 1693$, grand excès de vitesse, tous les points qui viennent de se perdre avec ça, deux amendes supplémentaires, bref. Ça faisait pas. Mmh. Ça faisait pas du tout, du tout. Je sais pas ce qui se passe avec certains de nos jeunes là, qui ont une envie épouvantable de faire de la vitesse à des endroits où ils n'ont pas le droit de le faire. Mais tu sais, 136, même sur l'autoroute, c'est limite en tabarnouche là, comme dépassement de vitesse. Il reste encore du travail à faire pour les enfants de la DPJ, Benoît.
16: Oui, parce que moins de la moitié des 65 recommandations de la Commission Laurent sur les droits des enfants et la DPJ ont été réalisées. Il y en a 29 exactement qui ont été concrétisées. 27 autres font présentement l'objet d'efforts soutenus ou encore sont partiellement réalisés. Régine Laurent avait déposé son rapport en 2021 après le drame du décès de la fillette de Granby qui avait choqué le Québec. Voici le ministre des Services sociaux, Lionel Carman.
17: Madame Laurent nous avait dit que ça prendrait 10 ans. Moi, j'espérais vraiment le faire là, en 6-7 ans. Il y a encore des choses qui restent à faire, mais ce qui est le plus progressif, c'est le changement de culture.
16: À l'international, la Chine estime qu'une reprise des hostilités au Moyen-Orient serait inopportune. Le président chinois Xi Jinping a fait cette déclaration à l'occasion de la visite à Pékin de son homologue russe Vladimir Poutine. L'entretien survient une semaine après la visite de Donald Trump en sol chinois. Ailleurs dans l'actualité, le regroupement des jeunes chambres de commerce du Québec plaide que les bouleversements liés à l'IA doivent nous pousser à revoir les formations universitaires. L'organisme parle même d'urgence d'agir dans un nouveau mémoire. Selon son PDG Pierre Graff, les formations suivies par les jeunes ne tiennent pas du tout compte des bouleversements à venir sur le marché du travail.
18: La transformation est là, puis elle est inéluctable. Pour être capable de bien la gérer, de bien l'adresser, il est vraiment, vraiment urgent de se risquer à évaluer vraiment les besoins futurs du marché du travail.
16: Enfin, les papas avec un diplôme postsecondaire passent plus de temps à la maison avec leurs enfants, selon une nouvelle étude de l'American Institute for Boys and Men. Leurs conjointes consacrent généralement 13 heures de travail non rémunérées par semaine aux soins des enfants, contre 15 heures pour les conjointes de parents moins éduqués. L'écart de travail rémunéré entre les hommes et les femmes a aussi diminué de 29 % entre 2019 et 2024 parce que les hommes restent moins longtemps au bureau pour passer plus de temps à la maison. La pandémie a joué un rôle déterminant aussi en offrant plus de flexibilité avec le télétravail. Voilà, c'est complet. Pour tous les détails et autres nouvelles, visitez le nouveau.info.
14: On va en parler dans 10 minutes, tout ça. On revient là-dessus, ce sujet-là, savoir comment ça se passe chez vous. Est-ce que c'est comme dans l'étude? Est-ce que les papas ou les pères passent plus de temps à s'occuper des trucs à la maison et des enfants que c'était le cas il y a quelques années? Marie-Ève, ça, c'est mon bout de préféré. C'est du showbiz en rafale. Let's go.
15: Oui, le chanteur Harry Styles qui a commencé sa tournée Together Together à Amsterdam samedi dernier. Là, il va visiter 7 villes en tout, va donner 67 concerts. Lui, il préfère offrir des résidences maintenant pour cette troisième tournée-là, c'est-à-dire qu'il fait plusieurs soirs consécutifs dans une même ville. En juin, il sera à Londres, 12 soirs au Wembley Stadium, qui permet à 90 000 personnes par soir de l'applaudir. C'est un record de concerts consécutifs dans ce stade londonien. Et selon une enquête, ces 12 spectacles devraient générer des retombées de plus d'1,8 milliard de dollars,
14: ça,
15: les amis.
14: Ça, c'est malade. Ça, c'est fou pareil.
15: C'est fou.
14: C'est impressionnant, là. C'est beaucoup, beaucoup d'argent.
15: Et j'aurais bien aimé ça le voir.
14: Ouais, moi aussi.
15: Je pense que c'est à New York qu'il vient. C'est là, c'est le plus près de chez nous.
14: C'est Madison Square Garden, oui.
15: Qui est l'artiste le plus populaire aux États-Unis actuellement? Mmh. Michael Jackson, près de 20 ans après sa mort. Là, ne vous demandez pas pourquoi ils font des films quand les artistes décèdent. Ça rebrasse les cartes. Il y a des gens qui recommencent à écouter sa musique. Ben d'autres la découvrent. Ça fait vendre la musique. Actuellement, là, il est en tête du classement Billboard Artistes 100. Ça, c'est un classement qui répertorie les artistes, oui, les plus populaires aux États-Unis en fonction de leur activité sur les plateformes de streaming, en fonction aussi des diffusions radio, parce que là, les radios aux États-Unis ont recommencé jouer du Michael Jackson comme jamais. Ça fait vendre des albums. Donc, le catalogue solo de Michael Jackson, là, juste dans la dernière semaine, a généré 161 millions d'écoutes en streaming officiel. C'est complètement fou. Mais là, on parle juste des États-Unis. Imaginez-vous, partout à travers le monde. Voilà. C'est la journée aujourd'hui des talons hauts. Quelle jour on est? On est 20 mai. Oui. C'est la journée des talons hauts. C'est ce que Léa nous disait hier. Oui, c'est beau des talons hauts. Je vais toujours en avoir dans ma garde-robe. Mm-hmm. Mais maudit que c'est pas confortable. Alors, quel est le morceau ou l'item que vous portez, même s'il est vraiment inconfortable? C'est notre question du jour. On va en parler un peu plus tard au cours de l'émission, mais vous pouvez déjà nous texter au 6-12-13 ou y répondre via Facebook.
14: Oui. Si vous avez encore des enfants à la maison, là, ou vous venez juste d'en avoir des enfants à la maison, est-ce que vous trouvez que dans les dernières années, papa prend plus de place, fait plus de choses à la maison, donne un coup de pouce supplémentaire, s'occupe plus des enfants, oui ou non? Textez-nous donc 6-12-13, on veut savoir comment ça se passe chez vous pendant qu'on écoute notre chouette du chef avec Céline et tout l'art des hommages.

0: des hommes et Céline Dion au 96.9 Rouge, il est 6h41 et on va parler de cet article-là qui sort ce matin. Benoît vient tout juste d'en parler dans son budget. Les papas, pour la première fois de leur génération ou dans plusieurs générations, prennent plus de temps avec les enfants à la maison et diminue leur nombre d'heures au travail pour pouvoir faire ça. Je vous donnerai pas tous les chiffres, ça sert à rien, mais il y a comme un rebalancement de cette situation-là. Moi, je trouve ça bien cool, je trouve ça très, très beau, puis je veux savoir, vous autres, comment c'était chez vous, parce que là, on a plusieurs générations de parents, là, à l'âge qu'on a, là. Et les choses se passaient pas pareil de région en région, c'est pas la même chose selon les famille aussi. Vous autres, est-ce que votre père prenait beaucoup de temps pour vous et qui était prêt à délaisser le travail un peu pour pouvoir passer du temps avec vous autres à la maison?
1: 100%. Oui. J'avais un papa prof, fait que on s'entend, ses horaires ben concordaient vraiment avec les miens quand ben j'étais à l'école. Mais mon père, c'est lui, ma mère travaillait à Montréal. Nous on est sur la rive sud de Montréal, ma mère travaillait sur l'île de Montréal, ce qui impliquait énormément de temps de transport. Fait que tu sais, papa revenait de l'école à 4h15 versus maman qui revenait à 5h30. Fait que moi, toute mon enfance, c'est mon père qui est allé me porter à l'école à pied, qui allait nous porter, ma sœur et moi, à l'école à pied, qui allait nous chercher à pied parce que son école secondaire était à côté de notre école primaire. C'est lui qui faisait les soupers, c'est lui qui, la fin de semaine, venait dans les tournois sportifs. Puis quand ma mère était libre, évidemment, ils venaient ensemble, mais mon père a toujours été là. C'est lui qui nous accueillait à la maison, puis c'est lui qui faisait la routine du matin également.
0: Wow, OK, tout est comme...
1: T'as
0: ce qu'on appelle un précurseur.
1: Un super dad,
0: t'as un précurseur, c'est bon ça.
2: Nous autres, ça a changé à un moment donné quand papa, il pensait le pain, lui, dans sa vie.
0: Ça, il pensait le pain.
2: Ouais,
0: ah, ouais. Ça, là, t'as-tu déjà embarqué dans le camion, moi, on dit que ça devait sentir bon?
2: J'étais pas née.
0: Ah, t'étais pas née?
2: Ouais, c'est ça. C'était mon frère qui était né, puis lui, il pensait le pain. Il aimait ça, mon papa, c'est un jaseux, là. Puis à un moment donné, il s'est fait engager à l'Alcan. L'Alcan à Grande B, là.
0: Oui.
2: Papa, il fait partie des 9 premiers qui ont été engagés.
0: Ça,
2: hein? Oui, sa photo. Et quand t'arrives à l'Alcan, il fait partie des 9 premiers. Puis quand il a été engagé à l'Alcan, il faisait beaucoup de 12 heures. Puis c'est à un moment donné, mon frère, qui était tout petit, qui a dit à maman, il dit, papa, il vit-tu encore ici? Mais il s'était pas rendu compte que, tu sais, je veux dire, quand papa arrivait, Maxime était couché. Papa repartait, Maxime était déjà parti ou était couché. Fait que, tu sais, papa et maman s'étaient pas rendu compte de ça. Puis c'est l'enfant qui a dit, papa, il vit-tu encore ici? Puis là, ils ont fait, OK, là, on va juste établir quelque chose. Oui, c'est correct. Tu sais, tu fais partie des précurseurs de ceux-là qui bâtissent ça. Mais il va falloir aussi s'entendre sur un horaire où Maxime va pouvoir te voir un peu, tu sais. Fait qu'à partir de là, ça a changé des choses. Puis l'Alcat est très ouvert. C'était vraiment un bon c'est vraiment un bon employeur, en tout cas à cette époque-là. Je ne sais pas aujourd'hui, mais je veux dire, c'était vraiment un bon employeur. Puis ils ont adapté l'horaire pour que papa puisse être là. Ben, tu sais, je veux dire, il travaillait quand même aussi fort, mais il y avait plus de changements. Et papa est resté plus à la maison compte tenu de ses heures qu'il faisait aussi, mais ça a changé, tu sais, la donne. Ça a changé le mental de tout le monde. Puis papa, il a beaucoup été là à la maison. Maman était prof aussi, fait qu'on était beaucoup avec maman. Mais les tâches chez nous, c'était très partagé aussi. Quand maman est tombée malade, mais papa, il a pas eu le choix d'en prendre puis d'apprendre à faire de la bouffe. Lui, c'était pas sa tâche à la maison. Mais quand maman est tombée malade, ben tu sais,
0: Des toasts au beurre, on se
2: tend. Ben c'est ça. Il y avait des trucs aussi. T'sais, maman, il disait, ben là, tu devrais faire ça comme ça. Fait que j'ai eu un papa moderne aussi là.
0: Je trouve ça le fun parce qu'on était un peu dans la même situation. Tu sais, mon père en faisait pas autant que ma mère, mais comparativement aux hommes de sa génération, puis tu sais, mettons, à mes oncles autour, là, mon père se faisait agacer que c'était l'homme rose la gang. Tu sais, c'est l'époque de l'homme rose des années 80. Ben mon père, il faisait partie de ça. Ben il était prof aussi. Fait que c'est différent comme. Mais tu sais, quand même, je veux dire, le soir, ma mère rentrait de travailler, mon père avait de la correction, on le perdait pendant 3 heures. Tu sais ça, il mettait beaucoup d'énergie dans son travail, puis non, je pense pas que mon père a mis beaucoup de travail de côté pour s'occuper de nous autres. Il s'est vraiment occupé de nous parce que c'était important pour lui, mais ça fallait que ça fitte dans son horaire.
1: Okay.
0: L'affaire qu'il avait arrêté de faire, c'était d'aller jouer au hockey à 11h30 le soir. Tu sais, là, ça n'a pas changé. Là, hein? ça,
2: 11h30 le soir.
0: Mais non, mais ça n'a pas changé. Il dit, il n'y avait pas plus de glace dans le temps qu'il y en a aujourd'hui.
2: Ah, ben, oui.
0: Bon, j'avais plein d'autres affaires à vous dire là-dessus, mais c'est trop long. Fait que, je veux savoir, vous autres, à la maison, est-ce que vous aviez un papa bien, bien présent ou est-ce que vous trouvez que les choses changent en ce moment? Moi, je trouve ça bien beau. Il y a des jeunes pères que je connais qui prennent leur congé déjà plus que nous, on l'a fait il y a une quinzaine, vingtaine d'années. Ils prennent plus de temps, plus de semaines là-dedans, vont prendre justement moins d'heures de travail pour pouvoir mieux partager les tâches. Take me away avec Mike DeMero à Rouge.

0: Stéphanie, elle me dit, moi, j'ai 33 ans, dit mon père travaillait énormément quand j'étais petite, mais c'est quand moi puis mes frères, on est partis de la maison, qui a pris beaucoup plus de temps pour donner un coup de pouce à ma mère, parce qu'on n'était plus là pour l'aider. Il dit, toujours impliqué dans nos vies, puis nous donne des coups de main dès que c'est possible. Fait que, tu sais, les choses changent tranquillement, pas vite.
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0: Bon, Marie, celle-là... Bon, j'allais faire une mauvaise blague. Je la ferai pas. Il y a une marche à mettre à son horaire.
3: Oui.
0: C'est
3: la marche pour l'Alzheimer. Ça va se passer pas dimanche qui s'en vient, mais le prochain dimanche 31 mai, c'est au parc Rivière-du-Moulin à Chicoutimi. Ça va débuter à 9h, c'est jusqu'à 13h. C'est un bel événement familial, c'est rassembleur. Puis tout ce qu'on veut, là, c'est de soutenir les personnes qui vivent avec la maladie de l'Alzheimer, leurs proches. Puis on contribue concrètement aux services qui sont offerts dans la région pour la maladie de l'Alzheimer, parce que chaque don reste ici. Sachez que l'inscription est gratuite en plus. Sur place, vous allez pouvoir vous acheter un chandail au coût de 10 $ si vous désirez. Il y a moitié-moitié qui va être organisé aussi. T'sais, allez-y entre collègues. Nous autres, on y va en famille. Moi, je vais avec papa, je vais avec mon petit chien aussi. Oh. On va aller marcher dans les sentiers au parc Rivière-du-Moulin. Puis c'est vraiment très familial parce que, oui, il y a un parcours de marche de 1 à 3 km. Il y a un rallye pour les enfants. Il va y avoir de l'animation, maquillage, de la jonglerie avec les fous du roi. Fait que c'est vraiment une belle journée d'activité pour encourager les dons.
0: Voilà. C'est vraiment le fun d'aller marcher dans le bois, tout simplement.
3: Oui, c'est le fun.
0: Ça va être relaxant. Ça, en plus, à ce temps-ci de l'année, bon, si t'es allergique, tu vas aller équiper, mais sinon, ça sent bon. Ça sent vraiment bon. Les petites pousses fraîches.
3: Et puis moi, juste de savoir que j'ai pas besoin de m'occuper du dîner. Le dîner est offert.
0: Ah, ben, hein? Il y a dog. Ah, ben là! S'il y a des roteux en plus, on manque pas ça. Donc, c'est quand exactement?
3: C'est dimanche 31 mai prochain, du côté du parc Rivière-du-Moulin. Si vous voulez en savoir un petit peu plus, allez sur la Société Alzheimer Saguenay-Lac-Saint-Jean. Et toutes les informations se retrouvent là. Je vais avoir l'occasion de vous en reparler aussi.
0: Là, Léa, ça s'en vient. Qu'est-ce qu'on fait?
4: Ouais, je vous dis banger.
0: Ouais?
4: On parle des nouveaux mots ajoutés au dictionnaire.
0: Oui. Oh!
4: On les accueille parce qu'il y a certains mots qui n'ont pas eu droit à un accueil chaleureux.
3: Donc on va les applaudir.
4: Là, c'est comme les alcooliques anonymes, mais version mots méprisés. Les MM.
3: OK.
4: Les nouveaux mots méprisés.
0: OK, parfait. On se met ça dans quelques minutes. Et l'excellent hit de Alex Warren, Fever Dream, s'en vient à vous.
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2: Un beau matin bien clair. On s'attendait pas à ça, puis ça, c'est le fun. On aime bien ça. C'est le 20 mai aujourd'hui. On vous souhaite un excellent début de journée, un bon déjeuner. 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
3: Ouais, hein? c'est étonnant. On a le soleil présentement, mais ce sont des averses qui sont prévues aujourd'hui dans la région avec 13 degrés. Et là, puis il fait plus chaud à Roberval aussi, je pense, en ce moment.

0: Canadian Advanced Rescue Technology. Vous allez comprendre qu'on s'adresse à un marché international avec un nom de même. Et on est en train de développer un drone en aluminium qui serait capable de transporter des poids de plus de 310 kilos. Et la raison pour laquelle on est en train de créer ça, c'est pour une question de défense, c'est pour une question de récupérer les gens blessés, des soldats blessés sur des champs de bataille. Alors, on enverrait un drone, on pourrait le mettre sur le drone ou en tout cas en dessous du drone, j'imagine, pas trop comment ça va marcher, et le ramener pour lui sauver la vie. Alors, c'est un drone furtif CART qui serait fabriqué au Saguenay. C'est assez intéressant. Ça fait science-fiction un peu ses bords, mais on est rendu là, je pense. La CAQ profite d'un effet Christine Fréchette dans les sondages, Benoît.
1: Tout à fait. Ce qui reste du pareil au même, c'est le Parti québécois qui reste en tête des intentions de vote à 30 % devant le Parti libéral à 28 % donc, selon un nouveau sondage Léger Québécois publié ce matin. Mais oui, la CAQ profite d'un certain effet Fréchette avec 22 % d'appui. C'est quand même une hausse de 5 points par rapport au dernier coup de sonde. Le Parti conservateur suit à 11 % contre 8 % pour Québec solidaire. Par ailleurs, 39 % des répondants jugent que la nouvelle première ministre fait du bon travail depuis son arrivée en poste. 15 % le trouvent mauvais, alors que 37 % sont indécis sur cette question. Aux États-Unis, Donald Trump a resserré la mainmise sur son parti en faisant élire le républicain Ed Gallarin hier soir lors des primaires au Kentucky. L'ancien Navy SEAL a sorti le républicain Thomas Massie qui était ouvertement contre Trump. Il l'avait ramené à l'ordre sur plusieurs dossiers, dont la guerre en Iran, mais aussi les dépenses exagérées liées à la construction de sa salle de bal à la Maison-Blanche. Une somme record de 32 millions de dollars a été amassée pour l'élection d'Ed Gallarin. Et en terminant, la tournée de spectacle de Patrick Bruel est annulée au Capitole de Québec dans la foulée de nouvelles allégations de nature sexuelle. Gestev annule ses représentations du 3, 4 et du 5 décembre prochain. Le controversé chanteur doit toujours chanter à l'Olympia de Montréal 3 soirs à la fin novembre. Une trentaine de femmes allèguent avoir été agressées par le chanteur, dont une journaliste québécoise en 2017 qui a porté plainte. Patrick Bruel nie en bloc les allégations portées contre lui. Voilà, c'est complet. 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
0: Merci beaucoup, Benoît. Tu nous parles de quoi, Marie?
2: À voir sur Crave en juin. Okay. J'ai reçu ça, le communiqué hier, c'est vraiment le fun. Vous savez, la série Bon Cop, Bad Cop est disponible depuis quelques jours. Et maintenant, en juin, le 4, ce qui s'en vient, c'est Bon Cop, Bad Cop, histoire de famille. En fait, à travers le regard d'Annick Jean, qui est la conjointe de Patrick Huard. Vous savez que Patrick a investi énormément de temps et d'argent pour cette série-là. Annick Jean, elle, s'est occupée de la musique, mais c'est devenu comme une aventure humaine, une aventure familiale humaine. Même son garçon joue dans la série aussi, à Patrick Huard puis Annick Jean. Fait qu'on va avoir des images de coulisses, des entrevues aussi. C'est ce qui est au programme de ce documentaire-là qui sera présenté à compter du 4 juin prochain. Toujours le 4 juin, les saisons 1 à 5 des Boys. Si vous ne les avez pas encore vues, on dirait que c'est comme juin, c'est le mois de Patrick Huard. Fait que les saisons 1 à 5 des Boys seront disponibles si vous ne les avez pas vues. Le 5 juin, c'est Fear Factor Célébrité animé par Patrick Huard qui s'en vient. Patrick Huard a invité 3 amis artistes. Je dis 3 amis parce qu'il y en a plusieurs, là, mais il va y avoir plusieurs épisodes par rapport à ça. Mais il invite des amis artistes, chacun accompagné d'un proche, pour repousser leurs limites puis affronter leur plus grande peur. C'est genre d'émission peut-être auquel j'aimerais participer, moi, Fear Factor.
0: Vraiment. T'aimerais ça te faire vider des verres de tête sur la tête?
2: Je le sais pas, mais je pense que oui. Je pense que ça me dérangerait pas de participer
0: à ça. Des serpents dans le cou?
2: Arrête. C'est ça.
0: Attends, arrête.
2: Okay, okay. Avec le 5 juin, vous allez pouvoir voir ça. On en entend beaucoup jaser. Jeudi 11 juin, Gâté pourri saison 2. Je sais pas si vous avez vu la saison 1, mais allez faire du rattrapage sur Crave. C'est l'histoire de 3 filles dans la trentaine qui se comprennent plus. Elles se prient toutes, mais sont insatisfaites, puis sont jamais satisfaites. Anne-Élisabeth Bossé joue là-dedans. Il y a également Pascal Renaud-Hébert, 2 de nos fantastiques d'ailleurs. Et là, je peux pas croire que je vous parle de ça, mais je peux pas croire que moi, je viens de commencer hier.
0: Oui.
2: Petit secret, grand mensonge. C'est avec Nicole Kidman et Reese Witherspoon. C'est disponible sur Crave, mais ça fait tellement longtemps que tu m'en parles de cette série-là. Je pense que ça fait des années. C'est Jean-Marc Vallée qui est décédé aujourd'hui, qui avait réalisé la saison 1 et la saison 2.
0: Ça doit dater d'un bon 10 ans. Là.
2: Facile.
0: Big Little Lies, oui.
2: C'est
0: mais
2: ça.
0: C'est pas grave ça, Marie. Quand c'est bon, on va s'en retard.
2: C'est ça.
3: C'est toujours un hit, là.
2: Mais, et voilà, c'est fait.
3: Merci.
0: Une fois.
3: Merci.
0: Bon. Une ration.
2: Hier, dans Véronique, elle est fantastique. Rapidement, on a découvert un secret sur une relation du passé de Véronique Cloutier.
4: Quand ça va moins bien dans le couple ou quand c'est plus plate, ou tu sais, il y a des cycles dans un couple, il y a des périodes vraiment le fun, des périodes comme juste bluff. Tu sais, ça arrive. Faut que tu te dises, ah, c'est ces moments-là qui me manqueraient.
5: Oui, oui, 100%.
4: Exact. Tu sais, faut se ramener à ces affaires-là qui ont l'air un peu ordinaires, banales. Mais dans le fond, C'est un peu ça.
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0: quand tu y as pensé, petit moment-là de, dans le monde ordinaire.
1: Oui, c'est ça.
0: Ah, ouais, je comprends.
1: Si on s'en sauvera pas, Patrick Huard.
2: Non. Vous autres, quelle est la chose de votre quotidien dans votre couple que vous ne voudriez jamais changer? Rapidement comme ça?
1: Notre routine dodo, je pense.
2: Oui.
1: Oui, notre épisode de Survivor.
3: Ah, OK. Ouais.
2: Ça, c'est juste
3: avant
2: de se coucher.
1: On écoute notre Survivor dans le lit.
2: Ah, c'est cute.
3: Ben, nous autres, dans la dernière année, c'est notre petit spa après souper, là.
2: Oh, le petit spa.
3: Le petit spa après souper,
2: ça fout. Oh, c'est un beau, oui. Ouais. C'est une belle habitude.
3: Ça, on aime bien ça.
2: Véronique, elle est fantastique dès 15h55 en fin de journée aujourd'hui. Marie-Soleil Michon sera là. Phil Roy va nous raconter un événement qui s'est passé pour lui samedi dernier. Et José Godette va nous parler de la guerre qui se passe dans sa cour actuellement.
3: Oh, intéressant. Léa, qu'est-ce qu'on fait dans le L, là, Léa?
1: Aujourd'hui, on assistera à la première séance des nouveaux mots méprisés. Plusieurs mots ont été ajoutés au dictionnaire, puis les pauvres, ils se font déjà mépriser. Oh. Ils sont déjà très mal accueillis. Alors, on les accueille ensemble dans les prochaines minutes.
3: On va être dans l'accueil.
1: Beaucoup.
3: Dans l'ouverture.
1: Oui.
3: D'accord. Restez là. Ça s'en vient après Alex Warren. C'est tout un hit. Fever Dream.

0: OK, il y a des nouveaux mots qui se font brasser la cage.
1: Ouais, c'est quand même un sujet chaud. Là, on jase beaucoup de ces nouveaux mots-là qui sont ajoutés dans les nouvelles éditions des dictionnaires Larousse, Robert. Donc, édition de 2027. Puis cette année, on doit noter quelques ajouts qui vont peut-être faire frissonner quelques membres de l'Académie française, là, aussi connus sous, tu sais, les membres, là, les immortels, là. Mm-hmm. Eux vont frissonner un petit peu. Parce que beaucoup de ces nouveaux mots-là sont rattachés à des anglicismes, à des termes qui proviennent des réseaux sociaux, à des termes dits woke aussi, sans péjoration, mais quand même, ou encore des termes quand même très familiers devenus maintenant admis. Et je peux très bien prédire que les petits nouveaux à faire leur entrée au dictionnaire, ben ils vont être mal reçus par les Denise Filiatreault et les Sophie Brochet. Okay. Fait que ce matin, ensemble, j'aimerais qu'on les accueille très chaleureusement.
2: D'accord.
1: Je demanderais beaucoup d'amour pour les mots que je m'apprête à vous présenter. Bienvenue à cette première séance des nouveaux mots méprisés, les NMM. OK, on commence. Nouveau mot, micro-agression.
2: OK.
1: Une micro-agression est un propos, un geste ou un incident quotidien, souvent banal en apparence, qui véhicule un message dénigrant ou discriminatoire envers une personne appartenant à un groupe marginalisé. Bien qu'elle puisse être involontaire, ces remarques ont un impact réel. Désolé, Roger, vraiment. Tu ne pourras plus me demander si je suis aussi froide avec toi parce que je suis dans ma semaine. J'ai maintenant un terme qui appuie le fait que le problème, c'est toi, pas mon utérus. Micro-agression, tous en cœur, bienvenue.
2: Bienvenue.
1: Roger, bye-bye. Deuxième mot, charreau. Un charreau désigne un homme qui drague avec insistance, enchaîne les conquêtes amoureuses et tourne autour de plusieurs femmes en même temps. Charreau, c'est un mot issu du terme charognard. Charreau.
0: C'est un peu charreau,
1: comme charognard. Ben, les deux font. Mais c'est aussi issu du français de France. Pour vous aider à visualiser le contexte dans lequel vous pourriez l'utiliser, voici un exemple.
2: Vas-y.
1: Il charreau toutes les meufs. Vous pourriez l'utiliser comme ça.
2: Okay.
1: Alors, charreau.
2: C'est comme plus un verbe qu'un...
1: Ben, c'est comme un... C'est un player.
2: Ah.
1: C'est un charreau. Mais ça peut aussi être sous forme de verbe.
2: OK.
3: OK. Fait qu'il fréquente pas mal.
1: Oui. Charreau.
2: C'est okay. Comme tu dis, Marie, c'est une queue folle.
3: Ah, c'est une queue folle. Ah, oh, d'accord, c'est une queue folle.
1: J'ai jamais entendu ça.
3: Oui, ah, c'est ça.
2: C'est son expression à elle.
1: Ah.
2: C'est oui. Consacré, remarque.
1: D'accord. Alors, tous ensemble, charreau, bienvenue. Les gars charreau, je vous promets, une fille à la fois, ça peut vraiment faire la job aussi. Prochain mot, fac.
2: Fac.
0: Ah,
2: oh,
0: oui.
2: Fac est là.
1: Fac!
2: Oh,
1: ah, c'est foire aux questions! Non! F-A-Q-U-E, là, la déformation de l'expression québécoise fait que,
2: oui.
1: Synonyme aussi de donc ou en fait, sert à structurer et ponctuer les phrases plutôt qu'à apporter un sens précis. Fait que, ouais, il est attendu, celui-là, il va être bien pratique.
2: Fac. Oui, fac, ouais.
1: Bienvenue.
3: Il est vraiment accepté, là.
2: Oui.
3: Fait qu'on peut l'utiliser.
2: On peut dire fac pour vrai.
1: Ah, oh, ouais.
2: Elle a des années à être tout croche. À ce temps, je suis reconnu.
1: Fac.
3: Ah,
1: ça va être le fun.
3: OK.
1: Bon. Là, les anti-anglicismes vont graffiner juste à entendre les mots suivants.
2: D'accord.
1: Chemsex.
2: Ouais.
1: Le chemsex, contraction de chemicals et sex, désigne l'utilisation de drogues de synthèse comme le crystal meth, la kétamine, le GHB. Ou pendant des rapports sexuels. Cette pratique, souvent planifiée pour durer plusieurs heures, voire plusieurs jours, cherche à lever les inhibitions et à intensifier le plaisir. Enfin, on peut mettre des mots sur quelque chose que j'essaierai jamais.
3: Yes! Peux-tu me rappeler comment ça s'appelle?
1: Chemsex.
3: Chemsex.
1: Alors, chemsex, bienvenue.
3: Bienvenue. Écoute, ça te tente. Viens-t'en.
1: Chemsex. Yes. Prochain mot. Banger.
3: Ah oui,
2: bon,
3: oui,
2: banger,
3: oui.
2: Ouais.
1: Bon, un mot issu du verbe to bang, frapper, taper. Il désigne une chose particulièrement exceptionnelle, efficace ou réussie qui met tout le monde d'accord. En musique aussi, un banger est une chanson très entraînante avec un rythme puissant de grosse basse qui devient un tube incontournable.
3: Ah.
1: Là, dès que j'ai su que le terme banger serait ajouté au dictionnaire, j'ai eu un éclair de génie. Ça a fait un plus un dans ma tête. J'aimerais proposer un changement majeur sur nos ondes. Vous savez, notre slogan, c'est toujours un hit.
2: Mm-hmm.
1: J'aimerais modifier ce slogan-là pour toujours un banger.
2: OK.
1: Je travaille très fort là-dessus.
3: D'accord.
1: Oui, je vous en donne une.
3: Comment on l'écrit?
1: B-A-N-G-E-R.
3: B-A-N-G-E-R.
1: Banger.
2: Banger.
3: OK.
1: Alors, tout ça.
4: Je vais l'utiliser maintenant dans mon culturel.
2: Bien sûr.
4: Voici un nouveau banger.
2: À côté de Opus.
1: Oui. Ce nouvel Opus est vraiment un banger.
2: Hey, si tu fais ça vendredi, là.
4: Je vais me le marquer pour être sûr de m'en souvenir.
1: S'il vous plaît, Marie.
4: OK. Ce nouvel Opus est vraiment un banger.
1: Okay. C'est admis maintenant.
4: D'accord.
1: T'as le droit.
4: Yeah.
1: Alors, baigneux, bienvenue.
4: Bienvenue, bienvenue.
1: Oui. Oui.
2: Oh, bienvenue, excuse.
1: Dernier mot.
2: Oui.
1: Crush.
2: Oh.
1: Penchant amoureux, soudain, pour quelqu'un, coup de cœur pour quelque chose. Ça, ça veut dire, Vincent,
2: ben oui.
1: Officiellement, ton segment du lundi à 8h20 est admis dans la langue française.
2: Wow!
1: Bravo,
4: je pense
1: Vincent!
4: Que c'est déjà admis, moi.
2: Ben,
4: je suis même
1: OK.
2: C'est le fun!
1: Crush, on peut dire ça. Puis là, Vincent, je sais que t'aimes flirter avec l'illégalité.
2: Oui.
1: Voici donc une proposition si jamais tu veux changer nom de chronique.
2: Ah, OK, cool.
1: Au lieu des crush de Vincent, ça pourrait être les kinks de Vincent.
2: Ah!
1: Imaginez.
2: Les kinks.
1: Les kinks de Vincent, toujours un bagneux.
2: C'est sûr.
1: Moi, je suis pas le
2: fait. Tu regardes.
1: Alors, crush, bienvenue.
4: Bienvenue, bienvenue.
1: On y repensera pour les kinks.
2: Oui, oui.
1: Vincent, tu as le temps de mijoter.
2: C'est à oui.
1: Alors, merci d'avoir assisté à cette première séance des nouveaux mots méprisés, les MMM. On vous demande encore une fois de l'accueil. Pour bagneux surtout.
4: Ton segment est un bagneux.
2: Bienvenue, Léa.
4: Bienvenue.
2: Hey, demain, ça. J'ai bien aimé ça. Dans quelques minutes, je veux savoir si vous seriez prêt à partager votre auto. Seriez-vous prêt à faire ça? Votre char, vous le louez à quelqu'un qui va aller faire ses commissions, qui va ramener ça à la maison. Est-ce que vous seriez prêt à faire ça dans la vie? C'est-tu quelque chose que vous voudriez faire? Le prix du gaz est cher, là, on sait jamais. Il y a des municipalités qui ont décidé d'acheter des chars, on vient là-dessus, pour les passer aux gens, les louer aux gens pour un petit frais de rien du tout. Ça serait-tu une bonne idée sur Saguenay-Lac-Saint-Jean? Les Cowboys fringants avec leurs bangers! Chien et roseaux!

0: 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Ça donne bien parce que, tu sais, les Cowboys ont toujours eu une assez grande conscience environnementale. Puis, on n'en parle plus bien l'environnement de ce temps-ci. Là, ce qui nous stresse, c'est le prix du gaz, puis ce genre d'affaires-là, puis les conflits internationaux. On dirait qu'on a mis un peu l'environnement de côté, mais il y a encore des gens qui tentent de favoriser le transport en commun, ou du moins le transport qu'on pourrait qualifier de collectif. Puis, c'est pas toutes les municipalités. T'sais, nous autres, à Saguenay, on est une quand même pas mal grosse. On est quand même gros, là.
1: Ben oui.
0: Mais on a de la misère à soutenir notre système de transport en commun qui est plus ou moins adapté puis qui est pas très flexible. Puis tout ça, il y a même à la baie des moments où il y a plus de service. Il faut que tu fasses venir les autobus en les appelant.
1: Ça fait bien, par exemple.
0: Oui, non, c'est sûr que ça fait bien, mais c'est quand même complexe. T'sais. Puis il y a des plus petites municipalités, mettons de la grosseur comme Dalma, qui pourraient très bien s'inspirer de ce truc-là pour offrir une certaine forme de transport en commun. À Bromont, entre autres, et dans plusieurs municipalités, on a acheté des chars. La ville a acheté des voitures qu'il loue à l'heure. Tu peux louer une voiture à l'heure. Donc, mettons, le jeudi, tu décides que tu vas aller faire ton épicerie. Ben, tu loues la voiture pendant 2-3 heures. Ça te coûte 7$. Mm-hmm. Puis tu vas faire tes commissions, puis tu reviens porter l'auto. Pas plus compliqué que ça.
1: Parfait.
0: C'est quand même une très bonne idée.
1: Ben, tant que ça ne vire pas comme les motels, c'est... Oui, c'est ça. Tu peux-tu te louer ça à l'heure? Aller faire un peu du... Comment on appelait ça quand on était jeune?
0: Du parking.
1: C'est ça. Aller faire du parking.
0: J'avais pas le point. C'est une bonne idée. Bromont, c'est bucolique. C'est inspirant. Comme endroit. T'as pas le droit de dépasser 50 km dans ta journée, mais tu peux aller te promener avec cette voiture-là si tu en as besoin. Ça a coûté quelque chose comme 130 000$ à la ville de Bromont jusqu'à présent.
1: C'est
0: pour
1: la
0: offrir
1: ville
0: ça. Ouais, okay. Puis ils sont pas tout seuls, là. Il y en a d'autres qui le font à l'Assomption, à Gaspé, à Rivière-du-Loup. Tu sais, c'est des petites places. Moi, je pense qu'à la baie, c'est quelque chose, justement, puis à Almoges, Robertval ou Saint-Fé, tu sais, ça pourrait exister. C'est sûr que chez nous, tu sais, tout le monde a un char, ou à peu près. Moi, je vois dans l'horizon de 3 ans, là, qu'on va avoir 5 voitures à stationner dans ma cour de jumelée. Où c'est qu'on va mettre ça? Je le sais pas. Vous autres, saviez-vous que ça existait, ces affaires-là?
1: Non, j'avais pas ça du tout. Je sais qu'il y a une plateforme quand tu voyages à travers le monde pour louer des voitures.
0: Mais ça, oui, Turo,
1: ça fait vraiment bien. C'est un Airbnb, mais de voitures. Ouais. Nous autres, on utilise ça maintenant, puis c'est à moindre coût parce qu'on a pu se louer une décapotable en Californie grâce à ça.
0: C'est bien moins cher que de louer chez entreprise ou n'importe quoi d'autre.
1: C'est pas partout. Tu sais, comme là, je vais en Sicile, il n'est pas arrivé là-bas encore. Là. Fait que, oui, je sais que ça existe, mais de cette manière-là, dans les municipalités, je savais pas.
0: Moi, je trouve ça quand même intéressant. Tu ferais-tu ça, toi, Léa?
2: Ben, je pense que oui, tu sais, à avoir besoin là, puis c'est surtout que c'est ça quand t'es en visite ou mettons là tu prends l'avion pour te rendre à un point, ben tu voyages puis t'arrives pas avec ta voiture, mais tu veux te déplacer puis tu veux juste faire une journée, une activité le temps d'une journée, tu sais, pas nécessairement sur 4 jours avoir besoin d'une voiture, mais ça peut vraiment être une belle alternative.
0: Tu vois, à Alma, il y a le taxibus, c'est vrai que ça existe, ces affaires là
1: je savais pas non plus que ça existait,
0: mais tu sais, t'as quelqu'un qui te conduit là, si je me trompe pas là, de cette façon là on parle plus d'être vraiment très autonome puis d'aller exactement où tu veux, puis faire tes affaires de chaque côté. Seriez-vous prêts, vous autres, mettons, à louer votre voiture? Passer votre... Tu sais, tu loues ton... Tu sais, un peu comme Turo, mais plus dans une idée de communauté, là, communautaire. Tu sais, ton voisin, mettons, il aurait besoin du pick-up pour aller à la ressourcerie.
1: Ah, ben oui.
0: Pourrais-tu lui louer,
1: mettons? Si je connais la personne, oui, mais je serais pas prête à louer mon véhicule à des étrangers.
0: Donc, tu ferais pas du Turo, mettons?
1: Non, je ferais pas du tout. Ben, je loue du Turo, mais je ne vais pas participer à louer mon véhicule pour pour cette plateforme-là.
0: Moi, je trouvais ça quand même
1: comme ma maison. Je louerais pas ma maison à n'importe qui non plus.
0: Parce que moi, au début, je pensais que le monde qui faisait ça, Turo, ben, il s'achetait un char pour le louer à du monde.
1: Il y en a que c'est ça.
0: Il y en a que c'est ça. Oui. Mais comme moi, quand je l'ai fait, c'était pas ça pantoute. C'était genre la deuxième voiture du couple. Puis eux autres, ben ils trouvaient que ça coûtait cher en tabarouette d'avoir deux chars, puis qu'il y en avait un qui s'en refait pas assez. Fait que de temps en temps, ils le prêtaient à d'autres.
2: Ah, ça, c'est pas fou. Mais on dirait que j'ai trop de misère à prêter mes choses. On dirait que je verrais la moindre graine, même si mon char est vraiment sale. Mais il y en aurait une nouvelle, puis je serais comme...
0: OK, je vous donne des affaires, de différents trucs que vous pourriez peut-être partager. Vous me dites si vous seriez prêt à partager ça. Seriez-vous prêt à partager votre piscine avec le voisinage?
2: Non.
3: Ben là.
2: Ben ça dépend si je suis près d'eux là, mais.
3: Ouais. Mais ben, avec le voisinage, ben tu sais, j'ai du bon voisinage moi là. Fait que oui.
0: Oui.
3: Oui, je serais prête. Okay. Mais j'aurais jamais de piscine. Bon, fait que moi, je peux dire.
0: Ouais, c'est ça. Dans le temps que j'en avais une, on a déjà eu des petits voisins qui venaient faire un tour parce qu'ils n'avaient pas de piscine.
2: Ben oui, oui, ça c'est fun.
0: C'était le fun, c'est clair. Je n'haïssais pas ça. Mon spa, non. Barbecue.
3: On l'a déjà fait, nous autres, mais on n'a pas prêté notre barbecue, mais notre voisin avait besoin de la bonbonne, de propane. Fait que, il est venu chercher la bonbonne.
2: C'est okay. Moins grave.
0: Ouais. C'est bon, ça. Est-ce que vous seriez prêt, mettons, à avoir une espèce de truc d'outils, là? Je sais que ça existe à certains endroits, là. Tu sais, mettons, t'as un cabanon d'outils que tout le voisinage peut emprunter.
3: Oh, ça, je trouverais ça le fun.
0: Tu sais, au lieu de tout le monde s'achète une tondeuse, là, il y a une tondeuse pour 3-4 maisons.
3: Ben, je trouve
0: ça,
3: que
0: oui.
3: C'est brillant.
0: Moi, j'aimerais ça. Ça, je trouverais ça vraiment le fun. Je suis prêt à participer.
2: Ingénieux.
0: Si vous voulez payer ma tondeuse, ça me fait plaisir. je termine avec ça. Est-ce que vous seriez prêt à partager des écouteurs?
3: Non, moi, les crottes d'oreilles des autres, ça m'intéresse pas.
2: Ben, pas interne. Tu sais, un casque d'écoute.
0: Comme on a là, parce que nous, c'est ça qu'on fait. Là,
3: oui.
0: On partage nos écouteurs en général. Mais des oreilles, tu sais, des écouteurs qui vont dans l'oreille?
3: Non, ben non.
2: Non. Non.
0: Si vous êtes prêt à faire ça, regardez-les de plus près.
2: Ouais.
0: Il y a une petite couche bizarre que t'as pas envie de partager avec les autres. Scooter Gas avec Ricardo. On vous souhaite un excellent début de journée, Saguenay-Lac-Saint-Jean. Qu'est-ce que vous seriez prêt à prêter, à partager avec d'autres gens? Tu sais, tu te dis, si on en a un pour toute la gang, c'est bien correct, ça. Texto 6-12-13.

0: Yes, avec Ricardo, 7h26, Gabriel nous a écrit, a dit, moi, je serais prêt à prêter ou à partager ma bicelle à tapis. C'est quoi ça, une bicelle à tapis? C'est la petite machine là, que tu peux acheter pour nettoyer les tapis. Ma belle-mère en a une, puis elle nous la passe, sa bicelle verte, oh. D'ailleurs, qui semble-t-il est souvent spéciale sur Amazon.
1: Oh! C'est ce que Gabriel nous a dit.
2: Et actuellement spécial au Canadian Tire.
0: Si jamais. Combien?
2: Au lieu de 135 $, elle vous revient à 90 $.
0: Hey!
2: Oui.
0: Hey, ça marche. Pour vrai, ça marche.
2: Oui,
0: oui, oui. Ouais. Non, c'est intéressant. Faudrait que je le fasse dans l'auto, mais j'ai peur de la couleur.
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1: C'est un exercice de prononciation. Mieux vaut un Coca-Cola sans glaçon qu'un caca collé au caleçon.
0: Comment on appelle ça, là? Mais ces charades-là, comment ça, c'est quoi?
2: Vire langue?
0: Oui.
2: Voulez-vous que je répète?
0: Oui.
2: C'était très bon.
0: Il te vire la langue solide.
1: Mieux vaut un Coca-Cola sans glaçon qu'un caca collé au caleçon.
0: Ah! Hein?
2: Oui?
1: Bon.
2: Oui?
0: Mathieu! Il est 7h27, on vous en souhaite une excellente Saguenay-Lac-Saint-Jean. On est chanceux. Léa, ce matin, on a quand même quelques percées de soleil dans une journée qui s'annonçait essentiellement grise.
2: Oui, puis ben bon, c'est le scénario qui est en train de se produire. Ce seront des averses aujourd'hui partout dans la région. On aura des températures confortables entre 13 et 16 degrés, mais là, je vous dis ça parce qu'il y a un avis de gel qui est prévu pour cette nuit, mais ça sera honnêtement très bref. Après ça, donc demain, jeudi, on va retrouver des températures normales. 11 degrés avec le soleil. Faites pas le saut si vos plants de tomates là, que vous avez plantés ont un petit givre.
0: Ouais, non, ça, c'était pas une bonne idée. Là. Faudrait peut-être aller... Vous pouvez les couvrir. Non, mais
2: oui?
0: C'est vrai, par exemple.
2: Non,
0: vous avez sorti déjà des plantes dehors, vous voulez les protéger, vous pouvez les couvrir cette nuit, puis ça devrait leur donner un petit coup de pouce. C'est quelqu'un qui... on revient des affaires qu'on serait prêt à partager avec du monde, là, tu sais. Elle dit, moi, je serais prêt à partager ma cuisine, mais il faudrait faire des lunchs pour trois.
2: C'est parfait.
1: Oui. Oh, partager les lunchs. Je veux dire, partager la préparation des lunchs.
0: Mmh. Faire des gros trips de cuisine,
1: oui.
0: Plein de monde ensemble. C'est des cuisines communautaires. Ça existe, ça, ces affaires-là.
1: Oui.
0: C'est quand même intéressant comme concept. La Société de protection des forêts contre les insectes et les maladies, la SOPFIM. Jamais entendu parler d'eux autres. Jusqu'à temps qu'on nous dise qu'on va installer deux bases d'action à Dolbeau-Mistassini et à Saint-Honoré pour se battre contre les infestations d'envergure, contre la tordeuse du bourgeon d'épinette. La tordeuse d'épinette, là, au Saguenay-Lac-Saint-Jean, ça paraît. Ça paraît dans le parc, ça paraît quand vous montez sur les Monts Valin. Si vous allez faire du ski ou vous allez vous promener ces montagnes, là, vous les voyez, les bûchers, puis tu te dis, tabarouette, ils ont bien enlevé du bois, mais c'était tout du bois qui était attaqué par la tordeuse. Ça fait des années qu'on sort du bois de là pour essayer de le récupérer. Ben là, on va attaquer la tordeuse d'épinette avec, donc, j'imagine, le dépandage d'insecticides sur 647 000 hectares au Québec. C'est malade. Il y a 12 régions, incluant le Saguenay-Lac-Saint-Jean, qui vont profiter de ce programme-là.
2: Ça, c'est 906 000 terrains de football. C'est énorme.
1: Mmh.
0: Tabarouette.
1: Hein?
0: Quand même. Il reste encore du travail à faire pour protéger les enfants de la DPJ.
4: Oui, parce que moins de la moitié des 65 recommandations de la Commission Laurent sur les droits des enfants et la DPJ ont été réalisées. Il y en a 29 exactement qui ont été concrétisées. 27 autres font présentement l'objet d'efforts soutenus ou encore sont partiellement réalisés. Régine Laurent avait déposé son rapport en 2021 après le drame du décès de la fillette de Granby qui avait choqué le Québec. Voici le ministre des Services sociaux, Lionel Carman.
5: Madame Laurent nous avait dit que ça prendrait 10 ans. Moi, j'espérais vraiment le faire là, en 6-7 ans. Il y a encore des choses qui restent à faire, mais ce qui est le plus progressif, c'est le changement de culture.
4: À l'international, la Chine estime qu'une reprise des hostilités au Moyen-Orient serait inopportune. Le président chinois Xi Jinping a fait cette déclaration à l'occasion de la visite à Pékin de son homologue russe Vladimir Poutine. L'entretien survient une semaine après la visite de Donald Trump en sol chinois. Ailleurs dans l'actualité, le regroupement des jeunes chambres de commerce du Québec plaide que les bouleversements liés à l'IA doivent nous pousser à revoir les formations universitaires. L'organisme parle même d'urgence d'agir dans un nouveau mémoire. Selon son PDG, Pierre Graff, les formations suivies par les jeunes ne tiennent pas du tout compte des bouleversements à venir sur le marché du travail.
6: La transformation est là, puis elle est inéluctable. Pour être capable de bien la gérer, de bien l'adresser, il est vraiment, vraiment urgent de se risquer à évaluer vraiment les besoins futurs du marché du travail.
4: Enfin, les papas avec un diplôme postsecondaire passent plus de temps à la maison avec leurs enfants, selon une nouvelle étude de l'American Institute for Boys and Men. Leurs conjointes consacrent généralement 13 heures de travail non rémunérées par semaine aux soins des enfants, contre 15 heures pour les conjointes de parents moins éduqués. L'écart de travail rémunéré entre les hommes et les femmes a aussi diminué de 29 % entre 2019 et 2024 parce que les hommes restent moins longtemps au bureau pour passer plus de temps à la maison. La pandémie a joué un rôle déterminant aussi en offrant plus de flexibilité avec le télétravail. Voilà, c'est complet. Pour tous les détails et autres nouvelles, visitez lenouveau.info.
0: Comment ça se passe pour Roxane Bruno avec les Français, Marie?
1: Elle est à Paris cette semaine. Ensuite, suivront Bruxelles en Belgique et Genève en Suisse et ça va très bien. En janvier dernier, elle est allée tâter le terrain en France en donnant deux shows à la Boule Noire. C'est une salle plus intime qui accueille environ 200 personnes. Et cette semaine, elle a offert son répertoire à la Cigale qui accueille environ 1400 personnes debout. C'est une salle mythique en plus. D'ailleurs, lundi soir, il y a une centaine de personnes qui faisaient la file devant le théâtre pour s'assurer d'être en avant et de la voir comme faut. Il y en a une qui a dit, elle est tellement petite, il faut que je fasse la file, je veux la voir, je veux être sûre d'être en avant. Je lisais dans la presse ce matin qu'elle a des fans qui suivent sa carrière depuis presque les débuts, mais qui n'avaient pas les moyens financiers de venir la voir au Québec. Donc, enfin, ils peuvent la voir. Et c'est certain qu'elle va les charmer parce que Roxane Bruno demeure un des meilleurs shows québécois que j'ai vu dans les dernières années. Il y a une fan qui était allée à la Cigale, qui était à la Cigale lundi, qui a confié qu'elle a eu la chance de venir jusqu'à Chicoutimi pour la voir en concert. Donc, une Française qui est venue à Chicoutimi pour la voir en concert.
0: Ah oui.
1: Et c'est Linda Lemay qui lui a fait connaître Roxane Bruno. Linda Lemay, elle bénéficie, vous le savez, d'une immense notoriété en France depuis les années 90. Et elle parle souvent des artistes de chez nous. Elle a invité Roxane à participer à des émissions spéciales de fin d'année sur TV5 Monde. Et c'est ce qui lui a permis de se faire connaître auprès des Européens. Donc, notre Roxane n'est pas chez nous pour le moment. Elle est en France. Mais je dis France, mais Belgique et Suisse.
0: On joue à la question impossible et cette semaine, on a de quoi vous faire vivre beaucoup d'émotions, beaucoup de plaisir avec Jay Scott, Jean-François Posé, Marjo, Loud, Sale Barbe. On vous offre votre passeport double pour Festiram.
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0: personnes sur 10 souhaitent ceci.
1: Ouf! C'est vague. On a reçu beaucoup de réponses très éparpillées sur nos réseaux sociaux. Souhaitez-vous ceci? Gagner à la loto.
2: Moi, je pense que c'est 10 sur 10.
1: C'est ça l'affaire.
2: Tout le monde veut gagner à la loto.
1: Mais oui.
2: Qui ne veut pas gagner à la loto? Oh non, je refuse. Voyons donc. Oh.
0: Pas le prendre.
1: Moi aussi.
0: Vieillir en santé.
1: Oh, je pense que c'est 10 sur 10. Hein?
2: Oui.
0: Partir en voyage.
1: Oui.
0: Ça se pourrait.
2: Oui, 7 sur 10, oui.
0: Oui.
2: Ça,
0: travailler 4 jours sur 7.
1: Oui.
0: Ça serait
1: bon. Oui.
0: Que l'été dure toute l'année.
1: Pas moi. Non. J'aime ça, les différences de saison, moi.
2: Moi aussi.
0: Puis on s'obstinait l'autre jour sur notre saison préférée. Puis j'étais comme, hey, la gang, c'est un privilège de pouvoir choisir parmi 4 saisons.
2: Tout
0: on
2: à
0: a
2: fait.
0: Ce choix-là. Okay. Hey, on peut s'acheter des vêtements à chaque saison.
2: Poche de dépense, hein? Ah oui, on aime
0: c'est
2: ça.
0: Fun. 7 personnes sur 10 souhaitent de trouver le grand amour.
1: Oui.
0: Souhaitent que le Canadien remporte la Coupe Stanley.
1: Ah ben oui.
2: Ah, oui!
1: Ah ben oui!
0: Mais ce ne sont pas les bonnes réponses et on ne l'a pas reçu.
1: On ne l'a pas vu, hein?
0: Fois.
1: Alors, 70 personnes souhaitent ceci. Donc, 7 personnes sur 10 souhaitent ceci.
2: Ben moi, je fais partie des 3. Qui ne le souhaite pas.
1: Oui, c'est ça. Mais toi, Léa, tu le souhaites.
0: Moi, je le souhaite beaucoup, beaucoup, parce que mon cou fait mal. Je
2: souhaite
0: beaucoup.
2: Textez-nous votre réponse au 6-12-13. Vous pouvez nous envoyer un micro via l'application iHeart Radio. C'est simple, simple, simple. Vous pisez sur le petit micro à côté du piton Play. Puis c'est gratis pour télécharger votre application si vous ne l'avez pas. 690-2349-1800-463-7919. Et qu'est-ce que j'allais dire? Il manque le Facebook de rouge.
0: Tout le monde dit avoir un enfant. Se marier parce que tout le monde sait que j'ai tellement de
2: oui, c'est ça.
1: Mais c'est pas ça.
2: Et puis tout le monde sait que moi, je suis broché, fait que ça marche pas. Locked away!
1: Ah oui, toi, tu t'es fait le rattacher.
2: Ah, volontaire, ça. C'est clippé, bien clippé.
1: Ça
2: a-tu fermé? Tu veux que je te reparle de ça pour vrai?
1: Oui.
2: Oui, oui, mais tu sais, moi, je raconte
1: on
2: souvent.
1: On parle de vasectomie, mais c'est pas ça la réponse.
2: Je gèle pas quand je vais chez le dentiste.
1: Oui, c'est vrai, fait que t'as pas plus gelé.
2: Ben, c'était pas plus gelé! RCT, Adam Levine, c'est Locked

0: Festirum au cours de l'été qui s'en vient. Marjo, Loud, Salbab, Jay Scott, Jeff Posey. Sérieux, hey, vous allez capoter. C'est tout un cadeau qu'on a à vous offrir.
1: Un très, très beau prix.
0: Voici votre question.
1: Alors, c'est simple. 7 personnes sur 10 souhaitent ceci. Anne-Sophie parle au nom de bien des Québécois. Réponse reçue.
2: Salut, c'est Anne-Sophie. Je dirais certainement que 7 personnes sur 10 souhaitent que les Canadiens gagnent la Coupe.
1: Ah oui! Ben, oui, voilà. Certainement. Oui. On a reçu d'autres réponses. Avoir plus de temps libre.
3: Oh oui.
1: S'acheter une maison.
3: Mm-hmm.
1: Refaire sa garde-robe.
3: Mm-hmm. Mm-hmm.
1: Se faire masser. J'ai donné un indice. Moi, je veux vraiment ça. Je veux vraiment la réponse de la question impossible parce que j'ai mal au cou.
0: Oui, c'est ça.
1: Se faire masser est revenu à quelques reprises, mais c'était pas ça.
3: C'était pas ça.
1: Alors, on va aller parler avec Mireille Harvey d'Allemagne qui est tellement contente de gagner son passeport Festiram. Salut, Mireille.
4: Bon matin, ça va bien?
0: Ça va très bien, toi?
4: Oui, absolument.
1: C'est alors, cool. Mireille, je te repose la question. 7 personnes sur 10 souhaitent quoi?
4: Être plus grande.
0: Être plus grande.
1: Oui! Pourquoi, Léa, tu souhaites être plus grande?
3: Parce que je suis, ben, petite, là, 5 et 1. J'ai un chum qui mesure 6 et 5. Fait que j'ai mal au cou.
1: Vous avez bien entendu, 5 ça, et 1, 6 et 5.
0: C'est 1 pied 4 pouces de plus.
1: Eh, hey, mon
0: Dieu! C'est pas ça, avoir une tête fait, de plus, là. C'est pas avoir une tête de plus.
3: Tu vas développer des hernies.
1: Ben, c'est ça. Faut que je sois prudente. Mireille, est-ce que tu voudrais être plus grande, toi?
4: Non, moi ça va. À 5 et 4, c'est bien parfait.
1: 5 et 4, c'est parfait. Comme
3: tellement.
1: Oui, c'est ma grandeur de rêve.
0: Tu dis de manger tes croûtes, Léon,
1: ben
0: c'est
1: oui,
0: jamais.
1: Mais...
0: Salut Mireille, passe une belle journée.
4: Merci beaucoup, bonne journée à tout le monde.
0: Ben, un beau passeport double pour Festiram de Denis. Il nous en reste deux demain et vendredi. Dans quelques minutes, c'est notre cher ami Tammy Verge des Fantastiques qui vient nous rejoindre après Milky Chance.

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1: Salut Tammy, comment ça va?
2: Ça va, vous autres, comment ça va?
1: Oui, ça va très bien, on est bien content de t'avoir avec nous autres aujourd'hui, on s'est ennuyé.
2: Je suis très contente d'être là. Ben, je suis une femme nouvelle ce matin parce que, ben, je pensais jamais faire ça. Ok, je vous propose de vous parler de science ce matin.
3: Antoine?
1: Oui. Il y a du débordement, t'es contaminé.
2: Écoute, c'est clair que je suis influencée. J'ai même pas fait mes cours de chimie puis de physique au secondaire. Avez-vous fait ça, vous autres?
3: Oui, avec grand regret.
1: On s'en rappelle-tu? Non.
2: Ah, c'est ça. Mais quand même, vous êtes du bord d'Antoine. C'est ça, là. Ouais. C'est ça. Mais moi, je suis pas là pantoute. Écoute, là. J'ai pas fait ça. Mais je me suis dit que le temps, la sagesse qui va avec, ça nous transforme. Alors, pourquoi pas être une copie collée de Antoine Vézina?
3: Pourquoi pas?
2: Mais c'est parce que les deux nouvelles dont je vais vous parler m'ont vraiment fascinée. Je me dis, ça va être la même chose pour vous autres. La première concerne les oiseaux. Moi, je ne savais pas ça, mais partout dans le monde, il y a des oiseaux qui utilisent les mégots de cigarettes pour construire leur nid.
3: Mais
2: en fait, ce qu'ils veulent, eux autres, c'est les filtres usagés des cigarettes. Mm-hmm. Ils vont les effilocher. Ça va devenir une petite ouate soyeuse qui va servir de revêtement au fond de leur nid. Finalement, ils veulent se créer un matelas bon. Quelque chose du genre. Voilà. Et c'est là que la science embarque. D'après vous, est-ce que la santé des oisillons qui sont élevés dans des nids avec des mégots de cigarettes est meilleure ou moins bonne que celle des oisillons nés dans des nids sans cigarettes?
3: Ah, je vais dire meilleure. Là. Je vais dire le contraire, en fait.
2: Gats a été tellement stratégique, Marie-Ève. Oui, c'est ça qui est surprenant dans la nouvelle, c'est qu'elle est meilleure. C'est ce que des chercheurs polonais ont découvert. Okay. Et pourquoi vous pensez? Et là, c'est là que ça va vous surprendre.
3: Pourquoi? Je sais pas. La nicotine restante, je sais pas.
2: Oui, ça a un lien avec la nicotine qui reste. Hein? Oui. Ah ouais. Mais vous savez pas pourquoi. Écoute, la science, c'est ça. Faut y mettre des hypothèses, là. Allez-y.
3: C'est quoi qu'il y a dans les mégots? Y a-tu du coton? C'est quoi qu'il y a là-dedans?
2: C'est la nicotine, principalement, qui se retrouve dans les filtres, qui est un produit antiparasitaire. Alors, il y a moins de parasites dans le nid avec des mégots. Donc, le taux de survie est plus élevé. C'est ça la grande surprise de ça. Et les oiseaux seraient conscients de ça parce que quand les chercheurs ont augmenté artificiellement le nombre de parasites dans des nids qui avaient déjà des mégots, les oiseaux ajoutaient d'autres mégots pour se protéger encore plus.
3: Ben voyons donc.
2: Oui, ils sont brillants.
3: Mais sont intelligents.
1: Ça veut dire que les oiseaux québécois sont moins bien protégés que les oiseaux français.
2: C'est vrai qu'en France, c'est assez que la cigarette est là. Ouais. Peut-être. Ça serait peut-être une recherche à faire.
3: Non, mais ça explique la quantité de pigeons. Je veux dire, en France, ça explique pourquoi il y en a autant.
1: Ah, ben c'est sûr.
2: Ah, ben peut-être, parce que, ils meurent pas.
3: Ben
2: ils continuent ils sont protégés par ça. Mais c'était bien fait à court terme, qu'il faut savoir, à long terme, ça crée des dérèglements génétiques, OK? Oh. Mais cela dit, c'est rare que la science nous dise que la nicotine a des bienfaits, fait qu'on va le prendre, comme on dit.
3: Juste pour ça.
2: C'est ça. Autre nouvelle de science. Il y a une chercheuse de chez nous. Elle s'appelle Patricia Conrad. Je nomme son nom quand même. Tu sais, elle vient de chez nous. Elle est affiliée au Centre hospitalier de Sainte-Justine. Elle a mis au point un programme qui permet de réduire de 35% le risque que les jeunes deviennent dépendants de la drogue ou de l'alcool.
3: Ah.
2: 35%!
3: C'est notable.
1: Comment ça, un taser gun?
2: c'est ton hypothèse n'est pas retenue. Non, ce n'est pas ça.
1: J'essayais quelque chose.
2: Mais c'est ça, faut essayer. Elle a conçu un programme qui est basé sur 4 traits de personnalité. C'est ça, la patente. C'est des traits qui seraient associés à une consommation précoce et problématique de drogue et d'alcool chez les jeunes de 12 à 24 ans. T'as plus de chances de vivre une dépendance si tu es impulsif, si tu recherches des sensations fortes, si tu as une sensibilité à l'anxiété et si tu as une tendance à cultiver des pensées négatives. Si ces 4 traits sont réunis en situation de stress, ben tes chances sont plus élevées. C'est ça qu'elle a identifié. Avez-vous ces traits-là, vous autres?
4: 3 sur 4
2: quand même?
3: J'en ai aucun, je pense.
2: Ben, c'est ça, là. Bon, ben, t'as moins de chance. T'aurais pas été ciblé par le programme de cette chercheure-là. C'est des traits qui sont répandus quand même dans la population. population en général. Oui. Mais on dit que c'est problématique quand tu vis des stress, puis quand t'es les quatre en même temps, tu pouvais les exacerber, ça pouvait générer de la souffrance, ce qui te pousserait à te tourner vers l'alcool et les drogues pour t'apaiser. C'est quand même intéressant. Ça fait 20 ans qu'elle fait ça, puis elle, elle va pouvoir interroger des jeunes qui ont suivi son programme et qui sont maintenant des adultes aujourd'hui pour voir est-ce que vous avez continué donc de ne pas être tourné vers cette dépendance-là. Alors, c'est ça qu'elle va étudier pour l'instant. Mais quand même, ça a réduit 35 %. C'est pas rien. Ça contribue aussi, par le fait même, vous aurez compris, à réduire les troubles de santé mentale comme l'anxiété et la dépression. Fait que, tu sais, tout ça, ce sont des bonnes nouvelles de chez nous. Ça fait du bien, la science, finalement.
3: Ben oui, parce que c'est concret. Je veux dire, c'est appuyé sur des faits. Puis,
2: Voilà, mais moi, c'est surtout que c'est les autres qui font les recherches. J'apprécie la science, moi, quand la job est faite par les autres.
3: Oui, c'est pas nous, hein.
2: Ben non, c'est ça.
3: Merci,
2: alors,
3: Martin Carly.
2: Tammy Carly. Ça m'a fait plaisir. Tammy Carly vous salue ce matin. Merci à tous les Stéphane Bellavance de la Terre.
3: De retour à toi.
1: Hey, passe une belle journée. On se reparle dans quelques semaines.
2: Je vous embrasse.
1: Bye. Salut Tammy.
2: Bye bye.
1: Restez là dans quelques minutes. On a la chance de parler avec... Oh non, je recommence ça. On a la chance de parler avec quelqu'un de vraiment, vraiment très intéressant et qui va vous faire rire toute la fin de semaine Saguenay-Lac-Saint-Jean. Et Clean Bandit.

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5: On vient de parler des Sags et de la Coupe Memorial. Je vais prendre deux secondes pour saluer mon ami Jonathan qui couvre le
6: Jonathan
5: sport.
6: Jonathan Hudon?
5: Ouais, qui couvre qui fait l'analyse à énergie quand il passe les matchs des Sags. Mais aussi, lui, c'est un des rares derniers journalistes sportifs spécialistes de sport dans la région. Et il s'en va avec les Saguenayens à Kelowna. Il part demain. Il part aujourd'hui. Et il s'en va avec l'organisation là-bas. Puis il va aller couvrir les Sags à la Coupe Memorial. C'est une chance inouïe.
6: Vraiment.
5: Puis, tu sais, je dis, c'est un des derniers journalistes sportifs dans la région, mais il n'y en a pas beaucoup non plus qui sont allés couvrir la Coupe Memorial parmi tous ceux qui ont couvert les sports. Alors, Joe, t'as une belle occasion, mon ami, puis tu fais une belle job, lâche pas.
6: Il me fait tellement rire, ce gars-là. Parenthèse, là, dans sa description, l'analyse des matchs des Sags, Seigneur, qui me fait rire. Mais genre, il est tellement naturel, là, il cherche pas le gag, mais il me fait rire.
5: Il fait deux jobs en même temps quand il fait ça. Là. Il prépare ses articles, puis il fait l'analyse en même temps. Il me fait capoter.
6: Il est trop drôle.
5: Je comprends rien.
6: Bon.
5: Oui, ça virait de bord. Hein, Léa,
6: ça se couvre le Saguenay-Lac-Saint-Jean qui sera sous des averses aujourd'hui. Et ça pour toute la journée. Et

0: troisième grand excès de vitesse en quelques jours seulement. Et celui-là se passe entre le Saint-Hubert et la voie Maltais, là, tout près de l'intersection Sydenham à Chicoutimi, sur le boulevard Talbot, où c'est tentant d'aller plus vite un peu parce que c'est trois voies de large, c'est tranquille, il y a moins de trafic, on a faim de ça, mais ça reste une zone à 50 km/h. Fait que si tu roules à 136, ça marchait pas. Un jeune de 19 ans qui s'est fait pincer, 1693 $ pour le grand excès de vitesse, puis deux autres amendes supplémentaires. Bref, ça, c'est pas bien terminé. La CAQ profite d'un petit effet. Nouvelle première ministre, Christine Fréchette dans les sondages, Benoît.
1: Tout à fait. Ce qui reste du pareil au même, c'est le Parti québécois qui reste en tête des intentions de vote à 30 % devant le Parti libéral à 28 % donc, selon un nouveau sondage Léger Québécois publié ce matin. Mais oui, la CAQ profite d'un certain effet Fréchette avec 22 % d'appui. C'est quand même une hausse de 5 points par rapport au dernier coup de sonde. Le Parti conservateur suit à 11 % contre 8 % pour Québec solidaire. Par ailleurs, 39 % des répondants jugent que la nouvelle première ministre fait du bon travail depuis son arrivée en poste. 15 % le trouvent mauvais, alors que 37 % sont indécis sur cette question. Aux États-Unis, Donald Trump a resserré la mainmise sur son parti en faisant élire le républicain Ed Gallarin hier soir lors des primaires au Kentucky. L'ancien Navy SEAL a sorti le républicain Thomas Massie qui était ouvertement contre Trump. Il l'avait ramené à l'ordre sur plusieurs dossiers, dont la guerre en Iran, mais aussi les dépenses exagérées liées à la construction de sa salle de bal à la Maison-Blanche. Une somme record de 32 millions de dollars a été amassée pour l'élection d'Ed Gallarin. Et en terminant, la tournée de spectacle de Patrick Bruel est annulée au Capitole de Québec dans la foulée de nouvelles allégations de nature sexuelle. Gestev annule ses représentations du 3, 4 et du 5 décembre prochain. Le controversé chanteur doit toujours chanter à l'Olympia de Montréal trois soirs à la fin novembre. Une trentaine de femmes allèguent avoir été agressées par le chanteur, dont une journaliste québécoise en 2017 qui a porté plainte. Patrick Bruel nie en bloc les allégations portées contre lui. Voilà, c'est complet pour tous les détails et autres nouvelles. Visitez le nouveau.info.
0: Oh là là, ça s'est gâché à l'extérieur. Là, il mouille en tabarouette. Marie, plein de petites infos de showbiz en rafale. C'est ce que je préfère.
2: Oui,
0: let's go.
2: Je le sais. Le chanteur Harry Styles a commencé sa tournée Together Together à Amsterdam.
0: C'était
2: il visitera 7 villes en tout. Il visitera 7 villes en tout et va donner 67 concerts. En fait, il préfère offrir des résidences pour cette troisième tournée, c'est-à-dire qu'il fait plusieurs soirs consécutifs dans une même ville. En juin, il sera à Londres, 12 soirs au Wembley Stadium, qui permet à 90 000 personnes par soir de l'applaudir. C'est un record de concerts consécutifs dans ce stade londonien. Et selon une enquête, ces 12 spectacles devraient générer des retombées de plus d'1,8 milliard de dollars.
0: C'est fou raide, là.
2: Complètement fou. Qui est l'artiste le plus populaire aux États-Unis actuellement? C'est Michael Jackson. Ow! Il est l'artiste le plus populaire aux États-Unis en ce moment, près de 20 ans après sa mort. Ne vous demandez pas pourquoi ils font des films quand les artistes décèdent, ça rebrasse les cartes. Il y a des gens qui commencent, qui recommencent à écouter sa musique, d'autres qui la découvrent. Ça fait vendre la musique et les radios américaines en ce moment ont recommencé à jouer du Michael Jackson. Oui, okay. 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Bonnaroo, un immense festival de musique à Manchester. Noah Kahan fait partie des têtes d'affiche cette année. Lollapalooza sera à Chicago.
0: Oui.
2: Et parmi les artistes présents, Smashing Pumpkins et Tate McRae. Et il y a également Austin City Limits au Texas qui va accueillir Charlie XCX et Lorde.
0: On va tout pouvoir voir.
2: Vous allez voir l'ampleur de ces festivals-là. Puis en plus, il va y avoir des caméras en coulisses, des entrevues avec des artistes. Bon. Donc, si vous êtes des fans de musique, abonnez-vous à Disney+.
0: Bye bye Paramount+. Bienvenue Disney+.
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0: OK. Là, on a le choix entre ce que j'ai promis tantôt, que ça allait être Clean Bandit avec Rockabye,
2: oui,
0: ou bien on joue Matt Lang avec She Stole My Truck. J'ai pas le temps de jouer les deux un matin.
2: Mais là, on vient de parler de Matt Lang.
3: Mais là,
2: Ah oui, donc. Matt Lang. L'autre, je suis tannée de l'entendre.
0: Ben oui. Comme tout le monde. She's on my truck, Matt Lang, au 96 9 Rouge.
3: Toujours un hit.
0: C'est toujours un hit.
3: On aime.
2: Oui!

0: De ce temps-ci, vous le voyez partout, il fait jaser beaucoup parce que on est en série et son balado Palais Hockey fait jaser énormément. c'est comique, c'est vraiment très drôle. Et il s'amène en spectacle demain soir ainsi que vendredi, donc Dolbeau-Mistassini demain et vendredi au Palace. C'est un plaisir de jaser avec Richardson Zephyr. Bonjour Richardson, comment ça va?
1: Tout le monde, ça va super bien, merci vous.
0: Hey, oui, ça va vraiment très très bien. On commence avec Palais Hockey. On va commencer avec ça, OK? Bon, là, ça va être Canadien contre la Caroline, les Hurricanes. Oui. Canadien en combien?
1: Ouf! Moi, j'avoue qu'avant de faire des prédictions, j'aime beaucoup regarder le premier match.
0: OK.
1: Parce que, bon, Caroline sont très reposés, mais en même temps, ça peut jouer contre eux. J'aimerais dire... En sept, façon de toujours gagner.
0: Restons dans la continuité. Non, je fais bien des farces, mais le balado a un succès extraordinaire en ce moment. Là.
1: Oui. Oui, c'est vraiment au-delà de mes attentes. Moi, je pensais faire deux, trois petites vidéos des reels. Puis finalement, ben, on fait des épisodes complets. Puis, ouais, c'est vraiment.
2: Ben oui.
1: Au-delà de ça, dépensait pas mal ma pensée ou mon imagination.
2: Ben, puis je pense que nous aussi, on s'attendait pas à ça. Puis dans la vie en général, t'es-tu un fan de hockey ou justement c'était pour parodier ceux qui se donnent corps et âme?
1: Non, je suis un grand fan de hockey depuis ma tendre jeunesse. Je suis beaucoup les activités du Canadien. Quand j'étais enfant, c'était toute la ligue. Maintenant, vraiment le Canadien. Mais avec les spectacles, je manque souvent les matchs.
2: Oh,
1: fait que je consomme beaucoup d'actualités sportives.
0: Okay.
1: Fait que c'est ça qui fait que on fait des blagues, on parodie ce qui nous entoure. Fait que je suis bien à faire des blagues sur les émissions de sport.
2: As-tu déjà joué, toi, au hockey?
1: Non. J'ai joué dans la rue beaucoup quand j'étais jeune, mais dans la neige, mais jamais dans des ligues.
0: Ça a jamais donné de cette façon-là. Venons sur le spectacle, parce que le show est un gros succès. Là. Écoute, ça, il resterait genre un billet pour demain soir à Dolbeau, puis il reste pas grand-chose. C'est vraiment des grenouilles là au Théâtre Palace, tellement qu'on a annoncé des supplémentaires qui arrivent l'année prochaine, 13 et 14 mai, donc pour Alma et pour Saguenay, encore une fois, donc probablement encore au Palace. De quoi tu parles, de quoi tu traites dans ton show?
1: Ben, c'est sûr que je parle un peu de moi, des trucs qui me font rire dans la vie. Puis c'est un spectacle particulier où je suis accompagné d'un pianiste sur scène.
0: Oh,
1: il est avec moi du début à la fin.
0: Okay.
1: Donc c'est vraiment du stand-up comme à mon habitude. Mais il vient mettre des fois des ambiances dans certains numéros. J'ai certains numéros qui vont finir avec une chansonnette. Fait que ça met beaucoup d'ambiance, ça fait un spectacle quand même puissant.
2: Mais tu dis que tu parles de choses qui te font rire. Qu'est-ce qui te fait rire, toi, dans la vie?
1: Pas mal tout, mais ma malchance personnelle, je parle de la confrontation aussi, c'est quelque chose que moi j'évite toujours dans la vie, fait que ça m'amène à, quand t'es pas game de dire non, mais ça t'amène à faire des affaires des fois plus fortes que t'aurais pas dû, donc, je me dévoile un peu.
2: Puis Punch Créole, c'est le nom du spectacle. Est-ce que dans ce spectacle-là, on aura la chance de découvrir la culture créole? Est-ce que tu la mets de l'avant?
1: Pas tant. T'sais, c'est sûr que je parle un peu de ma famille, mais c'est surtout ce que je voulais dire avec Punch Créole. Mon affiche, c'est comme l'étiquette d'une bouteille de rhum on va en vacances. Fait que c'est un peu le premier verre qu'on te sert quand tu arrives dans un party de famille. Je voulais que le spectacle soit vraiment festif.
2: J'aime ça.
1: Et quand les gens sortent du spectacle, ils ont un sourire, c'est un feel-good show. T'as mal aux joues, je veux que t'ailles broyer de rire. ouais, c'est ça. Comme t'es allé dans un anniversaire chez quelqu'un que t'aimais. C'est ce que je veux que les gens ressentent.
2: Ah, c'est bon.
1: En assistant au spectacle.
2: Qui a travaillé avec toi pour ce spectacle-là? C'est toi qui t'occupes de l'écriture au complet?
1: Oui. J'ai eu quand même de l'aide à la mise en scène. Il y a Vincent Bolduc. Mise en scène de la script édition. J'ai travaillé aussi avec Emma Toussaint-Léveillé qui travaille beaucoup en télé au niveau de les parties musicales. Elle m'a vu me donner un coup de main. Jean-Simon Tessier, le pianiste aussi, on a créé beaucoup de numéros ensemble. Mais en général, au niveau stand-up, je serais pas mal seul là, en faisant la tournée des petits comédie clubs et des plateaux d'humoristes là, sous les numéros jusqu'à temps que ce soit drôle. À 100%.
0: Quand tu sais que ça punch en masse, on sort d'école. C'est parfait. Allons.
1: Exact.
0: Richardson Zephyr, on peut te voir en spectacle demain soir à Dolbeau, vendredi au Théâtre Palace, et tu seras de retour l'année prochaine au mois de mai. Fait qu'il va falloir attendre un an au complet avant de pouvoir t'en voir autant au Palace qu'à la salle Michel Côté.
3: Puis en attendant, ben, on peut te voir aussi dans les pubs de Maxi avec Martin.
1: Oui,
3: Matt, hein?
1: Oui.
3: Ça, c'est du genre de dossier que tu as dit, je vais accepter, mais ça me tente plus ou moins.
1: Non, j'ai accepté tout de suite. C'est toujours un bonheur de pouvoir passer la journée avec Martin Matt.
3: Ben,
1: il est tellement fin, puis je profite un peu de son expérience. Je peux lui poser un paquet de questions. Puis il est super généreux. Je confie rapidement. Non. Tu sais, t'es toujours nerveux quand t'arrives là. Ben là, c'est la deuxième fois que je tourne, la troisième fois que je tournais avec. Fait que j'ai vu qu'il était comme, je sais qu'il est vraiment accessible, qu'il est fin, avec tout le monde, il arrête pas de faire des blagues, vraiment. C'est le fun de le voir travailler.
0: Génial. Écoute, on va te souhaiter bien du succès avec le show qui se poursuit. Mais là, je pense que le succès est là. Quand les salles sont pleines, c'est génial. Puis qu'il y a des supplémentaires de même avec ton balado Palais Hockey. Et aussi que ça fasse un beau tour avec Martin et Matt pour les pubs de Maxi. Merci, Richardson Zephyr.
1: Hey, merci beaucoup. On se voit bientôt.
0: Salut. Passe un beau week-end chez nous à compter de demain. Benson Boone s'en vient dans quelques instants. Et qu'est-ce qu'on fait dans le Marie Varie?
3: Je vous fais découvrir. C'est une artiste qui joue sur nos ondes. Oui. Qui joue beaucoup dans ma radio, dans ma voiture et qui m'apaise.
0: Excellent. Albo Benson Boone, ça.
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2: Fait que Marianne est quelqu'un que t'aimes beaucoup, qui joue beaucoup dans ta voiture, dans tes oreilles, puis t'en avais envie de nous en faire découvrir un peu plus.
3: Absolument, c'est la jeune Gracie Abrams, 26 ans, qu'on tourne sur nos ondes. Je sais qu'elle ne vient pas d'arriver dans le monde musical. Son premier EP a été lancé en 2020, en pleine pandémie. Mais moi, c'est là qu'elle vient de me frapper.

0: That's So True est son titre le plus connu. Il a dépassé le cap du 1,5 milliard d'écoutes et est devenu son premier succès dans le top 10 du Billboard Hot 100. Vous nous entendez souvent parler du Billboard Hot 100. Qu'est-ce que c'est? C'est le classement musical de référence aux États-Unis qui est publié à chaque semaine par le magazine Billboard. Vous retrouvez dans ce décompte-là les 100 chansons les plus populaires de la semaine, tout genre confondu. Donc, la chanson que vous venez d'entendre, That's So True, a réussi à se faufiler à la 6e place sur 100, ce qui est plus qu'excellent. Oui. Et elle est passée plusieurs semaines dans le top 10. Cette chanson se trouve sur la version deluxe de son album The Secret of Us et sur lequel on reconnaît aussi son duo avec Taylor Swift.
1: Oui.

0: Ces deux-là pourraient s'échanger des tours.
1: Et voilà. Ben oui. Complètement. Oui. D'ailleurs, toi, quand tu as vu The Eras Tour, Taylor Swift, est-ce que tu as vu Gracie Abrams en première partie?
2: J'ai vu Gracie Abrams en première partie et pendant le segment des Surprise Songs, Gracie est montée sur scène avec Taylor Swift pour performer The Secret of Us.
1: Oh, mon Dieu!
2: Bon,
1: tu l'as vu autant à Toronto qu'à Paris, là. C'est elle qui l'a suivi partout.
2: Non, à Paris, c'était Paramore. Mais je l'ai vu du côté de Toronto. Puis en plus, les deux filles ont chanté ensemble. Ma vie est faite.
1: C'était mais Paramore. C'est comme ça.
2: En Europe, ouais.
0: Ah, ouais.
1: C'est comme ça que Gracie Abrams aussi a acquis beaucoup de notoriété grâce à Taylor Swift, qui l'a fait découvrir. Et il y a plusieurs des chansons de Gracie Abrams qui me font penser aux sonorités, tu l'as dit, qu'on retrouve sur les albums Evermore et Folklore de Taylor Swift. En fait, c'est comme si on était plongé dans la même ambiance, une ambiance qui est calme, qui est apaisante, qui invite à l'introspection. C'est beaucoup ça qui m'attire dans Gracie Abrams aussi, être aussi jeune, 26 ans, et être capable de s'auto-analyser, de faire de solide prise de conscience. Elle a une belle maturité. Elle a comme une vieille âme, je trouve, cette artiste-là. Je vais juste penser à son nouveau single, Hit the Wall, premier extrait de son nouvel album à venir le 17 juillet.

0: s'attarder un petit peu aux paroles. Hit the Wall, ça parle des crises intérieures qu'on peut vivre, de l'épuisement émotionnel. Elle est très vulnérable aussi lorsqu'elle interprète cette chanson-là, mais on la sent encore plus forte. Mm-hmm. Et sa voix écorchée rend ça encore plus fragile, plus sensible. Je sais si vous êtes d'accord avec moi.
1: Oui.
0: Bien sûr, oui, elle a écrit sur ce sujet-là, mais elle écrit sur l'amour. C'est un sujet qui ne s'épuise jamais. Et sur son premier album en 2020, la chanson « I miss you, I'm sorry » effleure ce désir de vouloir reconstruire une relation amoureuse qui s'est brisée en cours de route.

Ça a l'air que le texte fait référence à sa relation intermittente qui a duré 5 ans avec le producteur américain Blake Slatkin. Lui, il a quand même collaboré à ses premiers disques. Et 4 ans après, jour pour jour, après avoir lancé cette chanson-là, elle a lancé la suite. La suite, c'est « I love you, I'm sorry, je t'aime, je suis désolée ».

0: ça respire. Puis cette chanson-là, si vous l'entendez un jour dans un de ses concerts, vous verrez que la foule reprend toutes les chansons et tous les couplets. C'est devenu comme un événement en concert, cette chanson-là.
1: Sais-tu quand est-ce que moi j'ai accroché sur Gracie Abrams? Tu sais, il avait fait là, un gros spectacle pour les gens qui avaient été affectés par les feux de forêt en Californie, là, à Los Angeles, tout ça. Bon, Gracie Abrams avait fait une petite apparition lors de cet événement-là, avait chanté 2-3 tunes, puis j'avais fait comme « Oh! » Oh non, c'est pas juste une belle grande fille avec une petite coupe bob, là. C'est beaucoup plus que ça, c'est beaucoup de talent.
0: Ah, vraiment. Je l'adore. Je vous dis, là, c'est vraiment le genre de personne que ça me prend autour de moi en ce moment. Genre d'artiste qui me fait vraiment trop de bien.
1: Génial, ça. Vous irez écouter tout ce qu'elle a à vous offrir, la belle Gracie. Benson Boone avec Beautiful Thing. Moi, de ce temps-ci, ça passe beaucoup, là, les pubs d'Instacart quand j'écoute le hockey à Sportsnet. Fait que j'aime bien ça. Le voir faire des...

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2: On vous souhaite un excellent début de journée. C'est le 20 mai aujourd'hui et c'est une température en dents de scie. Ça change aux 30 secondes.
3: Ouais, mais ce sont quand même des averses qui sont prévues majoritairement partout dans la région aujourd'hui. Température assez confortable de 13 à 16 degrés comme maximum. Puis là, faites pas le saut. Il y a un avis de gel qui est prévu pour ce soir, cette nuit. Ça sera très bref. Demain, on retrouve des températures dans les positifs, là, 11 degrés sous le soleil. Et le soleil qui devrait être avec nous là, jusqu'à samedi, à partir de demain. Ça ferait bien.
2: Oui, en effet. On va aller retrouver Sarah Léa de Nouveau Info. Salut Sarah Léa, comment ça va?
4: Ça va super bien, vous?
2: Oui, oui. Ça va très bien. Qu'est-ce qu'on surveille de votre côté?
4: Oui, ben rapidement, on parle de cette entreprise en démarrage, Canadian Advanced Rescue Technology, qui pourrait devenir la première société d'aéronautique à voir le jour au Saguenay pour des opérations, pour être capable de sauver des gens plus facilement et plus rapidement lors d'opérations. On parle militaire, entre autres, quelque chose comme ça. Ça ressemble à ça, en fait. Puis, on parlait du fait que, il y avait des prototypes qui étaient présentement en construction du côté du Centre de recherche nationale à l'UQAC. Okay. Donc, il y a cette entreprise qui est en démarrage et qui va certainement voir le jour peut-être là en 2027-2028 pour pouvoir aider encore plus de gens à être sauvés, tout ça. Donc, c'est quand même une bonne nouvelle.
2: Oui, vraiment, c'est fascinant comme produit. Là.
4: En gros, on va parler de ça à Nouveau Info ce soir à 17h et avec d'autres sujets, bien entendu. Mais pour l'instant, on n'en sait pas plus encore.
3: Excellent!
2: C'est là qu'on est rendu! Merci, Sarah Léa.
3: Okay.
2: Marie, qu'est-ce qui se passe dans le show aujourd'hui?
5: J'ai pas le temps de vous en parler ce matin, mais moi qui adore Guy Lafleur, sachez qu'il va y avoir deux films et c'est Luc Picard qui travaille là-dessus.
2: Deux films sur Guy, hein?
5: Un, c'était pas assez. On s'est dit non, deux films. Oui, il y a une grande carrière, des Monts Blancs.
2: Yes.
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2: Mesdames et messieurs, aujourd'hui c'est la journée mondiale du talon haut. Ce joli petit soulier qui fait une belle jambe.
3: Oh mon Dieu, tellement.
2: On peut pas y enlever ses qualités au talon haut. Ben, venez pas me faire à craindre que vous êtes bien quand vous avez ça dans les pieds. Je vous crois pas. Ça se peut pas. On veut savoir ce matin, qu'est-ce que vous portez, même si c'est inconfortable? Vous le mettez pareil pour différentes raisons, mais vous mettez ça, même si vous trouvez ça bien inconfortable. Roxane Bruno et Michael Bublé, Home, à Rouge.
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0: Roxane Bruno, tu nous en as parlé pas mal, Marie. Aujourd'hui, elle est en France, puis ça va vraiment bien, son affaire. C'est vraiment le fun. Aujourd'hui, c'est la journée des talons hauts, puis on s'est dit, qu'est-ce qu'on porte, qu'est-ce qu'on met, puis c'est pas confortable, mais on le met pour différentes raisons. Parce que on se trouve plus beau quand on le met. Parce qu'il y a des fois des conventions sociales, des affaires qu'on est obligé de porter dans certaines situations. Des fois aussi parce que c'est des vêtements qui sont propices à une activité. Tu le mets, c'est propice à l'activité. Pas dire que t'es bien là-dedans, là, tu sais, au bout du compte. Léa, qu'est-ce que tu portes régulièrement et qui, dans le fond, est zéro confortable?
1: Je vais y aller avec ce qu'une auditrice nous a dit, là, Sabrina. Des mots du bas de nylon. Là. On dirait que la fourche n'est jamais... Elle est jamais collée. Il y a comme tout le temps un...
2: Il y a un espace.
1: Ouais. J'ai trouvé la méthode maintenant qui est de mettre des cuissards par-dessus. Fait que mes cuissards font que...
0: OK, ça t'es rendu à trois épaisseurs, là.
1: Mais oui, mais tu sais, c'est ça.
0: Avant la robe.
1: Exact. Mm. Fait que tu sais, c'est comme... C'est le fun, j'ai trouvé la solution, mais c'est pas pratique. Là. J'ai comme trois couches à enlever. Puis... Quand tu veux les remonter, ben c'est pas dit que tu vas pas les briser parce que comment tu remontes ça si ça monte pas en fourche?
2: Et voilà.
1: Faut que tu glisses à partir de tes cuisses, cric, tu fais une craque dedans.
0: Exactement.
1: C'est ça m'arrache les bonnes nylons, mais en même temps, c'est pratique là.
0: Marie-Ève. Qu'est-ce que tu portes, même si c'est inconfortable?
2: Oh, j'aurais pu dire aussi les bas nylons, mais je vais y aller aussi avec Sarah Tremblay qui nous a texté la maudite brassière sans bretelles. Oh. Si essentiel, mais tellement pas confort. Moi les
0: Ça, c'est tout le temps en train de baisser.
2: Les soutiens-gorge, en général, moi, je suis pas bien là-dedans.
0: Bon, là, c'est 95% des réponses qu'on a reçues.
2: Oui, mais la brassière sans bretelles, mais moi, j'en porte plus. J'en ai encore une, là, mais ça fait au moins 10 ans que je l'ai pas mis, fait qu'elle doit plus me faire, première chose. Mais je me suis acheté des collants pour mettre sur les seins. Fait que c'est beaucoup mieux comme ça. Je vais remonter ça comme je veux. Toi.
0: Des stickers?
2: C'est plus que des stickers. Hein. Moi, j'arrête pas de vous faire les signes.
1: Moi, c'est du type de physio. Beige.
2: Ah, oh, tu mets du tape de physio.
1: De physio beige.
0: Ah, c'est
2: physiologique. Ah, oui, ben oui.
0: Wow, en plus, ça amène plein de sang dans ton trou.
1: Ben oui, ça amène plein de sang. Puis j'ai place comme je veux, à droite, à gauche, à remonter. C'est ça.
2: Fait que moi, c'est sensiblement la même affaire que ça, mais c'est pas la même affaire.
0: T'es-tu en train de calculer la largeur de ta craque selon ton...
1: En fin de semaine, j'ai sorti les camisoles. J'étais à Montréal en fin de semaine, faisait chaud. J'ai sorti ma camisole. J'ai sorti le tape avec. C'est comme une chirurgie plastique.
2: Une craque.
1: OK. Pierre, j'ai montré à mon job.
2: Mais les collants là, pour mettre sur les seins, là, je dis, c'est confort. Mais j'ai toujours peur d'en perdre un, par exemple. Quand j'anime un gala, je me dis tout le temps, il y en a peut-être un qui va tomber par terre.
0: Tu prends des risques. La gravité est si vite revenue. <C'est vrai>. On va aller jaser avec Julie. Salut, Julie.
3: Bonjour.
0: Comment ça va?
3: Ça va bien.
0: Julie, qu'est-ce que tu portes et qui est vraiment inconfortable?
3: Les brassières aussi.
0: Oui, c'est sûr.
3: Ouais.
0: T'avais pas d'autre chose aussi?
3: Un grand chandail à manches longues.
1: Oh! Puis tes jeans trop serrés?
3: Oui, tes jeans trop serrés.
0: Pourquoi tu mets encore tes jeans trop serrés? Il y a tellement de jeans, tu sais, qui sont collantes, mais qui sont souples, puis qui sont stretch.
3: Et ça fait. Ça fait mal aux jambes, là.
1: Mais tu sais, en même temps, ils font bien, ils sont belles. Tu sais, genre, si le jean te fait bien, on dirait qu'on est prête à dealer avec le fait que ça va nous rentrer ou ça va être trop serré. Mais bon, en tout cas, je lui dis...
3: Trop serré, mais arrive quand t'arrives où les hanches, ça fait trop mal avec la ceinture. Là.
1: Oh, c'est tannant.
0: Tellement. Faut que tu trouves une paire de jeans avec ben du stretch qui te fait aussi bien que celle-là. Garde-toi, fais-toi plaisir. Allez, salut Julie, bonne journée.
3: Merci, bye-bye.
2: Les jeans taille basse aussi, là, on veut plus ça. Là.
0: Oui, oui, hein? Exactement.
2: Ça revient à mode. Mais moi, je peux plus participer à ça. À mon âge, non. Moi, ça me prend ça taille haute.
1: On a reçu des bas des soutes. Tu sais, ces chandails que j'appelle ça ma couche. Là.
0: Oui, oui.
1: Tu mets ça, il y a des boutons là au niveau de l'entrejambe. Là.
2: OK.
1: Parce que pour que ça rentre et que ça soit serré.
2: Oui,
1: là.
2: Les bas des. OK, oui.
1: Ça, très inconfortable et surtout pas pratique quand tu vas aux toilettes.
2: Excellent. En effet, c'est beau, par exemple.
0: Guylaine a dit, un cuissard de vélo quand t'es pas assis sur ton vélo. Sérieux,
2: je l'ai
0: là.
2: J'ai jamais mis, moi.
0: Arc. C'est tellement, quand t'es pas assis sur ton bicycle, là, tu marches avec ça, puis ça te pogne, ça te squeeze.
2: Tu marches comme un cheval.
0: Tu marches un peu comme un cheval. Okay. En effet. C'est pas l'affaire la plus chic, en effet.
2: Les G-strings sont revenus à quelques occasions avec Cassandra aussi qui a dit ça. Oui. Moi, je suis pas bien d'un string. Je sais qu'il y a des filles qui adorent porter ça puis qui sont bien là-dedans. Moi, sentir une corde dans ma raie, Ça fait pas.
0: Non, moi non plus.
1: Quand non, je...
0: Mon petit string en léopard, là, j'ai mis une fois. Ça a fait un beau spectacle, mais c'est comme les cussards, hein, ça pogne dans l'air. Vite, vite, chez les garçons, je vais vous dire les affaires que les garçons, on n'aime pas porter dans la vie, parce que les filles, vous avez pas mal fait le tour de la question. Les gars, on n'aime pas ça, porter des cravates et porter des chemises ajustées, des chemises propres, là, boutonnées jusque dans le cou. Il y a personne qui aime ça, mais non, on se sent pogné du cou. On dirait que c'est jamais à bonne grandeur, à moins que tu aies des chemises faites sur mesure. Là, ça, ce bout-là, je le comprends. Mais des cravates, nœuds papillons, c'est bien cute, là, mais personne n'aime ça, Mathieu.
2: C'est pas confort.
0: Non, on n'est pas bien là-dedans. Des bretelles, ça, c'est pas quelque chose qu'on aime non plus. Parce que là, on revient au string pour... Ça finit par te rentrer dans...
2: Oui.
0: fait que c'est pas mal ça. Et moi, personnellement, l'affaire que j'haïs le plus porter dans la vie, que je trouve le plus inconfortable... C'est des bas. Je mettrais.
2: Ça te sert à la cheville.
0: Non, arc. J'ai ça, mettre un bas. J'ai ça, avoir ça dans le pied. Puis là, j'ai probablement les bas les plus mieux de la vie, là. De ce temps-ci, mes gars ont fini par me convaincre et me convertir au Nike Dry Fit, là.
2: Okay.
0: Ça, c'est correct, c'est pas pire, mais même à ça. Ah! Moi, dès que j'arrive chez nous, puis j'ai pas besoin de ressortir, ça enlève les feux.
2: Moi aussi, j'enlève les bas.
1: Ah, je mets des pantoufles. Moi, j'adore les bas. Genre, je dors en bas.
0: Ah, ouais. Juste ça.
1: J'adore les bas.
0: Non.
1: Ça enveloppe mon pied.
0: OK, quand ça s'en vient.
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0: 8h52, Saguenay-Lac-Saint-Jean. Quel sera le mot rattaché à notre balado aujourd'hui, Léa?
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0: Salut Kate, comment ça va?
4: Ça va bien, vous autres?
0: Yes. Qu'est-ce que tu portes dans la vie, même si c'est vraiment inconfortable?
4: Hein?
0: Qu'est-ce que c'est un vêtement que tu mets? Quelque chose que tu mets, là? Même si c'est bien inconfortable,
4: des talons. Des souliers à talons.
0: Ben, tu vois, c'est la journée des talons hauts aujourd'hui. C'est pour ça qu'on posait cette
4: question. J'en mets à l'occasion quand j'ai pas le choix.
0: Trouves-tu que t'as une belle démarche avec un talon?
4: Non. Plus maintenant. Avant, plus. Mais là, là, on dirait que je perds de la crédibilité, en fait.
0: Ouais.
4: J'allais à des funérailles, là, 2 semaines, puis je trouvais que je me regardais marcher. Hein. Ça faisait comme bizarre, un peu. J'ai dit, on perd le beat, hein, d'avoir des talons hauts.
0: Oui, il faut-tu mettre
4: toujours
0: ça?
4: Toujours en espadrille, moi, maintenant. Puis, tu sais...
1: Hey, ma mère, elle a enseigné toute sa vie en talons hauts.
4: Hein?
1: Toute sa vie. Mais les pieds étaient croches, on s'entend. Les orteils embarquaient par-dessus les autres, parce que tes orteils sont toujours poignés au bout.
5: J'ai beaucoup d'admiration, mais... Tu sais, les profs qui font ça, là... Pis t'as un TDAH non diagnostiqué. Tu fais un examen, t'entends dans le corridor. Clop, clop, clop.
1: C'est des choses que tu remarques.
5: Puis souvent, c'était comme les deux mêmes profs qui portaient des talons. Fait que tu savais que c'était soit Mme Lynn ou Mme Joanne.
0: Des fois, ils chicanaient, ils se couraient après.
4: Ce qui est le fun, c'est qu'aujourd'hui, la mode est beaucoup au basket. Aux espadrilles. Ça fait que ça nous sauve la vie.
5: Oui.
4: Puis là, on voit les petits loafers qui reviennent aussi. Petits loafers avec un petit talon, c'est cute aussi. Fait que les talons hauts, c'est beau. Mais... C'est ça.
0: Et ça fait chier.
4: Club beauté, écoutez, quand même, je vous dirais que je l'ai essayé full pin, je vous mentirais.
0: Pourquoi?
4: C'est une crème solaire.
0: T'as pas eu beaucoup d'occasion.
4: Ben, c'est parce que j'ai pas eu d'occasion d'attester la maudite crème solaire. Je l'ai pris une fois là pour essayer.
0: Katia avait déménagé à Bromont. Elle avait retrouvé son amie Nicole. Belle best life de printemps.
4: Ben, elle me dit, fait 36. Elle me dit ça. Aujourd'hui, fait 36. Ben, ici, tu fais 12, vierge.
5: Il annonce du gel cette nuit, Katia, savais-tu?
4: Non, je ne veux même pas le savoir.
0: Elle est dans le déni total.
4: Je suis dans le déni. Alors, une crème solaire, 4 en 1, Karine Jonca, qui est exceptionnelle. Je l'ai vue parce que, écoute, je l'ai quand même mise sur mon visage. Puis, elle a une belle texture, Mais là, je sais
0: pas. Tu sais pas ce qu'elle fait.
4: Peut-être que Karine va pouvoir nous en dire plus, que Karine arrive d'Italie, puis il faisait beau, puis elle l'a testé plus que nous autres.
0: Parfait,
4: ça. Et on danse en ligne aussi. Fait que dès que vous entendez la chanson Danse en ligne, vous pourriez gagner votre laissez-passer là, pour le Festival de Saint-Tite, Rodéo et les spectacles comme Matelin, entre autres, le 12 septembre. Ça peut être le matin, ça peut être l'après-midi aussi. Là. Je vais vous en dire plus tantôt.
0: Je vais en profiter parce qu'il est dans la région de ce temps-ci, chose qui est plutôt rare. C'est la fête du beau-père aujourd'hui.
4: Le beau-père.
0: Bobby, on te souhaite une bien belle journée. Assurément que tu vas en passer une excellente. On vous en souhaite une bien belle à vous tous aussi. Et on se retrouve demain sur le coup de 5h30 pour la gang du matin. On est-tu parti?
5: On est parti. Au revoir.
0: Charlotte Cardin avec The Way We Touch et Miley Cyrus, The Climb House.

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saluer des gens au bureau ou c'est l'anniversaire de quelqu'un que vous connaissez au travail ou peu importe, vous m'envoyez un petit SMS au 6-12-13 maintenant. Je vais faire ça pour vous avec grand plaisir. On a quand même 15, on dirait que le soleil veut percer un peu.

Je vous informe tout de suite que pour notre belle promotion, le Festival Western de Saint-Tite, à tous les jours, on donne un accès au rodéo et au chapiteau pour 4 personnes pour le samedi 12 septembre, où Matt Lang sera sur place d'ailleurs le 12 septembre. Je surveille la chanson de danse en ligne et je peux vous dire tout de suite que ça va être cet après-midi que ça va tourner. Il y a toujours l'identification à vendre, donc restez branchés. On écoute We Happy.

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Coupe de Rouge. On va vous en parler plus en détail tantôt. Vers les 10h40, Karine sera avec nous. Mais le concours, on va vous le laisser toute la journée. Cet après-midi, je vais faire le tirage. Donc, prenez le temps, quelques minutes, pour aller vous inscrire sur la page Facebook de Rouge. Ça vaut la peine, c'est un super beau produit. On écoute maintenant en musique TLC avec Waterfalls au 96.9 Rouge. Bonne journée!

au Centre Bell, il reste plus aucun billet, zéro, même pas dans le pied d'en haut. C'est sûr que ça va être un super spectacle et sa nouvelle chanson est tellement bonne. So Easy, Olivia Dean à Rouge.

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0: On jase. Karine de Jean Coutu Saint-Dominique Jonquière, salut!
1: Salut!
0: Comment tu vas?
1: Ça va bien.
0: Écoute,
1: Bene.
0: On a essayé de tester du mieux qu'on a pu, la nouvelle crème solaire Karine Jonca. C'est vraiment nouveau, hein?
1: C'est tout nouveau, tout nouveau. Elle vient de sortir 3 crèmes solaires minérales. Alors, minéral, c'est vraiment un écran qui va réfléchir les rayons du soleil. C'est une protection large spectre, donc il va faire autant pour les UVA, les UVB. Ultra performante, une formule de protection qui prévient l'apparence des rides, des taches, des signes de l'âge. On va en avoir une protection 30, une protection 50, puis une protection 50 teintée.
0: Okay.
1: Ça fait qu'à l'intérieur, ils ont...
0: Celle qu'on a textée, qu'on a essayé,
1: j'ai testé la 50,
0: okay. C'est parfait. Moi, c'est
1: 30,
0: je pense.
1: Toi, c'est la 30, oui, c'est ça. Moi, je suis allergique au soleil. Fait qu'il me faut une bonne protection. On réapplique toujours aux 2 heures quand on est vraiment sous un soleil de plomb. Tu sais, la teintée, là, je vous dirais, vous pouvez la mettre chaque matin. C'est super beau, là. C'est une teinte, elle met comme un fond de teint avec une protection solaire de 5 ans. C'est sûr que si vous en allez vous étendre au soleil, vous allez vous faire bronzer. Là, on réapplique une autre protection solaire aux 2 heures. Elle, quand on va la mettre le matin, tout simplement, parce que là, je le sais, c'est la folie. Là, les crèmes solaires, parce qu'il y a eu Sophie Thibault, là, son émission là, pour le cancer de peau, que c'est tellement important de se crèmer.
0: Les gens de plus en plus font attention à ça.
1: On n'a pas de choix.
0: Mais là, quand on met une crème solaire comme ça, parce que moi, d'habitude, quand je mets une crème solaire, souvent, bon, c'est parce que je suis en congé et tout ça, mais si on la prend, puis on peut-tu se maquiller par-dessus ou non? Là? On peut pas mettre de fond de teint.
1: Oui, tu peux. OK. Mettons que tu dis, bon, moi, un matin, là, je vais mettre ma protection solaire de 30, puis je vais me maquiller par-dessus. Ça va faire un écran de vide. Ça va protéger, tu sais, quand tu es dans la voiture, quand tu fais des déplacements dehors et tout. Mais aussitôt que tu es en mode, moi, je veux me protéger, ben on va la mettre par-dessus tout ça.
0: Okay.
1: Moi, j'ai besoin de me protéger. Je me baigne, il faut que je réapplique. De 10h à 3h, le soleil est dangereux.
0: Oui.
1: Faut pas sortir sans protection solaire parce que
0: Non, c'est ça.
1: Ouais. Puis la différence entre 30 et 50, là, j'ai pas les chiffres exacts, là, mais c'est pas une grosse affaire. Là.
0: Okay.
1: C'est peut-être 1,93% puis l'autre 0,97%. C'est vraiment... mais là, c'est toute réserve que je dis ça, mais je me rappelle là, que c'est vraiment minime comme différent. Dedans, la 30, elle va être plus épaisse. Il y a un filtre de zinc. Il n'y a pas de titanium, mais il y a un filtre de zinc, mais elle ne fait pas un fini blanc là, sur la peau.
0: Non, c'est ça.
1: Ne vous inquiétez pas. À l'intérieur, il y a de l'acide hyaluronique qui va traiter au niveau de l'anti-âge. Ensuite, il y a des filtres minéraux recouverts d'ester d'huile de jojoba pour faire une peau vraiment plus uniforme et lisse. Il y a de l'infragarde qui protège la peau des effets néfastes de la pollution urbaine et digitale parce que toujours la lumière bleue de ordinateurs, là, aussi, là, ça fait vieillir la peau prématurément.
0: Ben oui.
1: Fait que c'est bien d'avoir une protection.
0: On n'a pas de soleil, on se protège pas, mais ça va, tu sais, comme une des testeuses, Josée, elle est allée faire du vélo, là, puis même si c'est des nuages, tu te mets de la crème pareille, là.
1: Oui, parce que le soleil, il passe à travers, puis il réfléchit. Tu sais, souvent, le monde me dit, ah non, je vais pas au soleil, je me mets un chapeau, je me mets à long. Il réfléchit à terre, puis
0: exact.
1: Il arrive pareil, on a toujours un petit...
0: Justement.
1: Ouais.
0: Puis nos testeuses, Josée disait que, justement, elle possède... je possède la quasi-totalité de la gamme Karine Jonca. Elle dit, j'ai profité de cette occasion pour essayer cette belle crème. Je l'ai aimée, la texture est pas trop grasse, elle laisse pas de pellicule grasse au visage. Elle dit, moi, j'ai une peau sujette aux boutons depuis la préménopause et elle dit, j'ai pas eu de réaction suite à l'application. On peut facilement mettre un fond de teint par-dessus si on veut camoufler nos imperfections par la suite. Elle dit, moi, je l'ai testée en vélo et même avec la transpiration, elle laisse pas de résidus blancs, ne coule pas. Elle dit, c'est un merveilleux produit.
1: Effectivement, elle fait pas mal aux yeux. Souvent, c'est ça que je reproche, mais pas du tout.
0: Il y a aussi, qui est l'autre? J'ai pas son nom, l'autre personne.
1: Il y avait une Caroline Fortin puis une Annick Vesna.
0: OK. Elle dit, j'ai bien aimé la consistance et les fluides. J'ai trouvé qu'elle laissait un petit peu ma peau grasse, mais elle dit, son efficacité est vraiment protection. J'ai pas eu d'occasion de m'exposer longtemps au soleil, mais j'ai eu aucun coup de soleil. Ça a été super bien été. J'ai passé beaucoup de monde de temps à l'extérieur, puis ça a été super. L'autre a dit, j'ai adoré la crème solaire Karine Jonca. Texture peu collante au début, mais la peau absorbe bien et ça devient normal. Je l'ai adoré, ses ingrédients actifs. Donc, côté protection solaire minérale anti-âge, je vais la racheter, cette crème, tout de suite suite après la fin de celui-là. Je l'ai vraiment aimé. Qui se vend combien, ce produit-là?
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0: Oui, ça vaut la peine, les vacances qui s'amènent là, bientôt. Et moi, ce matin, j'ai fait un petit, avec notre concours, là, pour m'encourager, là, pour encourager tout le monde, j'ai dit, envoyez-moi un émoji qui représente votre été, avec plein de monde qui m'a envoyé des soleils, des piscines, la pêche, toutes sortes d'affaires le fun. Oh, alors, continuez à le faire.
1: Sur le Facebook de Jean Coutu-Jonquière, si vous voulez gagner cette crème.
0: Exactement, on va faire le tirage cet après-midi. Merci beaucoup, Karine.
1: Bye bye.
0: Salut.

0: poursuit au retour.
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2: Bonne fin d'avant-midi, ici Benoît Chevalier. D'abord, trois suspects ont été arrêtés à Saint-Tite-des-Caps, près de Québec, vers 8h30 ce matin pour l'enlèvement d'un homme en Beauce. La victime dans la trentaine a été retrouvée saine et sauve après avoir été enlevée dans une résidence de Scott vers minuit. L'individu est relié au crime organisé, selon la Sûreté du Québec. En politique, le PQ refuse qu'Ottawa s'implique dans les négociations entre Québec et Terre-Neuve dans le dossier Churchill Falls. Le premier ministre Tony Wakem a rejeté hier l'entente signée en 2024 avec François Legault. On écoute le député péquiste Pascal Paradis.
3: Il faut que les Québécois comprennent le risque auquel on est exposé actuellement, parce que ça, c'est la souveraineté énergétique du Québec qui est en jeu. Donc, la première chose à faire pour ces négociations, c'est de dire le Canada n'a pas à se mêler de ça.
2: Enfin, Québec arrive en tête des villes où il fait bon vivre en 2026, selon le palmarès du magazine Protégez-vous. Rosemère et Boucherville sur la rive sud complètent le top 3. L'économie, le logement, l'accès aux services, les soins de santé et d'éducation ont notamment été évalués dans plus de 100 villes d'au moins 10 000 habitants.
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13: Le hangar de la zone portuaire de Chicoutimi risque d'être particulièrement animé en fin de semaine. 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Qu'est-ce qui se fait de bien chez nous? 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

On va profiter des rayons de soleil qu'on a actuellement. On a quand même 16 degrés sur le Saguenay-Lac-Saint-Jean. Elle, on n'entend pas beaucoup parler, je vous dirais. Même sur ses réseaux sociaux, c'est le calme plat. Adèle, on l'écoute avec Easy on Me au 96.9 Rouge.

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0: ça, faut pas texter. J'ai fait un truc de Saint-Tite. Faut pas texter tout de suite. Le Festival Western de Saint-Tite, vous savez qu'on donne un accès au rodéo et au chapiteau du Festival Western. Et c'est pour le 12 septembre prochain, puis c'est pour 4 personnes. Mais là, il y a des gens qui me textent, parce que vous connaissez ça, les chansons de danse en ligne, plus que moi. Hein. Il y en a qui ont l'air à dire, ça se danse en ligne, on va texter. Mais il faut attendre, vous en faites pas. Il y a comme une petite identification juste avant la chanson. Et c'est à ce moment-là que vous devrez texter. Puis je vous donne un autre indice, ça va se faire cet après-midi. Donc, c'est pas ce matin, c'est cet après-midi. Vous pourrez texter Western au 6-12-13 et gagner votre place, peut-être. Surveillez ça. J'adore cette chanson-là, ça s'en vient. Hey, Sabrina Carpenter.
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beau soleil. On va peut-être le perdre cet après-midi, mais on va peut-être on va se dire qu'il va rester parce qu'on en a besoin. Je salue Julie qui m'a appelé un peu plus tôt. Elle, elle tombe en vacances vendredi pour une semaine et elle pense déjà à ses vacances. On va écouter toujours les vacances, les trois accords cœur de pirate au 96.9 Rouge.

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11h46, dans quelques instants, complètement midi avec Pierre et Christine. Vous allez avoir du fun avec eux autres encore pour la prochaine heure. On se reparle, nous, à 13h. Et la chanson là pour le Festival Western de Saint-Tite, ça va se faire cet après-midi. On se laisse avec Roxane Bruno. Bon appétit. À tantôt.

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0: Salut tout le monde, bon mercredi, on est bien content de vous retrouver. Salut Cri-Cri!
1: Salut Pipi!
0: À combien est ta piscine?
1: Oh, ma piscine est à 82.
0: Oh, quand même!
1: Confortable!
0: Je l'ai monté à 85 pour faire plaisir aux enfants ce soir. Retour de l'école, plus splash plouche en way down!
1: Allez, zoup!
0: C'est une journée importante aujourd'hui.
1: Oui, quoi donc?
0: On aime ça souligner les journées internationales.
1: Oui.
0: C'est la journée mondiale des abeilles aujourd'hui.
1: Oh, regarde, c'est son bis-bis!
0: Les abeilles sont super importantes pour leur travail de pollinisation, parce qu'il y a plein de fruits, de légumes et d'arbres fruitiers qui ne pourraient pas pousser sans eux.
1: C'est vrai qu'on serait dans l'ordre s'il y
0: avait. Ah oui,
1: là.
0: Vraiment. Puis il y a un déclin important des abeilles. Là. Il paraît que c'est pour ça qu'il faut laisser aussi les pissenlits.
1: Ah, pour les aider?
0: Oui, c'est les premières fleurs que...
1: Les premières fleurs!
0: C'est les premières fleurs que les abeilles peuvent polliniser, OK?
1: Mon Dieu, qu'on est international.
0: Ça n'a pas de sens. Non, mais des fois, je sais qu'il y en a qui nous écoutent en Angleterre.
1: Oui.
0: Fait que c'est pour les fleurs, c'est pour eux autres.
1: C'est pour les fleurs, c'est pour eux autres.
0: Exactement. Puis le bon miel aussi. Il ne faut pas oublier le miel.
1: Non, il ne faut pas oublier le miel.
0: Qui est reconnu pour ses propriétés antibactériennes et anti-inflammatoires, en plus d'être delicious.
1: Ah.
0: Oui! Toi, là, est-ce que tu paniques quand tu vois une abeille?
1: Je panique pas, mais je suis pas non plus... enchanté.
0: Tu dirais que t'es quoi à ce moment-là?
1: Je suis mi-figue, mi-raisin.
0: Oh!
1: J'ai peur qu'elle me pollinise tellement je suis mi-figue, mi-raisin.
0: Oh! Parfait, ça se ferait quelqu'un qui était polliniste. Bon. Mais non, mais c'est juste que moi, c'est rare que je vois des abeilles.
1: Comment ça?
0: Ben, je vois surtout des guêpes. Mais tu sais, les abeilles, c'est rare qu'on les voit. Les guêpes, je les haïs.
1: Ouais,
0: les guêpes, je les haïs.
1: Ça ne sert à rien. Ça va rien.
0: Sûrement une raison. Quelqu'un qui va une texture 6-12-13, à quoi ça sert? Et qu'est-ce qui te gosse le plus entre les abeilles, les maringouins ou les araignées?
1: Les maringouins.
0: Oui!
1: Ah, ça, c'est
0: vraiment.
1: Beau, parce que ça pique, ça. C'est sûr, ça pique. C'est gang ça que ça veut faire.
0: T'es c'est niaiseux, un maringouin.
1: Puis
0: hein?
1: Le bruit, le...
0: Tu sais, des fois, là, je sais pas si ça t'est déjà arrivé, mais tu te couches, puis il y en a une qui est rentrée dans la chambre.
1: Ah, puis là, t'as charge.
0: Pis, tu l'entends des fois. Mais moi, j'ai acheté une espèce de truc, tu sais, là, pour quand on est dehors.
1: Thermacelle.
0: Non, pas thermacelle. Tu sais, de quoi, genre, qui brûle, là?
1: Oui, thermacelle.
0: C'est ça, thermacelle?
1: Ben, lampe à citronnelle.
0: Non, c'est vraiment genre...
1: OK, thermacelle.
0: C'est une lampe, là, qui est attire puis qui brûle.
1: Okay.
0: C'est thermacelle? Ben, c'est ça, je cherchais le mot. Merci, Christine. Non, mais parce que nous, on a un truc où on met de quoi dans un thermacelle qui fait que ça...
1: Ça diffuse quelque chose que tu vois pas, là.
0: Exactement. Mais ça, ça les brûle, là.
1: OK.
0: Puis des fois, mettons, t'es autour du feu, là, puis tu n'entends une griller, là, longtemps.
1: Ça, c'est
0: là,
1: les là. Mouches, mais on dirait que les maringouins, ça les catch aussi.
0: Ça les cache, ça les brûle.
1: Oh.
0: Ah oui, parce que j'en veux t'es un enfant de chienne.
1: Oups.
0: Mais sinon, Christine...
1: Oui, Pierre?
0: T'as reçu un beau cadeau.
1: C'est incroyable. Merci à Catherine de Verchères. Elle est trop mignonne. Elle m'a envoyé une belle carte de fête avec un petit chien dessus qui célèbre avec un gâteau. Puis c'est, mais pour vrai, elle a écrit un message super touchant dedans.
0: Oui.
1: Puis je trouve ça malade que les gens prennent le temps de nous écrire puis des petits vœux comme ça. Mm-hmm. Je trouve ça trop mignon. Puis en plus, son timbre postal, je l'ai trouvé full impressionnant. C'est une canette de sirop d'érable.
0: Hein?
1: Non, mais en forme de canis.
0: Ah, c'est en forme!
1: Il est comme rond, puis il est hot.
0: Mais dis la vérité, t'es aussi fâché parce qu'il n'y avait pas de carte cadeau.
1: C'est sûr que j'étais un peu déçu là, que ça venait pas avec un présent. Mais
0: oui.
1: L'intention était là.
0: Je vais juste prendre 3 secondes, OK? Parce qu'il y a une fausse page présentement de fanpage de Pierre Hébert qui écrit aux gens pour leur demander s'ils ont le goût d'avoir une rencontre en échange de cartes cadeaux à Apple. Je le sais que c'est niaiseux. Je le sais que ça a l'air complètement ridicule, mais il y a quand même des gens qui se font prendre.
1: Mais voyons.
0: Peu importe l'artiste que vous connaissez, que ce soit Christine, que ce soit moi, ou n'importe quel chanteur, il y a personne qui va jamais vous demander un transfert Interac.
1: Jamais.
0: Jamais de carte à Apple.
1: Jamais.
0: Et oubliez ça, gang. Soyez super vigilants.
1: Jamais. Puis jamais de lien. Clique ici si tu veux m'aider. À
0: non,
1: rien. À
0: non.
1: Rien.
0: Exactement. Nous, la seule affaire qu'on accepte, c'est des hot dogs. That's it.
1: Puis ça se donne l'autre mal.
0: Exactement. Et là, dans 3 minutes, Christine, oui. T'as vécu une grande péripétie parce que je l'ai dit tantôt à Julie ici à Montréal, mais vendredi, on a passé proche de ne pas avoir de show.
1: Oui. Ah,
0: pour
1: oui,
0: vrai?
1: Oui, parce que j'étais. J'ai vécu quelque chose de. Ah là là, j'ai vraiment eu peur, la gang. Je vous explique tout ce qui s'est passé après Airplanes.

0: Donc, j'étais contente de ça parce que ça allait peut-être pouvoir me permettre de me reposer un peu plus, de un peu, tu sais, un peu plus, puis d'avoir du repos et un meilleur comportement
1: plus calme,
0: de chien,
1: oui.
0: Pis, tout ça. Puis finalement, ça n'a pas été de tout repos pantoute. Hein. Je sais pas si tu te souviens de moi de la semaine passée, mais fallait que je célèbre ma fête puis que je sois contente de ça. Puis à chaque toune, je braillais comme une sincère
1: personne triste.
0: Personne triste.
1: Oui, je pense que c'est là qu'on doit aller.
0: J'allais dire, ouais, parce que ma mère dit toujours broyer comme une vache, mais j'étais comme là, ça fait beaucoup d'animaux.
1: Ça broye pas une vache?
0: Non.
1: Ben, ils sont toujours contents.
0: Non, moi, je pense que ça peut pleurer des fois.
1: Alors, êtes-vous une vache, textez-nous.
0: Ben, non, mais ce qui est arrivé, c'est que il y a eu une complication avec une opération de Bertrand, parce qu'en plus de se faire castrer, il se faisait faire une un petit peu plus grosse opération, tant qu'à être sur la table, à être endormi, qui est une gastroplexie, en fait. Puis c'est chez les gros chiens, ils vont préventivement attacher l'estomac pour éviter qu'il fasse une torsion de l'estomac. Souvent, chez les gros chiens, ça arrive, puis c'est très souffrant pour l'animal, puis c'est mortel.
1: Fait que t'en profites pendant qu'il y a une opération.
0: Fait que tant qu'à avoir une opération, tous les vétérinaires que j'ai consultés m'ont recommandé de faire cette opération-là en prévention parce que ça réduit de beaucoup les risques de quelque chose de grave qui peut être prévenu. T'sais. Fait que je dis oui à cette opération-là. Et finalement, une fois de retour à la maison, tout va bien, il dort. Moi, je m'en vais au resto, c'est ma mère qui le surveille. Puis ça
1: t'en vas au resto fêter tes 40 ans.
0: Fêter mes 40 ans avec ma gérante, on est au Toqué, tu sais, gros resto, tu sais, pour 40 ans, là, on célèbre ça en grand. J'ai eu le temps de manger la moitié d'une bouchée de cocombe marinée, puis de boire une gorgée d'un verre de vin. Ma mère m'appelle, puis elle fait « Christine, ça saigne ». Puis là, je fais « Ben voyons, c'est pas, ça se peut, là, peut-être que ça saigne, mais ça doit... Calme-toi, là. » Puis elle fait « Non, non, ça saigne ». Puis là, je fais « OK, attends un peu ». Fait que là, j'appelle l'urgence vétérinaire qui parle avec ma mère pour y poser des questions, puis y faire une couple de tests avec Bertrand. Puis elle me rappelle 10 minutes après, puis elle fait « Faut aller à l'urgence ». Je suis comme « Mais voyons, faut aller à l'urgence ». Fait que là, moi, je pars du top. OK, là, je finis même pas, j'ai même pas mangé une assiette, je fais excusez, il y a une urgence avec mon chien, faut que j'y aille. Puis ma gérante, elle, en même temps, recevait des appels pour une de ses artistes qui s'était trompée de show. Fait que là, les deux, on était tout le temps au téléphone. Je me suis dit, on dirait que la vie nous envoie un signe que c'est pas à soir, faut que ça se passe, là, tu sais. Fait que je m'en vais rejoindre ma mère avec Bertrand à l'urgence. Puis finalement, je peux savoir il est dans quelle salle d'opération, quelle salle d'attente, en suivant les gouttes de sang qu'il y a à terre. Je fais « OK, niaisez pas ».
1: Non, non, c'est du sérieux.
0: Quand
1: elle
0: disait que ça saignait, puis finalement, écoute, il a fallu hospitaliser Bertrand d'urgence pendant 3 jours. Il a fallu une deuxième chirurgie pour aller arrêter le saignement qui se passait à l'intérieur. Il dit « sur 100 chiens, ça arrive peut-être une fois ». Mais il dit, c'est vraiment une bad luck, t'es pas chanceuse. Et j'ai jamais broyé de même, Pierre. Mais tu m'as vu.
1: C'est chouette.
0: Puis là, moi, en plus, j'étais pris avec le, il faut que j'aie du plaisir pour ma fête. Vous m'avez organisé un show de fête. Je peux pas être lourde. T'sais, en onde, on a comme un show à donner. Puis si j'en parle un petit peu, je vais être inconsolable.
1: Puis c'est
0: pour
1: pas,
0: le reste
1: mettons,
0: du show.
1: C'est déjà arrivé qu'on vive des choses difficiles. Puis souvent, c'est qu'on a un groupe Messenger, puis on va se le dire d'avance.
0: Ouais.
1: Hey, là, j'ai appris une mauvaise nouvelle. Hey, je vous avertis.
0: Ouais.
1: Toi, c'était quelques minutes avant que le show commence.
0: C'est
1: là.
0: Ça, là, j'étais au téléphone avec la vétérinaire qui me disait, là, faut aller en chirurgie, faut aller en chirurgie. Je suis comme, oh mon Dieu, mon Dieu.
1: Voici le lien pour le transfert.
0: Ah, mais fallait que je la paye en carte cadeau à Apple. C'était super compliqué.
1: Ouais, mais ton chien va bien, là.
0: Oui, va bien. Non, mais, tout ça pour dire qu'ils ont été merveilleux. Ils ont sauvé Bertrand. Ils ont prodigué des soins incroyables. La facture vétérinaire a pas de sens à ressens. Honnêtement, il faudrait qu'il faudrait qu'il agisse, faudrait qu'il y ait un plafond. Si on a des assurances, nous, là, comme humains, parce que là, c'est l'équivalent d'aller te faire soigner aux États-Unis, là, tellement ça coûte cher. Mais c'est difficile, il y avait comme... Tu sais, t'es tellement dans l'émotion
1: au moment où on dit ça. C'est ton bébé. Ben moi, je me rappelle, ça fait des années, dis-moi un jour, je vais avoir un Bouvier Bertrand. Un Bouvier Bertrand. Tu vas avoir un Bouvier Bertrand. Non, mais dans le sens que ça peut être un coup de tête, ça fait longtemps que t'en parles.
0: Ouais.
1: Tu fais, moi, j'aime ça parce que quand je vais arriver, il va être là, puis tu lui donnes des cours, puis on le voit à quel point tu l'aimes.
0: Oui.
1: Puis tu sais, c'est tellement émotif, un animal de compagnie.
0: C'est dur.
1: C'est dur en Moses, là.
0: Puis tu sais, c'est ça, quand t'es dans l'urgence, là, il y a comme pas de limite. Tu fais comme oui, on, je vais payer, je vais trouver un moyen, je vais. Puis après ça, une fois que tu dégèles, là, mettons, une fois qu'il est sauvé, là, tu te remets en pensant combien ça t'a coûté, puis tu fixes le vide un instant.
1: Mais souvent, là, moi, c'est

0: ce que je dis à des gens qui font comme, hey, j'ai trouvé un chien, c'est 100 piastres. Puis là, je fais un chien.
1: C'est jamais 100 piastres.
0: C'est jamais 100 piastres. Quand t'achètes, ben, je peux pas parler pour les chats et les autres animaux, mais je les connais, parce que je les connais pas beaucoup, mais moi, mon chien, sa bouffe, c'est quand même dispendieux.
1: Oui, oui.
0: C'est un petit chien. À un moment donné, il était un peu hypoallergène. Puis là, il a fallu, en fait, il est allergique à des trucs. Fait que la bouffe, hypoallergène. Puis des fois, on le fait, ben, faut que tu le fasses toiletter.
1: Ah, oui.
0: Tu sais, j'ai pas eu d'opération avec Jack-Jack, mais quand même, c'est des coûts mensuels, des coûts annuels qui sont oui. importants. Oui. Faut toujours avoir ça en tête, là. Puis évidemment, il y a ces trucs-là où c'est des sommes qui sont quand même importantes, là, que t'as pas prévues, mais.
1: Puis à toutes les fois que je vais à l'urgence vétérinaire, même si c'est pour un rendez-vous de routine, mm-hmm. tu sais, puis que je suis pas là, moi, en urgence, mais quand quelqu'un rentre à l'urgence avec son animal, j'ai toujours le cœur qui me serre, puis je me dis j'espère que ça va aller, parce que j'en vois plein là, des gens qui peuvent pas régler la facture, puis qui pleurent à chaudes larmes parce qu'ils ont pas d'autres options. Tu sais, tu comprends, mm-hmm. la vie coûte tellement cher déjà.
0: Puis c'est un choix aussi. Tu sais, dans le sens que moi, je respecte ça, des gens qui font hey, moi, je peux pas. Je peux pas mettre 7000 piastres sur un chat
1: non,
0: ou sur un chien. J'en ai besoin pour ma famille.
1: Oui.
0: Je comprends ça à 100%.
1: Ben, à 100%. Mais c'est ça. Fait que Bertrand m'a fait une bonne frousse. Là, j'ai eu très peur. Mais là, il est hors de danger. Il va bien.
0: Il
1: est en train de récupérer avec son beau cône. Il a l'air de la plus belle lampe que j'ai vue de ma vie. Mais j'aimerais ça savoir, vous autres, pour quelle raison votre animal vous a déjà fait peur? Est-ce qu'il s'est sauvé? Y a-tu mangé quelque chose qu'il fallait pas qu'il mange? Est-ce que vous l'avez retrouvé pogné à quelque part? Textez-nous au 61213 ou appelez-nous au 514-790-1073 ou encore le 1855-768-4336 pour nous raconter ça. On en jase après Laurence Nerbonne.

0: OK, avant la chanson, je vous racontais la grande épopée là, que j'ai vécue avec mon chien qui a dû se faire hospitaliser d'urgence pendant plusieurs jours. Puis je vous demandais, vous, pour quelle raison votre animal vous a déjà fait peur? Puis toi, tu dis que Jack-Jack t'a déjà fait peur.
1: Hey, oui, parce que mon chien déteste les écureuils, comme je pense la majorité des chiens.
0: Ouais.
1: Puis à un moment donné, on venait pour l'attacher en arrière, puis il n'avait pas été bien attaché, puis il est parti après un écureuil. Mais c'est un mois, genre après, qu'on se rend compte qu'il est sourd.
0: Ah.
1: Fait que même si on l'appelle...
0: Il revient pas, là.
1: Fait qu'il faut juste le suivre.
0: Oh, merde.
1: Là, en arrière de chez nous, je sais pas si tu te rappelles, mais tu sais, il y a pas nécessairement de maison, pis c'est du bois. Fait qu'on courait après Jack-Jack, pis on avait quand même le réflexe de faire Jack-Jack! Lui, il sent sacré,
0: il entend rien pantoute.
1: À un moment donné, quand l'écureuil était vraiment trop loin sur un arbre, il est resté au bout de l'arbre, pis il se retournait en faisant « Qu'est-ce que vous faites ici? »
0: Ah ouais, on vient de chercher, Jésus! On a Caro de Valleyfield qui est au téléphone. Salut, Caro!
2: Salut, ça va?
0: Salut, ça va, toi?
2: Oui, ça va. Écoute, moi, c'est une histoire qui est arrivée il y a plusieurs années. C'est le souper de la fête des pères en juin. C'est super beau, c'est super chaud. Je reste en campagne. Mon chien est habitué d'être dehors, lousse, il se promène avec nous autres. Puis là, ma visite arrive, puis on oublie, ben, pas qu'on oublie le chien, mais tu sais, d'habitude, il se promène avec tout le monde. À un moment donné, j'ai comme un flash, je dis, il est où Cachou? Puis on se met à chercher Cachou. Moi, je me ferme avec des vaches. On rentre dans l'étang, mais il avait pas l'habitude d'y aller. On cherche. Il avait embarqué dans la voiture de mon père.
1: Hein?
2: Mais mon père a fermé les portes. Mais mettons comme mon père, il y avait du stock à débarquer. Puis mon chien, il est rentré dans l'auto, mais il y a personne qui l'a vu rentrer en arrière.
0: Oh non.
2: Fait que, il a été dans l'auto environ, on a calculé environ entre 1h30 et 2h.
1: Et puis une chance qu'il faisait pas encore trop chaud?
2: Quand on est arrivé, c'était comme s'il était après mourir, là.
1: Oh.
2: Il était tellement déshydraté, là. On l'a pris, on l'a mis dans la piscine. D'habitude, il voulait pas aller dans la piscine.
1: Ouais, ben
2: on l'a mis dans la piscine sur un matelas de piscine. On l'arrosait, on faisait boire de l'eau. On l'a sauvé. Mais je te jure, là, quand j'ai vu la bête dans le tour de mon père, qu'est-ce qu'il y avait l'air, la langue à terre, la bête qui sortait.
0: Ben non.
2: De ma vie.
0: Eh bien, oui, ben une chance que tu as eu le flash de voyons, ou c'est qu'il se cache ou cache ou?
2: Il se cache ou cache ou, exactement.
1: Mais Caro, c'est quoi le char de ton père?
2: Écoute, c'était une Kia, ça fait un petit peu.
1: C'est encore plus fâché. Mourir dans une Kia, c'est déprimant.
2: Mais écoute, il était vraiment. Mais c'était son habitude, quand la visite arrivait, il embarquait dans les autos. Mettons que j'allais accueillir mes parents qui arrivaient, ils rentraient dans l'auto. Mais là, cette fois-là, il a rentré, mais personne ne l'a vu.
0: Oui, il n'est pas sorti.
1: Ben, bravo d'avoir pensé à lui.
0: Ben oui, il y a une chance, vous l'avez sauvé. Bravo. Merci, Caro.
2: Mais il n'est plus de ce monde aujourd'hui.
0: Bon.
2: Il est quand même. Il a vécu pendant 15 ans.
0: Bon, il a eu une belle vie. Ben, on le bisoute, Cachou. Bye, Caro.
1: Okay. Bye bye.
0: Il y a Véronique qui dit mon bichon maltais, il avait avalé une pilule de Concerta que mon garçon avait échappé à terre. On a dû appeler le vétérinaire d'urgence un dimanche.
1: Mm.
0: Ah là là, ça, c'est moi aussi, je fais full attention.
1: Un
0: je
1: chien
0: prends une médication. Il y a quelqu'un qui dit la première fois où mon petit bulldog français a mangé un restant de joint qu'il avait trouvé au parc, puis il était complètement stone.
1: Oh.
0: Maintenant, on la soupçonne d'aimer ça parce qu'elle en cherche quand on va marcher.
1: Mon premier chien, il avait bu de l'alcool. Mon frère a fait un party, puis il y avait un gars qui avait échappé de la bière, puis sans qu'on s'en rende compte, il l'avait bu solide. Et il avait déboulé les marches.
0: Oh non!
1: Genre vraiment trop pacté. Puis on l'avait vu en bas, t'es comme, t'es-tu correct? Puis c'était juste genre remonté, puis il y avait la queue qui branlait.
0: C'était ça un bulldog? Parce qu'il avait débulldog les marches.
1: Non! Ça aurait été dommage.
0: Il y a quelqu'un qui dit, ma petite Yorkie Poo de 7 livres, c'était empoisonné. Elle a été hospitalisée, salutée, toute la patente. Après, je l'appelais Punta Cana parce qu'elle m'a coûté un voyage.
1: Ah, je comprends.
0: Ben, je comprends ça.
1: Je comprends.
0: Moi, Bertrand, je l'appelle mon petit chalet maintenant.
1: Oui.
0: Parce que m'a coûté une hypothèque, coudon. Au retour, Pierre, tu veux nous parler d'une manie que beaucoup de monde a?
1: Oui, je sais que ça a l'air fou, mais ça serait un grand signe d'intelligence. Je vous donne les détails tout de suite après. Bougez pas!
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0: Ah ouais, il vient du Saguenay, lui.
1: Ben oui, ben des personnalités connues du public viennent de la région. Comment ils ont fait pour arriver là? Est-ce qu'ils pensent revenir en région un jour? C'est quoi leur parcours? Dans ce balado, on apprend comment nos personnalités chouchous ont atteint le succès.
0: Ça, c'est des artistes qui ont fait leur petit bonhomme de chemin.
1: Ça, je te disais.
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6: Léa, tu es capable de me nommer combien d'outils de menuiserie, pas d'outils n'importe quoi, des outils de menuiserie.
7: Donc, dans le bois?
6: Pour travailler le bois.
7: Arc! OK, je vais dire 4. Ben, une scie à onglet, ça fonctionne-tu?
6: Ça marche très bien, t'es drette dedans.
7: Ah, OK, yeah. Un banc de scie, ben, de la teinture, puis une sableuse.
6: Hey! Bon. Facile!
7: Marie, combien tu penses que t'es capable de nommer de marques de cosmétiques? OK, je vais t'en nommer 3, tiens.
8: Et 3?
7: Ouais, ben oui. C'est parce que je veux pas. Je veux sûr les avoir.
6: Mais non, mais là,
7: en pharmacie, là. J'avoue que j'aurais pu manger.
8: Ben oui, Marie.
7: Comment? Ouais, mais c'est parce que j'y vais prudemment.
6: Ouais, okay. Ouais, c'est ça. Marie, c'est pas une grosse gambler.
7: Ben non, hein.
6: Devinez son profil d'investissement dans ses fonds de pension.
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30: Rouge. Il y a votre texto!
31: Hein?
30: OK.
31: Qu'est-ce qu'il y a? Voyons, tu vas dormir, fais de peur.
30: Ben oui, mais Pierre, moi, je suis à l'affût, puis on a personne qui nous a écrit.
31: Alors, les gens nous ont écrit, sauf que là, notre équipe n'a pas pris le temps d'en sélectionner. Je suis très déçu.
30: Parce que tout le monde nous écrit, que je suis content. Pierre, tu voulais nous parler?
31: En fait, j'ai une question pour toi.
30: Oui.
31: Est-ce que tu te parles souvent à voix haute?
30: Ah, ben oui.
31: Oui.
30: Ah, des fois, même, je me gâche, je me trouve ma tante, là. Tu sais, comme je fais, ah, voyons, je suis bien rendu vieille, là, de me dire ce que je vais faire, puis qu'est-ce que je viens faire, puis des fois.
31: Parce que as-tu déjà entendu la phrase qui dit que ceux qui se parlent à voix haute sont intelligent? Ça serait un signe d'intelligence?
30: Hein?
31: Est-ce que tu penses que c'est vrai ou c'est faux?
30: Ben, c'est complètement vrai!
31: C'est vrai! Alors, bonne nouvelle pour tous ceux et celles qui se parlent à voix haute. Vous êtes pas fous, vous êtes super intelligents, des génies.
30: Au-dessus de la moyenne.
31: Non, c'est pas ça que ça dit, okay. Là, mais vous êtes intelligents. Selon plusieurs psychologues, là, dont je n'ai pas les noms, avoir un dialogue avec soi-même serait quelque chose de très sain. On appelle ça le self-talk.
30: Ah, je me self-talk souvent.
31: Oh oui, tu te...
30: Mais c'est pas sinon, à qui d'autre je talk, moi?
31: Mais non, je comprends.
30: Ben, c'est ça.
31: Mais même ceux là qui sont en couple, qui ont des familles, qui habitent avec des colocs, c'est une bonne chose de se parler à voix haute. Tu sais, des fois, on se dit ce qu'on va faire. Tu sais, mettons, ah, faut que je réponde à ce courriel-là. Ah, je vais aller vider la vaisselle. Où est-ce que j'ai mis mon téléphone? Ça aide à organiser nos pensées, à mieux planifier nos actions, puis à gérer nos émotions.
30: Je trouve ça beau.
31: C'est une sorte de recul qui nous permet de s'auto-conseiller.
30: Ouais,
31: c'est beau, ça, hein?
30: Ouais.
31: Mais toi, là, tu comprends tout ce que j'ai dit. Tu comprends tout ce que j'ai dit parce que t'es super.
30: Mais oui, une sorte de recul.
31: Pour Toto, conseiller. Exactement. Alors, selon les scientifiques qui ont étudié le phénomène, se parler à voix haute, c'est associé à un fonctionnement cognitif super élevé. Donc, ça nous permet d'être intellectuellement plus compétent, donc plus intelligent.
30: Ah, ouais.
31: Oui.
30: Moi, je pense que même quand on se le dit dans sa tête, ça a des bienfaits.
31: C'est pas la même affaire.
30: De le dire à voix haute, là, il y a plus de bienfaits encore.
31: Il y a encore plus de bénéfices.
30: de bénéfices.
31: Mais oui, pour vrai. Est-ce que tu te parles souvent à voix haute?
30: Oui, quand même.
31: Oui?
30: Oui.
31: Moi, je me rends compte, il y a trois occasions. Mettons, quand j'organise ma journée où j'ai des affaires à faire.
30: Oui.
31: Ou quand je suis, mettons, hyper stressé ou hyper content. Mettons, quand je suis hyper stressé, on dirait qu'il y a un moment où j'ai besoin de me dire verbalement fort, « Hey, c'est pas la fin du monde. »
30: Okay.
31: Ça va. Parce que je trouve que des fois, dans notre tête, ça spin. Tu sais, tu fais, « Ah, j'aurais pas le temps de faire ci, je vais arriver en retard. » Puis maintenant, il y a comme un moment où c'est comme une espèce de tempête. J'ai besoin de me dire, « Hey, c'est pas si grave que ça. » Puis le fait de le dire fort puis de m'entendre le dire fort, on dirait que ça me calme.
30: Moi, on dirait que ça arrive quand je suis fâché. Après moi, là, mettons, j'ai fait quelque chose puis je suis fâché. Là, par exemple, mon discours est sûrement pas...
31: Tu te chicanes?
30: Je me chicane. Ah oui, je me chicane.
31: Souvent?
30: Ah, ben, quand je me trompe ou quand je fais quelque chose de que j'ai pas fait correct. Là,
31: ouais, ouais.
30: Maintenant, ça, avec la psychothérapie, ça tend à s'adoucir, ce discours-là. Parce qu'avant,
31: il
30: était plus fréquent puis il était vraiment méchant. Maintenant, j'ai plus d'empathie envers moi-même puis je suis plus douce.
31: T'es plus douce.
30: Mais quand je suis très fière de moi, très contente quand j'ai réussi, à l'inverse, aussi, je me parle à voix haute, je me fais « Ah! T'es bonne! » Ça, c'est bien joué.
31: Ah, c'est bien,
30: joué,
31: ça.
30: J'ai les deux, au moins.
31: Moi aussi, c'est dans l'extrême. Quand, mettons, il y a des affaires que je trouve trop belles ou je suis trop bien, je suis comme, ça déborde. Tu sais, on le vit des fois ici.
30: Oui.
31: Tu sais, on a du fun, mais on est comme, OK, tout le monde, je vous avertis, ça s'en vient.
30: Je vous l'avoue,
31: dirait que j'en ai besoin de le dire. Est-ce que plus tu vieillis, plus tu te parles à toi-même?
30: Oui.
31: Ah oui?
30: Ah oui.
31: Mais tu sais, mettons, il y a une différence pour moi entre les gens qui s'organisent leur pensée en fonction de ce qu'ils vont faire. Ah, faut que je fasse la vaisselle. Ah, faut que je fasse le lunch. Catherine est souvent de même en fin de journée. Puis là, je comprends qu'elle s'organise. Mais des fois, moi, j'ai un ami, Pépé, que je salue, qui va dire tout ce qu'il fait. Peu importe. Ah, pense même à me lever. Puis il se lève. Ah, allez me chercher un petit verre d'eau. Puis il s'en rend pas compte. Puis des fois, on se loue des chalets. On est trois amis ensemble. Je suis comme, là, le sous-titrage, va falloir que tu fermes ta gueule. Là. Non, mais tout. Ouais, m'allez me brosser les dents.
30: Ouais, mais il y a du super bien fait.
31: OK, j'ai envie de savoir avec toi les choses que les gens font en voix haute, si ça te gosse ou pas.
30: OK.
31: Quelqu'un qui siffle sur une terrasse.
30: Ben ça, c'est non.
31: Peu importe.
30: Mais non,
31: on siffle pas nulle part.
30: Ah, on siffle chez vous.
31: Ah, moi, les siffleux, ça m'énerve. Moi, je siffle bien, on s'en calisse.
30: Non, pas ça, mais on s'en sacre.
31: Y a personne qui a envie de t'entendre siffler.
30: OK.
31: Pour vrai!
30: C'est vrai.
31: Y a-tu quelqu'un qui a fait, ah, maintenant, je suis à l'épicerie, puis quelqu'un qui sifflait, j'aimais ça. Personne aime ça. Siffle chez vous. Quelqu'un qui rit fort dans un café.
30: Ben ça.
31: On aime ça.
30: Ben oui.
31: Quelqu'un qui mastique fort au restaurant.
30: Ah non, ferme ta bouche.
31: Parfait. Quelqu'un qui fredonne en faisant l'épicerie.
30: Ça, c'est moi, quand même...
31: Mais oui, cette personne
30: moi, je suis dans l'accueil de ça. Tant qu'elle siffle pas, faut pas qu'elle fredonne, tourne au sifflage.
31: Non, mais il y en a, on a l'impression qu'on veut juste ça entendre à quel point c'est des bons siffleux. Ah, moi, je t'ai... T'es pas serré dans les marches, là. Mais va siffler pas dedans. Ah non, ça je sais pas pourquoi ça vient me chercher, les gens qui sifflent. À Mané, je suis dans le Vieux-Québec. Puis tu sais, il y en a, mettons, qui font des jongleries ou des affaires pour amasser de l'argent. Il y a un gars qui sifflait.
30: C'était ça son talent?
31: Tu
30: as-tu donné 2 piastres?
31: J'aurais volé son argent. J'étais tellement fâché. Alors, au retour, c'est le moment du bon sujet. On va retourner dans l'accueil après deux oui-oui-touch de Charlotte. Cardin, mais ça va choisir.

0: OK, on pige, on lit, on jase, on digne.
1: C'est parti. C'est quoi votre arme fatale de séduction? À l'humour.
0: Oui, moi aussi. L'humour.
1: L'humour. Lac ou piscine? Piscine.
0: Piscine.
1: Ah oui.
0: Moi aussi, fond de lac, ça m'écœure.
1: Quand on va pas le fond, il y a des pieds dans la base.
0: Les algues, elle aime pas ça.
1: Tagine sur du melon d'eau, je le dis-tu comme il faut?
0: Tagine.
1: Tagine? C'est quoi tagine?
0: Tagine sur une petite poudre, là, non, dégueulasse.
1: C'est quoi la tagine sur du melon d'eau?
0: Bien, on n'a pas le temps.
1: Ben oui, c'est plate.
0: Tu googleras tout à l'heure.
1: C'est quoi un retard acceptable selon vous, en bas de 15 minutes?
0: Oh, même 10. Ça dépend pourquoi. Si je t'attends chez nous 15... OK. Mais si...
1: Mettons que tu l'attends sur l'Everest.
0: Non, mais si c'est pour te donner un lift...
1: Oui.
0: Là, moi, 5 minutes.
1: Et moi, j'ai déjà dit à un ami, je fais là, ça fait 3 fois que t'arrives en retard, je faisais ma première partie pour mon premier show, je fais la prochaine fois. Après 15 minutes, on part. Puis on est parti.
0: Bye. C'était qui?
1: Oh, ça sonnait.
0: Oh là!
1: Triscuit ou béton?
0: béton! Moi, j'adore béton! Béton! Je veux béton! Un béton avec du fromage puis des olives.
1: Béton! Béton. J'ai pas fini. Triscuit ou béton?
0: Béton.
1: Béton, hein?
0: Oui.
1: Oui, c'est une petite fin, là.
0: C'est rough, c'est dents, mais c'est bon.
1: Ah, mon Dieu, c'est plein de vitamines. Sur quoi vous avez menti pour la dernière fois? Ah, mon Dieu.
0: Ben, sur le fait que mon chien était pas en train de mourir, là, à ma fête.
1: Oui!
0: Oui, j'ai fallu que je mente.
1: Moi, je pense que la dernière fois, j'ai dit que béton au lieu de breton. Voyons, je le dis même pas encore, ben breton, ben, si. OK, pour ou contre mettre des gogoons au restaurant? Ben, c'est oui, pourquoi pas? Il y a des belles gogoons.
0: Ben oui, mais je mettrais belles gogoons.
1: Belles gogoons au restaurant.
0: Mais on dit plus peut-être des sandales quand sont belles. Gogoons, c'est des flip-flops, là, tu sais, c'est des gogoons.
1: Mais ça peut être beau, c'est des flip-flops. Voyons, Colin. J'ai dit quoi, des flip-flops?
0: Des flip-flops. Des flip-flops.
1: OK, dans la prochaine situation sur laquelle je vais m'enfarger. Si vous êtes à terre sur une couverte dans un parc, allez-vous être assis ou couché?
0: Ben, je serais pas là, moi.
1: Dossiers.
0: Moi, je serai pas là. Moi, je vais être sur la table à pique-nique plus loin, puis je vais te regarder être pas bien.
1: C'est vrai que c'est le fun d'être assis confortablement.
0: Mais...
1: Oui. Alors, l'habitude que tu aimerais intégrer à ta routine en te levant le matin?
0: J'aimerais ça me regarder mon téléphone rapidement.
1: Moi aussi.
0: J'aimerais ça le prendre, tu sais, une bonne heure là, avant de fouiller dans le téléphone.
1: Une bonne heure. Mon Dieu, on n'a pas la même routine. Je me laisserai 15 minutes, moi. Parce que je sors le chien, je réveille les enfants.
0: Pas après ça, tu lis ta presse.
1: Je mange du béton. Qu'est-ce que vous ratez tout le temps en cuisine? Ben, la majorité de ce que je fais.
0: La pâtisserie. Parce que c'est une science. Hein?
1: Ah! Mon Dieu. C'est compliqué. C'est terminé. Au retour, Christine, t'as un avertissement à nous faire.
0: Oh là là là là. Faites attention. Faire du ménage, ça pourrait être mauvais pour la santé, ça. Je vous dis tout ça après France d'amour.
1: Ça va aller vite.

0: vous le savez...
1: tu as vraiment commencé en disant aïe aïe.
0: Ouais, aïe aïe. Vous le savez...
1: On est tellement jeunes.
0: Oui, mais je suis là.
1: Aïe aïe.
0: Aïe aïe. C'est impressionnant, ce show-là. Vous savez, moi, je suis là. Je sais, vous allez dire aïe aïe, mais moi, je suis là pour votre santé, la gang. Puis après vous avoir averti de faire attention aux microplastiques, aujourd'hui, je suis là pour vous faire attention... Aïe, aïe.
1: Aïe, aïe.
0: Aujourd'hui,
1: aïe, aïe. Je ferais ça. Pour vrai, jusqu'à midi 47. Aïe, aïe.
0: Aïe, aïe. Aïe, aïe. Aujourd'hui, je suis là pour vous dire de faire attention au ménage.
1: Oh.
0: Il y a des études, Pierre.
1: Évidemment.
0: Il y a des études. Il y a un lien entre les produits ménagers et les enfants qui font de l'asthme. Il y a des chercheurs qui ont prouvé qu'une exposition trop jeune aux produits ménagers, ça représente un réel danger de développer des maladies chez l'enfant dès un très jeune âge. Aïe, aïe. Selon les experts, les produits chimiques qui sont présents dans les produits ménagers pourraient attaquer les petites voies respiratoires, causer des inflammations puis affecter le microbiome bactérien de l'enfant.
1: Puis, tu sais, imagine dans le temps là, de mes grands-parents, là, ce qu'il y avait comme produit ménager,
0: c'était
1: encore...
0: du vinaigre puis de l'eau.
1: Non, non, mais il y a comme eu un bout où, à un moment donné, où c'était hyper chimique. Là. Puis là, je trouve que plus en plus, on s'en va vers des produits plus naturels,
0: ah,
1: plus
0: sains. Moi, je trouve que c'est le contraire.
1: Ah, non, je trouve qu'il y a plein de belles
0: options. Je trouve qu'avant, c'était toutes des affaires faites maison, puis c'était du citron, du vinaigre puis de l'eau chaude. Puis là, à cette heure, c'est genre toutes des cochonneries. Là.
1: Non, mais mettons ce que t'as chez vous, là.
0: Hein?
1: Aïe, aïe.
0: Aïe, aïe.
1: Non, mais je trouve qu'il y a plus de possibilités de choisir des produits qui sont plus éco-responsables ou écologiques.
0: Ben, tant mieux, c'est lui que tu choisis, mais sinon, ce qu'ils disent, c'est que les produits les plus dangereux, qu'on s'y attend le moins, là, parce que tu penses pas que c'est si dangereux, mais les produits qui se diffusent en fine bruine, genre du Febreze.
1: Ah, ben ça, je
0: comprends. Genre les trucs là, que tu plugues dans ton mur là, qui diffusent une odeur genre de whatever, vanille.
1: Y'a-tu vraiment des gens qui aiment ça?
0: Oui. Y a, hey, des plugins, là, j'en vois.
1: Ah,
0: dans...
1: des plugins, là, jamais.
0: Ça sent fort.
1: Jamais arrivé quelque part, j'ai fait bon choix de plugin. Ça sent trop fort.
0: Mais il y en a quand même qui utilisent ça. Ben ça, il faudrait bannir ça.
1: Ouais.
0: En présence de bébés, du moins, là, il faudrait là, limiter au maximum leur utilisation. Une des chercheuses de l'étude a même dit, nous croyons que l'odeur d'une maison saine n'a pas de parfum.
1: Je comprends.
0: Intéressant.
1: Très intéressant.
0: Ce qu'on suggère.
1: Non, mais pour vrai, parce que quand t'achètes des trucs de bébé, il y en a plein qui sont sans parfum.
0: Oui.
1: C'est hot, là.
0: C'est ça. Ce qu'on suggère, c'est de régulièrement aérer la maison, d'utiliser des produits ménagers plus naturels comme le bicarbonate de soude ou le vinaigre, comme je disais. Alors, au 6-12-13, moi, j'aimerais ça connaître, c'est quoi vos trucs pour remplacer certains produits ménagers qui sont chimiques? Avez-vous des alternatives plus naturelles, des produits maison? Textez-nous, appelez-nous, on en jase après. Mystical, magical, aïe!

0: avant la chanson, on parlait des effets néfastes sur la santé que ça pouvait avoir d'utiliser des produits ménagers chimiques.
1: Oui.
0: Et on vous demandait de nous partager vos alternatives à ça. On a reçu tellement de réactions 6-12-13, je t'en lis en rafale, OK?
1: Oui.
0: Il y a Véronique qui dit « J'utilise vodka, zeste de citron, clou de girofle pour neutraliser les odeurs. »
1: Oui, ah
0: parce
1: oui?
0: qu'il paraît que quand t'es chaud de marde, tu sens plus rien.
1: Ah, j'adore ça, un petit shooter.
0: Un petit shooter. Et quelqu'un qui dit « Bonjour la gang pour les miroirs », a dit « J'utilise un linge fait pour ça. Il faut seulement le mouiller, ça fonctionne super bien, pas de produit. »
1: Sinon, du vinaigre avec de l'eau puis des papiers journaux.
0: Ah ouais?
1: Oh, moi, je,
0: papier journal.
1: Ah oui, ça parce que ça absorbe, ça nettoie vraiment bien.
0: Il y a quelqu'un qui dit « C'est fait au Québec, j'ai découvert le savon noir et la pierre d'argile. » C'est tout simplement magique. Je sais pas ce que ça lave, par exemple.
1: Moi non plus, mais c'est magique. Magical.
0: C'est fait au Québec. Oui. C'est mystical, magical. Aïe, aïe. En tout cas, il y a quelqu'un qui fait son push-push maison. C'est super simple. Eau chaude, citron, puis une goutte de savon à vaisselle.
1: J'adore ça.
0: Il y a Julie Pinchot qui dit « J'utilise du vinaigre dans ma lessive au lieu de mettre de l'assouplisseur. »
1: Je sais pas à quel point c'est efficace.
0: Ben, je sais pas à quel point, après ça, ton linge, il sent...
1: Le vinaigre.
0: Le vinaigre.
1: La belle province.
0: C'est plate.
1: J'aime ça.
0: On parle de produits ménagers naturels, puis ça me fait penser aux trucs de grand-mère. Je te donne des trucs, dis-moi si t'as déjà fait ça, si tu faisais ça dans ta famille ouais. quand t'étais plus jeune. Manger des fraises pour avoir des dents plus blanches.
1: J'ai jamais entendu ça de ma vie.
0: Les fraises contiennent de l'acide malique, un enzyme qui aide à diminuer les marques qui sont sur la surface de l'émail.
1: J'aime ça, mais moi, ça me fait péter des fraises.
0: Mais non, j'en pas trop.
1: Mais non, je sais.
0: Du bicarbonate de soude pour soulager les piqûres.
1: Je savais pas ça pantoute.
0: Ça ferait des miracles, il paraît, contre les démangeaisons. On dit de mélanger 3 doses de bicarbonate de soude pour 1 dose d'eau chaude. Tu mélanges ça, ça fait une petite pâte, t'appliques ça, puis voilà.
1: Nous, on avait, ma mère avait un aloès, une plante.
0: Oui.
1: Puis elle les cassait, oui. puis elle mettait ça, mettons, si on se brûlait ou si on se piquait.
0: On s'aloès vera.
1: On s'aloès vera.
0: Très bien. Le gingembre pour contrer la nausée.
1: Non.
0: Mais ça, beaucoup de femmes enceintes, j'entends, qui mangent des petites affaires à gingembre. Là.
1: Parfait.
0: Puis ça traite tous les types de nausées, puis c'est ça.
1: Ben, tant mieux.
0: Du citron, du miel pour aider le mal de gorge.
1: Oui, ça, je l'avais entendu. Un peu d'eau chaude.
0: Parce que le miel, là, on le disait là tantôt.
1: Antibactérien.
0: Ça a des propriétés anti-inflammatoires et antibactériens.
1: C'est génial.
0: Donc là, c'est trop fin.
1: Un petit peu de miel.
0: Aïe, aïe. Bon, c'est déjà la fin de l'émission, mais juste avant, c'est le moment des coulisses.
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0: Les coulisses, j'adore ça. C'est un petit moment qui se passe normalement entre nous, à micro fermé, mais non, les micros restent ouverts. Continue de nous enregistrer. Et aujourd'hui, Pierre, on a jasé d'un sujet en ondes, puis toi, t'as pas décroché.
1: Siffler, t'as... Personne ne veut t'entendre siffler.
0: Mais là, Pierre, descends deux, là, c'est siffler.
1: Ah non, mais ça me gosse, ça me gosse, ça me gosse.
0: Il en reviendra jamais.
1: Là, je suis moins fâché, ah, là, mais aïe, aïe, t'es fâché.
0: Aïe, aïe, quand quelqu'un siffle. Manquez pas Véronique et les Fantastiques de 15h55. Les Fantastiques aujourd'hui sont José Godet, Marie-Soleil Michon et Phil Roy.
1: Encore une fois, merci à toute l'équipe. Virginie à la production, Canon aux réseaux sociaux, aux réseaux sociaux, Ali le scripteur, Phil à la mise en onde, puis merci à toi, Christine.
0: Merci à toi, Pépi. Merci à toi. Moi, je te donne un bisou sur le béton. Ah, le béton, mon craquelin préféré. Bisous aussi sur le flip-flop. Un gros bisou à notre articulation pendant tout le show. Aïe, aïe, aïe, bisous.
1: Aïe, aïe,
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1: aïe, aïe,
0: aïe, aïe, aïe, aïe, aïe, aïe, aïe,
1: aïe, aïe, aïe, aïe, aïe, aïe, à demain. Oui, c'est les premières fleurs.
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3: 54. Comme j'ouvre le micro, là, je viens de recevoir quelque chose sur mon cellulaire. C'est marqué Canadien, visite Hurricane en vente maintenant à partir de 599 $ du billet. Merci, je l'écoute à TV. Bon début d'après-midi. Katia qui est avec vous jusqu'à 15h55. Il ventait tellement ce midi. Quand je suis arrivée chez nous, les chaises étaient virées de bord, mes palmiers, parce que j'ai sorti mes palmiers de peur, là, dehors. Ils étaient comme au 45, j'avais peur qu'ils cassent. Ça pour vous dire qu'il y a du vent. C'est pas encore la grosse chaleur cet après-midi. C'est quand même pas pire, mais il vente fort. Jennifer Page, Morgan Wallen, Lady Gaga et les Black Eyed Peas. On commence tout ça à Rouge. Bon après-midi.

Pour notre club beauté, je vous rappelle que vous avez encore du temps pour participer. Le produit dont on a parlé ce matin de Karine Jonca, la crème solaire 4 en 1. Alors, vous allez sur la page Facebook de Rouge. D'ici 15h55, on va faire le tirage. Quelle bonne chanson, hein? C'est tellement bon. On l'écoute à Rouge.

Je vous rappelle que la chanson pour le Festival Western de Saint-Tite, la chanson qui vous fera danser en ligne, ce n'est pas passé encore. Et pour vous aider, je vous le rappelle encore une fois, il y a une identification juste avant qui vous dira que ce sera le temps de texter Western au... C'est ça, Western? Oui, au 6-12-13. Je pense que c'est ça. Alors, c'est pas passé encore, mais c'est sûr que ça se fait cet après-midi, très, très bientôt même. Soyez branchés à Rouge!

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13h44, tantôt on a entendu du Taylor Swift. Avant le mariage, justement, de Taylor et de Travis Kelce, cet été, il semblerait que les deux soient en train de finaliser un contrat prénuptial en cas où leur mariage tournerait mal. Hey, c'est certain, hein? Faut faire des contrats à peu près. La fortune de Taylor Swift est évaluée à 2 milliards. Et la fortune de Travis Kelce est évaluée à 90 millions. Déjà là, est plus riche, pas mal. Je sais qu'ils disent qu'il n'y aurait pas de pension alimentaire à long terme pour le conjoint, si ça arrivait. Et on dit aussi qu'il voulait prendre sa retraite, Travis Kelce, mais Taylor l'aurait motivé à rester. Il vient de signer un contrat de 12 millions pour la prochaine saison. Et le mariage est supposé être en juin, là. On n'a pas beaucoup de nouvelles de ça. Madonna, Sabrina Carpenter, également Lola Young s'en vient.

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0: autre, je viens juste de faire le tirage pour ce qui est de notre crème solaire 4 en 1 anti-rides de la compagnie Karine Jonca, dont on vous a parlé ce matin à notre club beauté. Un super beau produit. Et notre gagnant, il y a eu beaucoup de monde qui ont participé. Notre gagnante, c'est Mélanie Simard, qui était super contente. Et je vous rappelle qu'il y a un événement Karine Jonca demain et vendredi chez Jean Coutu Saint-Dominique. Jean-Pierre, Taylor Swift s'amène.
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0: On a une autre gagnante qui est Stéphanie de Métabelchouane. Allô, Stéphanie!
1: Salut!
0: Ça va bien?
1: Ça va bien.
0: Stéphanie, tu danses-tu en ligne, toi?
1: J'aimerais tellement, j'en connais une, la classique, mais j'ai jamais trop de temps pour l'apprendre.
0: Ben exactement, puis moi je me fais aider pour les chansons parce que je me dis, si je mets une chanson qui se danse pas en ligne, là ils vont dire, elle connaît donc bien pas ça. Fait que là, je me fais aider pour être sûre d'avoir une chanson qui fit. Alors Stéphanie, écoute, tu gagnes l'accès au Rodéo et au chapiteau du Festival Western de Saint-Tite pour le 12 septembre. Et comme j'ai dit un peu plus tôt, le 12 septembre, je sais que Matt Lang va être là en spectacle et c'est pour 4 personnes. Est-ce que tu es déjà allée à Saint-Tite, Stéphanie?
1: Oui, on n'est pas des habitués, mais quand on a l'occasion d'y aller, on y va.
0: Donc, tu sais que tu n'auras pas de misère à trouver du monde pour y aller avec toi, c'est pour 4 personnes?
1: C'est sûr que non.
0: Alors, Stéphanie, félicitations. Merci d'être branchée à Rouge. Je te souhaite une belle fin de journée.
1: Je te remercie beaucoup.
0: Salut, bye-bye. En musique, ce qui s'en vient...
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6: Bon après-midi, ici Alicia Miljour. Le gouvernement américain a officiellement accusé l'ancien président de Cuba, Raúl Castro, qui est âgé de 94 ans. Castro est accusé de conspiration pour le meurtre de soldats américains lors d'une opération qui avait été menée en 1996. Le procureur général par intérim des États-Unis, Todd Blanche, a déclaré que son inculpation envoyait un message qui est clair. Ceux qui tuent des Américains devront répondre de leurs actes. Et au Québec, maintenant, Hydro-Québec et le gouvernement Fréchette lancent un programme de subvention pour installer 120 000 thermopompes dans des immeubles résidentiels. La mesure vise les immeubles de 2 logements ou plus construits avant 1995. Et au total, c'est 350 millions de dollars qui sera accordé en aide financière pour financer 55 % du coût total d'une thermopompe. La PDG d'Hydro-Québec, Claudine Bouchard, assure que le 45 % que devra payer le propriétaire ne sera pas refilé à ses locataires. D'autres nouvelles au Nouveau.info.
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Croyez-le ou non, ce midi, on avait 16-17 degrés. Puis là, je viens de regarder, on est rendu à 11. On a perdu des degrés. C'est pas ça qu'on veut. On veut avoir de la chaleur. De la bonne musique, par exemple. Choosing Texas au 96.9 Rouge.

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14: 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C'est un poste à temps plein. Donc, les besoins sont maintenant. Vous pouvez avoir de l'information en contactant Rosie Piché au manoir Champlain, 543-9003-8, ou vous pouvez envoyer directement votre CV à rosie.piché@commercialmanoirbellevue.com. 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

Dans quelques minutes, c'est Véronique et les Fantastiques, nos fantastiques invités aujourd'hui, Marie-Soleil Michon, qui nous fait un brin d'histoire sur deux incontournables de l'été. Phil Roy nous raconte un événement qui s'est passé pour lui samedi dernier et José Godet qui parle de la guerre qui se passe dans sa cour. Je vous souhaite une excellente fin de journée. On se reparle demain matin 9h. Salut!

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24: Bon après-midi, ici Jean-Luc Legendre. Le gouvernement américain a officiellement accusé l'ancien président de Cuba, Raúl Castro. Il est accusé d'avoir ordonné, en 1996, l'abattage de deux avions qui avaient pour mission de secourir des exilés qui avaient pris la mer pour fuir Cuba. Maintenant âgé de 94 ans, le frère de Fidel serait encore sur l'île de Cuba. L'actuel président cubain Miguel Díaz-Canel a condamné cette manœuvre des États-Unis. Chez nous, Hydro-Québec et le gouvernement Fréchette lancent un programme de subvention pour installer 120 000 thermopompes dans des immeubles résidentiels. La mesure vise les immeubles de deux logements ou plus construits avant 95. Au total, 350 millions de dollars sera accordé en aide financière pour financer 55 % du coût total d'une thermopompe. La PDG d'Hydro-Québec, Claudine Bouchard, assure que le 45 % que devra payer le propriétaire ne sera pas refilé à ses locataires.
25: On va monitorer l'effet du programme sur les loyers et on va s'assurer de prendre les mesures nécessaires parce que l'objectif ici, ce n'est pas l'augmentation des loyers, ce n'est pas la rénoviction non plus.
24: Des agents de la paix en uniforme ont manifesté ce matin devant plusieurs établissements reliés à la sécurité publique de la province, dont des palais de justice. Leur convention collective est échue depuis plus de 3 ans. Et puis, les ingénieurs du gouvernement du Québec sont en grève. Ils étaient une trentaine à manifester ce matin à Trois-Rivières devant les bureaux du ministre du Travail. Tant les ingénieurs que les agents de la paix veulent une augmentation salariale comparable aux 17,4 % sur 50 qu'ont obtenu l'ensemble des employés de l'État. Puis à Montréal, les déplacements en transport en commun sont compliqués présentement. Le service sur la toute nouvelle antenne du REM est interrompu entre les stations Île-Bigras et Montpellier. Même chose entre Desources et Bois-Franc. Puis sur le métro, la ligne verte est interrompue. Le service est interrompu entre Angrignon et Lionel Groulx. Place à Véronique. Elle est fantastique. Yeah!

0: tout le monde et bienvenue dans notre émission du mercredi 20 mai. J'espère que vous allez bien. C'est Véro qui vous parle. Très heureuse de passer les deux prochaines heures avec vous autres à ce micro et avec nos fantastiques du jour. Bonjour Marie-Soleil Michon.
1: Salut Véro.
0: Allô Philippe Roy.
2: Hello.
0: Phil Roy. Et allô, José Godet.
3: Allô.
0: Salut, tout le monde va bien?
3: Oui.
0: Je trouve qu'il règne une franche camaraderie, de la bonne humeur.
1: À la hauteur de l'humidité ambiante, je dirais.
0: Oui, hein? Oh oui, vive la clim en ce moment-là. Hein? C'est déjà parti.
1: Oui.
0: Mais là, demain, on va geler.
1: Oui.
0: Regarde, demain déjà, on
1: ouvre les fenêtres demain.
0: Oui,
3: c'est ça.
0: Oui. Ah, ben oui. Est-ce que tes moustiquaires sont lavés, Marie-Soleil?
1: Mais qu'est-ce que t'en penses? Ma liste est à jour.
0: Ah, ta liste est à jour. Je suis tellement jalouse.
3: Comment?
0: Ah non, mais elle est tight, là, ces affaires-là.
1: J'ai eu le temps, ça fait deux semaines, je suis pas venue au Fantastique, j'ai eu le temps de tout éclairer mes job-in de printemps. Wow. C'est fait.
0: Tout ce temps que vous sauvez à ne pas chercher des sujets.
3: Oui.
2: Ouais. Hey, tu pourrais nous parler de ça aujourd'hui.
3: Mais oui, c'est son sujet.
2: Ouais. Il est fait. Bon, mais cool.
0: Alors, je fais mon petit tour de table.
3: OK.
0: Parfait. J'y vais avec toi, Marie-Soleil. Ah. As-tu réussi à survivre? Bien, clairement, tu as survécu, mais ça a-tu été difficile de survivre au 7e match des Canadiens?
1: Ah, oh, quel stress!
0: Quelle soirée! T'étais-tu fière de ton petit laine?
1: Ben, 14 points en 14 matchs. Hey, fière, tu dis, fière, ça n'a pas d'allure. En plus, il a rencontré Larry Robinson, qui a porté le flambeau l'autre soir. Il avait égalé son record cette année. Ils se sont rencontrés. Big Bird, Little Bird. Ben, moi, je l'appelle Little Bird, mais j'ai bien des petits noms pour mon petit Lane.
0: Non,
1: j'attends toujours qu'il vienne manger son spaghetti à la maison. Je trouve qu'il vient pas souvent.
0: Il fait partie des stars de ces séries-là, là, tu sais.
1: Absolument.
0: Hudson, puis
1: New Hook.
0: Philippe Dano.
2: Oui, désolé, mais le match 7 appartient complètement à la belle province.
0: Ah, ouais.
2: C'était un match 7 pur laine.
0: Oui.
2: Québécois.
0: Vrai.
2: Bolduc. Dano Carrier. What's up, Carrier?
0: C'est vrai.
2: Incroyable. Le plongeon, il nous a sauvés. Oui.
0: C'est le cœur de la vie du Québec.
2: Septentrionale des trois Amériques, c'est eux autres, les trois Amériques.
1: Ah oui, mais moi, New Hook, j'aimerais qu'on l'adopte comme Québécois.
0: Oui. Mais non, là, j'essaie de l'appeler Nouveau Crochet,
1: mais
0: comme Kevin Raphaël.
1: Oui.
2: Nouveau Crochet.
1: Je l'aime bien.
0: Oui.
1: Ouais, mais je me passionne de ce temps-là. Il y a des vidéos qui se font aussi sur ce que portent les joueurs du Canadien en arrivant avant les matchs. Ils sont tellement fashion, les petits gars, en plus. Ils ont du talent, ils ont de la bonne humeur, de la joie et du beau linge.
0: Saviez-vous que c'est notre collègue de Virgin Radio
1: c'est
0: qui
1: Mike
0: fait ça? Mike Chad. Oui,
1: c'est ça. Je l'adore. Je me suis abonné à ses vidéos.
3: Tu sais que mon gars, il y a une ligue de garage. C'est niaiseux. À cause des séries, les gars arrivent à l'aréna, à leur game de garage.
0: Oui.
3: Habillé propre.
0: Ben, ils font bien.
3: Ils
0: respectent le décorum du hockey.
3: Là, mon gars me dit, tu as une chemise trop grande. Je vais voler, t'as l'air de Hulk.
0: Non, ça
3: allait.
0: Il est bâti, le gars José.
3: On dirait que c'est pas le mien. J'ai des gros doutes. Tu sais, j'ai appelé Arnaud Schwarzenegger, il répond pas. Sinon, je pense que c'est lui.
2: Mais les gars, ils font ça juste pour.
3: C'est cool.
0: Il embarque dans l'affaire.
1: Ça inspire. Moi, je pense que ça va inspirer tous les jeunes hommes aussi qui auront des balles de finissant dans le prochain mois. Mais t'as raison,
2: à y aller avec un café frais en marchant.
3: Avec des grosses cuisses dans les pantalons.
1: Ils ont des. Oui, c'est vrai qu'ils ont des grosses cuisses. Mais ils ont des stylistes, c'est sûr. Mais j'ai vu les sables de Buffalo arriver à l'aréna des voyous. Écoute, des voyous en t-shirt sale.
0: Qu'est-ce qu'on fait avec les voyous? On les retourne où ce qu'ils vont.
1: Chez eux.
3: Dans ruelle. Va faire du squidgy.
1: Mais là, ça peut pas être 7 matchs puis des prolongations à chaque fois, même surtout quand ça commence à 8 heures à un moment donné. On dépasse le couvre-feu de l'aréna.
0: Je m'en allais là. OK, Gabin. Là, c'est bien du stress pour nos petits cœurs de bonnes femmes. La game était à 7h30 lundi, une chance, parce que toi, t'as fait un beau statut Facebook en fin de semaine au sujet de l'heure des matchs. Tu viens de le répéter encore. Et là, je vais te lire en criant parce que tu l'as tout écrit en majuscule.
1: Volontairement.
3: Tu criais.
0: C'est trop tard, les matchs qui débutent à 20h20. Suivez-moi pour d'autres conseils en coaching, OK?
1: Oui, parce que là, je ne parle pas de moi qui couche tôt. Je parle des jeunes hommes. C'est le soir où ils ont perdu 8-0. Genre, là, 8-2, 3.
3: Ouais,
1: bon,
3: 3.
1: Peu importe. Mais 8.
0: Oui, il menait. T'es au courant, Marie, que tous les matchs, sauf samedi, contre la Caroline, vont être à 20h.
1: Oui, mais là, peut-être qu'ils sont ajustés, les petits garçons. Mais je te le dis, ils sont tellement jeunes. D'après moi, on a dépassé leur heure de dodo. Puis je l'ai déjà entendu, les notes.
3: Voyons donc. Quand ça joue pas, c'est ces shooters à côté.
1: Non, pas
0: les nouveaux jeunes.
1: Non.
0: Les jeunes boivent de moins en moins.
1: Et puis moi, je l'ai vu, les notes en entrevue.
3: C'est vieux qu'on prend un coup.
1: Oui.
3: J'en connais pas un qui a regardé le match à jeun.
1: Lane, il a déjà dit en entrevue qu'il préférait les matchs d'après-midi. Ça, c'est pas le gars, sa mère, ça.
3: Ah oui, écoute, ah oui, ah oui. Wow.
1: Ouais, il dit, on est en. Tu sais, ils font pas de pratique quand c'est l'après-midi. Ils jouent tout de suite. Puis ouais. ils vont manger leur steak ouais. après. Ouais. Non, non, tu sais, ils aiment ça l'après-midi. Et moi, je suis fière de ce travail-là.
2: Les matchs d'après-midi, ils appellent ça ses afternoon delight. Ouais.
0: Exact.
3: Voilà. À chacun son plaisir.
0: Voilà. Et voilà. C'est tellement tel fils.
2: Oui, oui.
0: Marie-Soleil, ta prédiction pour la série contre la Caroline?
1: Canadien 6.
0: OK.
1: Mais c'est un wishful thinking.
0: Est-ce que quelqu'un d'autre veut se risquer?
2: Moi, j'ai également dit Canadien 6. En parenthèse, elle va être tough. Mais ouais, va être ça tough. Va y aller.
3: Ça va être tough.
0: Marc, tcha! Il veut pas le dire parce que tu y crois pas, hein? Ah, c'est ça.
3: Ah, pas!
0: Ah, il dit comme mon mari.
3: T'as pas le droit? Même ton mari a pas le droit.
0: On les a
3: même
0: battus
3: si tu
0: souvent.
3: Y crois pas, faut que tu coupes.
0: Ah non, mais on est derrière eux, là.
3: Je le sais, je le connais.
0: À 1000%.
3: Oui, sauf qu'ils pensent qu'ils seront pas capables de dépasser.
0: Il y a peur.
2: Mais c'est parce
0: peur.
2: Que t'arrives.
0: Mais Philou vient de dire
2: t'arrives
0: qu'il y a
2: contre une équipe qui a balayé les deux, ses deux premières rondes en quatre.
0: Ça fait faire oui, par contre, ça fait trop longtemps qu'ils jouent pas.
3: Et voilà. Timing!
0: Ça fait trop longtemps qu'ils jouent pas.
2: Honnêtement, j'ai parlé de ça avec Georges Larac.
3: Qu'est-ce qu'il a dit?
2: Et il m'a dit, ça va paraître la première période. La première période, Hurricanes va avoir à s'ajuster. Mais après ça, je te promets, tu rentres dans le tas.
0: Et en saison, nous les avons battus trois fois en trois matchs.
3: Et voilà.
0: Merci à toi pour cette statistique.
3: Merci. Mais attends une minute. C'est-tu quoi? C'est niaiseux, leur affaire de division en ce moment.
0: Oui, c'est mal fait.
3: Mais c'est mal fait. Oui. Mais t'as des teams, qui toutes les teams forts ensemble se battent seuls. Puis après ça, t'avais d'autres teams qui sont fonds et séries avec 68 points. Ça n'a pas de bon sens.
2: Non, ça n'a pas de bon sens.
3: Bon, merci, je l'ai dit.
0: On est où, là?
3: Moi, je suis
0: trop Mario
3: Lange.
0: On est dans un podcast. De hockey.
3: Ah, oui,
0: comme si tu n'avais pas assez chez moi aussi.
3: C'est Véro, les poctastiques.
0: Oh, yes! Marie-Soleil, on a reçu un message d'une fan amie, Hélène Robillard, qui voulait te faire le message suivant. Suivi pour Marie-Soleil et tous les fans de la sauce forte de feu Tipper Barbecue à Saint-Hyacinthe.
3: Oui.
0: Grâce à ma sœur Louise, j'en ai trouvé au restaurant Le Laurier sur le boulevard Laurier, secteur annexe. Oui. Ça a fait ma fin de semaine. Voilà, Marie-Soleil,
1: je suis au courant. Je vais régulièrement au Laurier juste pour manger cette sauce-là.
0: Merci d'être là, Marie. Et merci à Hélène pour le message.
3: On n'a plus rien à dire. Là.
0: Non, José, on a des affaires. Toi, j'ai vu dans tes stories que tu vas avoir un nouveau décor au tricheur.
1: Ah, oui,
0: j'ai changé tout ça pour toi.
3: Si, c'est un peu dernière minute, ça m'a énervé.
0: Dans le fond, il en reste de l'argent TVA.
3: Mais,
0: OK.
3: Mais c'est niaiseux, mais je me suis dit en même temps.
2: Non, affaire. C'est le vieux décor de Ça finit bien la semaine.
3: Oui.
2: L'année 1.
3: Voilà. Ben, en fait, on est encore dans le décor de deux filles le matin.
2: Ah, c'est ça.
3: Non, mais ils mettent tout en LED. Ça veut dire que tout ce qui est la structure, ils arrachent tout.
0: Ça va être
3: tout
0: lumières.
3: Être ouvert, ça va être en LED. On pourra apparaître dans le
0: ça va être en réalité augmentée, c'est la nouvelle affaire, mais pour pas investir dans les décors.
1: Est-ce qu'on va être bien éclairé quand on va aller jouer? J'ai assez hâte d'aller jouer.
3: Ça va être parfait. Mais j'admets que la décision s'est prise un peu sur le tard, ce qui fait qu'on court énormément en ce moment pour arriver fin juin.
0: Tu commences à la fin juin?
3: Ouais, mais tu sais, moi, vous le savez, je fais déjà des journées. J'en ai une lundi, je fais une journée complète avec 5 artistes, comme si on faisait le vrai show.
0: C'est
3: ce que j'aime le plus en ce moment, soyons honnêtes.
0: Ben
3: oui. Je veux dire, Guy, 15 ans à patiner sur cette glace-là, il connaît toutes les racontes.
0: Ouais, toi, ça te prend de la pratique.
3: Ça me prend de la pratique pour arriver proche. Ne serait-ce que des mini détails de technique.
0: C'est le fun qui te donne la chance de le faire.
3: Oui, je suis très content. T'sais, mais c'est nono, mais je finissais ma question, je ne levais pas ma tête. Mais moi, je suis toujours à l'écran. Là, je veux dire, je la connais, la fin de la question. Fait que la dernière phrase,
0: faut tu lèves tes yeux.
3: Mais en première pratique, j'étais bien bon. Je suis super content.
0: Mets le nez dans ton iPad.
3: Ouais.
0: C'est ça.
3: Fait que c'est toutes ces petites affaires-là pour arriver à la hauteur, ne serait-ce qu'au genou de Guy qui a fait la job pendant 15 ans. Mais je m'amuse comme un bébé, puis je suis épuisé.
0: T'es à ta place. C'est sûr qu'il va être bon.
3: Ah oui,
0: dans ta dernière vidéo, t'as dit que le tricheur, c'est la meilleure affaire qui soit arrivée dans ta vie depuis longtemps.
3: Ouais.
0: Mais c'est super. Merci d'être là, José.
3: Mais c'est quoi? Ça a coupé parce que j'ai
0: la vidéo a coupé.
3: Ça a coupé parce que après, Véro, il est fantastique.
0: Me semblait.
3: Ouais. Véro, ça a changé ma vie. Alors, vraiment, moi, de retrouver Véro, là, ça a été écœurant. Là. Moi, je vais un rêve. Là. Moi, je suis dans Walt Disney. Comme
0: hey, on a dit pas de personnage ici.
3: Non,
0: je sais
3: c'est
0: pas
3: moi,
0: c'est qui lui, mais
2: c'est
0: le
2: vrai José. C'est le vrai José.
3: C'est le vrai José.
2: C'est le vrai José, celui-là.
3: C'est là, il y a même que canne.
0: Merci d'être là, mon Joe.
3: Mon plaisir.
0: C'est nous.
1: Oui.
0: En fin de semaine, toi, t'as enlevé des cheveux dans le drain de douche.
2: My God.
0: L'affaire qui m'écœure le plus au monde.
3: Ça, c'est
2: je suis content que tu l'aies vu.
0: Et toi, t'habites avec trois filles. Fait que t'as pas fini.
2: C'est le début de la fin.
0: Dirais-tu que c'est un drôle de karma pour un chauve?
2: Complètement. Ce qui fait qu'à partir de maintenant, je me lave en bas. J'ai ma propre douche.

0: Roy qui nous dit ceci. Gros dilemme que seuls les fantas vont comprendre. Je suis dans un chalet, je m'apprête à partir et dans les directives de départ indiquées par l'hôte, nous avons comme consigne de démarrer un cycle de lavage avec du javelisant pour les serviettes utilisées. Sauf que là, les serviettes de spa rayées bleues, j'ai mets-tu ou j'ai mets pas? Fait,
1: touche à rien. Fais rien. Allez, laisse ça là, Marc, m'excuse. Pas eu le temps. T'auras pas de frais si tu l'as pas fait.
0: Mais en échange, j'ai enlevé les cheveux dans le drain.
1: Voilà, un beau drain.
2: Mais pourquoi ça vient d'où cette affaire-là?
3: Parce que nous autres, on a loué un chalet, puis là, il fallait tout mettre les serviettes utilisées dans la salle de lavage, mettons. Ouais. Qu'on a mis ça là, ils ont parti la brasser.
0: Mais ils ont parti la brasser, mais il y avait des serviettes rayées bleues rayées avec bleues. Les blancs.
4: Mais ça a chié, c'est sûr.
3: Ben c'est ça, mais c'est pas nous qui a parti la brasser, c'est l'équipe de nettoyage. On a reçu des frais. Finalement, on a écrit puis ils ont annulé les frais en faisant ben on est désolé, mais tu sais c'est ce bout là où t'as des frais.
5: Mais il y a trop d'instructions là à fin des locations de chalet là. C'est ça.
4: Loue les pots ton chalet si c'est compliqué. Mets des serviettes unies.
3: Mets des serviettes. Le but blanc. De louer blanc, c'est parce que tu peux mettre du javelisant, c'est fait que mets le liquide de ton choix dessus, c'est pas grave.
0: C'est pas grave. Voilà. Ouais. Merci mon fils d'être là. En passant, t'es toujours en rodage?
3: Toujours en rodage.
0: Parfait, voilà.
3: Toujours en rodage. Filroy.ca.
0: Filroy.ca. Fait que c'est comme ça qu'on commence notre show d'aujourd'hui, 16h06 avec Bleu Jeans Bleu Scotch and Poche, cette chanson que j'adore. 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

0: 16h09 dans Véronique et les Fantastiques avec Marie-Soleil, Phil et José aujourd'hui. Est-ce que vous êtes déjà venu complètement fou pour la sortie d'un gadget ou d'une gogosse?
1: Ben, mon Dieu, ça crie José. On dirait José, ben, c'est sûr. Toi,
0: effectivement. Ben, tu sais, beaucoup de gens le vivent quand ils sortent une voix iPhone, par exemple.
2: Non, je passe pas, c'est pas si pire.
0: OK.
2: Non, sérieux, j'ai ça en dedans de moi, mais je me contrôle assez bien.
0: Mais toi, Joe, t'aimes les montres?
2: Oui.
0: OK, fin de semaine, as-tu vu ce qui s'est passé?
2: C'est non, mais j'ai entendu parler un peu, là.
0: C'était le lancement d'une collection de montres qui a tourné au chaos un peu partout dans le monde. Alors, c'était la mise en vente des montres issues d'une collaboration entre les horlogers suisses Swatch, tu sais, les montres qui étaient bien à mode avant, et Audemars Piguet, qui est comme une marque de montres assez...
3: C'est du très haut de gamme, là.
0: Exactement.
3: C'est au-dessus de Rolex, pour situer les gens, mettons.
0: Mettons, là, c'est ça.

0: Alors, c'était avant l'ouverture samedi, il y avait des longues files d'attente qui s'étaient formées pendant la nuit, parfois même depuis plusieurs jours devant les boutiques Swatch.
1: Pour une Swatch à démanteler.
0: Exactement. Puis là, c'est devenu complètement fou quand les boutiques ont ouvert dans certaines villes. La police a dû intervenir et ils ont fermé immédiatement certains magasins parce que là, ça dégénérait.
2: Ça se pitchait, ça se garochait.
0: À Lille, dans le nord de la France, il y a au moins 4 personnes qui ont dit avoir reçu des coups de poing.
2: Mais voyons.
0: Alors qu'ils faisaient juste attendre, dans le fil d'attente. La ville de Lille a annoncé un dépôt de plainte contre Swatch pour entrave à la circulation sur la voie publique.
1: Wow.
0: Samedi, il y a 300 personnes venues avant l'ouverture du magasin Swatch d'un centre commercial dans la région parisienne qui ont été dispersées par la police avec du gaz lacrymogène. Il y a une bagarre qui a éclaté dans une boutique à Milan, dans le nord de l'Italie.
1: Non, mais ça n'a pas de bon
3: sens. Mais ça, c'est même pas... Tu sais, la montre, elle doit être intéressante parce que c'est à chaque fois qu'une marque luxueuse collabore avec une marque plus accessible, ça fait un objet intéressant. Le pire, c'est que je suis même pas sûre que c'est tant des passionnés de montre que des passionnés de revente.
2: Ben, ils veulent
3: la revente avec
2: parce que le prix d'achat, je pense c'est comme 500-600 pièces.
0: Ouais, c'est ça. C'est à peu près 400 €, donc 640 $.
1: Pour avoir le mot Ademar Piguet pas loin.
0: Là, Ademar? Ouais.
2: Ademar.
0: Ademar. Ça, c'est mon père à
1: Céline. C'est le père à Céline. Hey, mon cigare, viens ici.
2: Des montres, il y en reste. Il en reste plusieurs.
1: C'est un
0: mais tu sais, moi, c'est le genre d'affaire qui m'excite un peu quand il y a, comme tu dis, un designer qui collabore avec une marque accessible.
3: Oui.
0: Récemment, mettons, Victoria Beckham a fait une collection pour Gap.
3: Oui.
0: Je n'ai pas acheté, mais j'étais super excitée de J'avais très hâte de regarder.
1: Mais ça m'étonne pour de la haute horlogerie suisse de faire ça, parce que d'habitude, c'est l'inverse. Ils font tout pour pas être associés à rien de populaire, parce que c'est ce qui fait que c'est si
0: exclusif,
1: prestigieux. C'est comme à l'envers.
0: Ouais, mais là, c'est comme pour se faire connaître d'une clientèle plus jeune, peut-être pour renouveler la clientèle, justement. T'sais, fait que là, ils ont un modèle qui s'appelle la montre Royal Pop. C'est celle-là qui est à peu près 640 $. Ouais. Elle s'inspire à la fois de la montre Pop de Swatch et de la Royal Oak d'Audemars Piguet, qui, elle, atteint des dizaines de milliers d'euros et qui est vendue en édition limitée. Fait que c'est ça l'affaire. Ouais. C'est tellement rare que là, tu te dis, j'ai une chance.
1: Ils ont créé un buzz.
0: Exact. Et puis, sur les sites de revente en ligne, ben voilà, Marie-Soleil, il y en a plein qui sont en revente. Sur Vinted, il y a une Royal Pop fuchsia et jaune qui était 4 391 $ ces derniers jours, qui venait du Portugal. Ça, c'était samedi après-midi. Sur eBay Canada, il y a des modèles vendus entre 1 700 et 5 000 $. Et sur le réseau X, Swatch se fait reprocher par les clients d'avoir extrêmement mal géré cette opération-là.
3: Ouais.
0: Même à Montréal, il y a une boutique au Centre Eaton, puis il y avait une foule le samedi. Puis à Toronto, il y a deux magasins qui ont fermé pour des raisons de sécurité.
1: Mais c'est-tu quoi, malgré tout ça, là, je sais que c'est épouvantable, mais je pense que ça a dépassé les attentes de Swatch. Mais Swatch, qui était en déclin depuis longtemps.
0: Ben, moi, j'ai fait le saut parce que je pensais même plus que ça existait.
1: Ça existe encore, oui.
3: Mais toutes les affaires des années 80 reviennent à la mode.
1: Ouais. Là, c'est un coup de maître.
3: Oui, ben oui,
0: effectivement.
1: Parce qu'en l'espace de 24 heures, ils sont partout.
0: Tu fais parler de toi beaucoup.
1: Puis là, tu peux donner le goût. C'est bien plus pour donner le goût. Je pense, j'ai l'impression que Swatch a payé ce stunt-là.
2: Ouais.
1: Tu comprends-tu plus que... À des morts.
0: Parce que c'est eux qui vont en bénéficier.
2: Ben oui,
0: parce plus que la marque.
1: Ben, ils n'ont pas besoin de
2: ben
1: tout.
2: Ben c'est ça, parce que ça reste quand même une marque accessible, le Swatch. Là,
1: ben oui.
2: Pis ça va.
1: Pour 125 $, tu as une montre le fun.
3: Mais le pire, c'est que probablement qu'il y en a assez de ces montres-là. Dans la plupart des magasins, ils ne l'ont pas produit à 2000 exemplaires. C'est juste que le monde, ils veulent être les premiers à l'avoir. Il y a tout ça aussi. Mm-hmm. Être le premier à avoir quelque chose, ça a une valeur, ça.
0: Exactement.
3: En tout cas, pour certaines personnes.
0: Ben, tout à fait, d'obtenir le premier item de quelque chose ou le dernier, mettons, là, si tu penses au dernier billet de spectacle des Beatles ou des
1: affaires
0: même. Je vais vous nommer d'autres objets qui avaient fait virer le monde fou, puis dites-moi si vous étiez de ceux-là.
3: Okay.
0: Le Tickle Me Elmo en 1996, vous souvenez-vous de ça? C'était un toutou Elmo, tu sais, Elmo de Sesame Street, le bonhomme rouge. Là. Ça avait provoqué des bagarres dans des Walmart américains parce que le Tickle Me Elmo était sorti juste avant Noël et des parents se tiraient la poupée des mains.
3: Ça me fait penser aux poupées Boutchou. Moi, j'ai plus connu ça.
1: Oui.
3: La folie des poupées Boutchou.
1: Les éditions limitées.
3: Oui, oui.
1: Moi, je me passe, c'est pas ses parents qui font la folie. Pour les enfants, ils savent même pas que ça existe.
2: Non, ça. Moi, je me souviens voir mon père se battre dans son Walmart, mais je me souviens pas ça. Mon père s'est battu.
0: Les cartes Pokémon Trading Card Games en 2021.
3: Ah non, je suis trop vieille pour ça.
0: OK. Ben, aux États-Unis, Target a temporairement arrêté de vendre des cartes Pokémon après des altercations entre clients. Il y a un homme qui a sorti une arme dans un stationnement pour mettre la main sur une boîte de cartes Pokémon.
1: J'espère qu'il l'a eu.
0: N'a pas fait.
2: Je me souviens, mon père avait un couteau.
1: Mais je me souviens pas c'est pourquoi. Il y allait souvent aux États. Le père de Phil était tout le temps aux États, puis il revenait avec des sacs
0: pleins. Les souliers Air Jordan dans les années 90-2000.
1: Ça, c'était fou.
2: Ça, ça a pas cessé. Là, la folie, tu sais, ce qu'ils appellent les sneakerheads, les gens qui capotent ces souliers. Puis il y en a qui c'est des entreprises. Là. Moi, j'ai déjà écrit à du monde pour faire, j'aimerais mettre la main sur telle paire de souliers.
0: Souvent, c'est des éditions limitées.
2: Ben, c'est ça.
3: Puis des fois, ils sont même pas portés. Jamais. Des collectionneurs, non?
2: Comme j'avais payé quelqu'un pour faire
3: la file à ma place
2: pour avoir les Crocs de Post Malone.
0: Ah, oui, les Crocs de Post Malone.
2: Oui, la première édition, j'ai dit chez nous. Puis là, j'ai les porte à cette heure.
0: Ah, t'es pas.
2: Non, au début, j'ai porté pas. Puis là, j'ai fait, va y mettre. Là.
3: Non, faut porter nos belles affaires.
2: Dans le déménagement, il était d'une boîte, tout l'emballage pété. J'ai fait, là, j'ai mis.
4: Moi, j'ai un gant de baseball signé par Éric Gagné, tu sais. Puis, j'étais vraiment content d'avoir ça. Tu sais, c'était une grande fierté.
2: Ben oui.
4: Puis, à un moment donné, mon gars, je vais au baseball, j'avais oublié ma mythe. J'ai pogné la mythe.
0: Non! La mythe de collection pour une petite game.
4: Puis là, j'ai joué plusieurs fois avec. Allez, ben!
0: Mais là, t'as-tu magané la signature?
4: Ben non, la signature est encore là. Okay. Mais tu sais, je me disais, tu sais, je l'ai fait comme ma mythe.
0: Ça a pogné mieux à balle.
4: Oui!
0: C'est
4: une mythe de champion.
0: C'est fait pour servir. Finalement, dernier objet, en 2020, la Sony PlayStation 5.
4: Ah oui, ça, c'était
0: En 2020, c'était la folie. Moi, j'ai couru après ça.
3: Ah oui, j'ai couru après ça avant
0: Noël.
4: Tu veux l'offrir pour
0: ça. Il y a une pour mon gars, là.
4: Regarde comment ma main est hot.
0: Ben oui, parce que là, tous les petits doigts parlaient de ça. Fait que j'étais comme, non, moi aussi, je vais la trouver. C'était pendant la pandémie, puis les stocks étaient tellement rare que des gens campaient devant les magasins à partir de 3 heures du matin, puis les revendeurs utilisaient des bottes pour tout acheter en quelques secondes, tu sais. Fait que les robots pointaient sur le site web, là, ils en achetaient 12, mettons. C'est pour ça que maintenant, il y a souvent un nombre maximum d'items que tu peux acheter en ligne, parce que c'est bien trop facile, ils ramassent tout, puis après ça, ils revendent des trucs fous, tu sais. Où s'il y a de l'homme, il y a de l'hommerie.
3: Oui, c'est bien vrai, ça.
0: Dans 15 minutes, Philou nous parle de quelque chose qu'il a vécu samedi. Que tu résumes avec la phrase suivante. OK, TikTok et jeune freluquet en gagne.
2: Voilà.
0: Hey, c'est rare le mot freluquet quand même. Deuxièmement, José parle de la guerre qui se crée dans sa cour en ce moment.
4: Il y a vraiment, on est en état d'alerte. DEFCON 4.
0: OK, d'accord. Et après la musique de Fouki, c'est Marie-Soleil qui partage avec nous un brin d'histoire sur deux incontournables de l'été. On va apprendre des affaires.
3: Oui.
0: Bon, découragez-vous pas. On va finir par dire de quoi de pertinent. On écoute Papillon à Rouge.

0: enfin.
1: 16h20 minutes dans Véronique et les Fantastiques avec Marie-Soleil, Phil et José. On est avec vous jusqu'à 18h. 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
2: Moi, j'ai encore ma veste.
3: Phil était là-dedans, toi, là. Ouais, c'est 50-50.
2: Moi, j'ai travaillé longtemps au Rona. Puis moi, j'ai encore ma veste de partenaire. Toute crottée, chez nous. Je me suis acheté plein d'outils.
1: Des fois, t'en mets-tu pour exciter virge?
2: Ouais. J'aimerais ça que ça la turn on. J'aimerais ça juste porter ça avec mon marteau.
1: Ouais.
2: Oh, yes, hein. Salut, ma petite madame.
4: Parce que Mike chez Rona, il pogne. D'après moi, Phil chez Rona aussi, il pogne.
2: Quand tu check Mike, tu fais « OK, Chris, c'est pas juste la veste. »
3: Mike, il y a quelque chose de plus.
2: Ça passe, c'est tout. En tout cas,
1: on va jouer au début de la deuxième heure, donc vers 17h via le téléphone. Je vous donnerai les numéros tantôt. Alors, Marie-Soleil, tu veux nous raconter un brin d'histoire à propos de deux incontournables de l'été.
4: Oui, je me suis dit, il fait beau, enfin. C'est le temps de parler d'affaires d'été, dont la bicyclette. OK, si je vous dis, est-ce qu'il y a un lien entre le bicycle, le vélo et le féminisme? Le voyez-vous? Mmh. Avez-vous déjà entendu parler de ça?
1: Oh, j'aimerais ça.
2: Les selles?
3: Je voudrais dire non, mais c'est ça que c'est oui. Ouais.
4: C'est le véhicule officiel de l'émancipation des femmes. Saviez-vous ça?
2: Comment ça?
4: Ouais, il y a Laurie, je veux la saluer, le Laurie Morelli-Valiquette qui a résumé très, très bien la chose dans la revue Féminitude de l'UQAM. J'ai trouvé ça tellement intéressant. J'ai dit, faut que je raconte ça au Fantan. À la fin des années 1800, là, il y a déjà des historiens qui disaient que la bicyclette avait fait plus pour l'émancipation des femmes que rien d'autre à l'époque. Je vous explique pourquoi. Jamais on a interdit officiellement aux femmes de faire du vélo. On n'a jamais dit c'est officiellement interdit, mais toutes les conventions sociales de cette époque-là, l'étiquette puis les vêtements d'abord.
3: C'est ça j'allais dire. Oui. Corset puis toute la patente.
4: Corset, crinoline, bon.
3: Les
4: longues
3: vélos,
4: jupes.
3: C'était la grosse roue en avant, puis là tu jumpes là-dessus. Quelle idée de câble! Qui a pensé à ça?
4: Oui, non, c'était
3: pourquoi, pourquoi faut grimper sur un escabeau pour embarquer sur une ministèle avec une roue de 12 pieds?
2: C'est les forains.
3: C'est le forgeron, le gros, va faire du cash.
4: Les vêtements, évidemment, on peut s'imaginer comment ça pognait des engrenages, des roues, puis tout, ça devait être l'enfer. Puis, ça marchait pas pendant tout. Et il y a une autre raison à ça aussi, pourquoi les femmes faisaient pas de vélo, étaient comme exclues de ça, c'est que l'Église, qui était encore super présente à l'époque, disait que ça menait à de la dépravation sexuelle, parce qu'il fallait, ben, premièrement, un peu s'écartier, hein, pour monter sur son vélo. Et puis,
1: ça pouvait donner des sensations.
4: Oui, il y a des alertes au frottement là, qui ont été émises à cause de la proximité de l'organe contre la selle. Là, oui, parce que la selle du vélo frottée aux organes féminins...
2: Il n'y a pas une légende urbaine, peut-être, là, de filles qui perforaient leur hymen avec un accident de vélo. Non,
3: j'ai déjà entendu
1: ça. Quand ils tombaient sur la barre, quand on voyait des vélos de gauche.
4: C'est vrai qu'on disait ça pour nous faire peur.
3: C'est peut-être une légende urbaine, mais j'ai déjà entendu ça, moi aussi, cette histoire-là.
1: Oui. Si ça vous est arrivé, textez-nous aussi.
3: Come on, gang, tu t'es déjà pété l'hymen.
1: On va préserver votre anonymat.
2: Ma première fois fut avec un CCM.
3: La première
1: qui s'est pété l'hymen avec un vélo, on te donne un t-shirt.
3: On te donne un t-shirt, Fantami! Yes! Avec un gros vélo dans le dos. Vélo!
4: Oh my God, oui, ben c'est ça. Ben, non seulement il y avait des alertes au frottement, comme je dis, mais on disait que ça... L'Église disait aussi que ça pouvait encourager des comportements dépravés comme la prostitution ou l'infidélité. Pourquoi? Parce que là, ça donnait de la liberté aux femmes. Les femmes devenaient indépendantes, pouvaient partir de chez elles en vélo.
3: Enfin! Fait que là, mais il peut partir à cheval aussi, non?
4: Oui, mais il paraît. Oui, mais je pense.
2: C'est moins discret dans la nuit.
1: Oui, au 6-12-13.
4: Non, mais
1: Annie, un commentaire pertinent, a dit Marie-Soleil. On interdisait aux religieuses de faire du vélo. Tu as donc ta réponse.
2: Oh,
1: pour les sensations.
4: L'alerte au frottement.
3: Ouais, eux autres, les religieuses exagéraient, là.
4: On revient à ça.
3: Tu sais, quand on se passe une demi-heure dans le parking, dans le vélo, là.
4: Fait que c'est pour ça qu'on dit que le vélo...
3: Tu n'as pas avancé de trois pieds. Tu reviens que j'ai fait du vélo. Chris, on t'a vu.
4: Okay. On t'a vu.
3: Dieu t'a vu.
4: C'est sûr, quand la selle est humide, c'est sûr que ça donne des indices.
3: D'où tu penses ça vient, le siège banane? Allumé, gang, allumé!
1: Il y a aussi quelqu'un que ça y est arrivé un accident.
4: Oh, non.
1: Perforé avec son sac à gourde sur le vélo. Fait que faites bien attention.
4: Ah, oui,
1: Marie, je te laisse continuer. Non, mais parce que toi, tu as fait une recherche.
4: Ben, non, mais c'est ça.
3: C'est la seule scientifique du groupe, là.
4: Non, c'est tout ça pour dire que la bicyclette, ça a été un outil très libérateur. C'est ça qui a mené à rejeter le corset, entre autres, puis d'autres affaires. Mais la culotte bouffante, c'est pour mieux faire du vélo. Alors, pensez à ça chaque fois que vous enfourchez votre vélo. L'autre affaire, je me suis dit, comment ça que le gazon est devenu le couvre-sol le plus répandu? Comment ça se fait? C'est arrivé quand, ça, que tout le monde met du gazon devant chez eux? C'est en train de changer un peu, parce que de plus en plus, on entend dire, tu sais, que le trèfle ou le thym...
2: Le trèfle, c'est le best.
4: Ça
2: le
4: prend...
2: thym, ça sent bon.
4: Ça sent
2: quel
4: bon.
2: Quel couvre-sol incroyable.
4: Pas besoin de le tondre aussi souvent, non. Ça prend moins d'eau, ouais. C'est bon. Alors, j'ai cherché l'origine du gazon partout.
3: Ben oui.
4: La tradition d'installer un couvre-sol décoratif qui avait pas de fonction d'autre que d'être cute, au fond, ça vient de la France puis de l'Angleterre, d'un château. Là, le gazon était synonyme de richesse, d'opulence, parce qu'à cette époque-là, si ton terrain, fallait tu l'utilises soit pour cultiver des légumes.
3: Pour te nourrir.
4: Oui, la subsistance, ou pour vendre quelque chose, t'sais, cultiver quelque chose que tu allais vendre. Mm. Fait que d'utiliser ton terrain juste pour être beau,
3: cute.
4: Ça, c'était juste les riches.
2: Fait, j'ai pas besoin de faire pousser du chou.
4: C'est ça. Non, c'est ça. Moi, j'étais au-dessus du chou, tu comprends? Et là, ça, c'est venu d'Europe par qui? Les influencers. George Washington, Thomas Jefferson, les présidents américains, c'est eux autres qui avaient vu ça en Europe, puis on dit on va amener ça dans les grandes pelouses.
1: Les Pierre-Luc Cloutier de l'époque.
4: Exactement. Oui. Mais après ça, c'est arrivé chez le monde.
2: Ça vapotait en bateau.
4: Ah oui.
3: Ça y allait.
2: Hein? Alors, ça vapotait.
4: C'est arrivé chez tout le monde, monsieur, madame, tout le monde, en banlieue, dans l'après-guerre, les années 50, l'explosion des banlieues, là, tout le monde s'est installé du gazon.
3: Ça, c'est un stun de compagnie de tondeuse, non?
4: Ça doit. Pour vrai, ça doit.
3: Mais à quelque part, c'est sûr qu'il y a un lien.
4: C'est comme la barbe.
2: Ça vient de Swatch.
3: C'est Swatch. Il y a des morts.
2: À des morts.
3: À des morts, ils nous lâchent
2: ça,
3: pas.
2: Ça vient d'à des morts. À des morts, en fait, j'ai une idée.
3: À des morts.
2: J'ai deux projets. Le gazon, puis si ça marche pas, ma fille chante popée.
3: Ouais.
2: Il y avait deux projets.
3: Oui, ils sont venus de front, à bout de bras.
2: Et Céline va sortir une association avec le gazon.
1: Puis vous savez qu'est-ce qu'elle pense du gazon? Il y en a pas vécu.
3: Non, c'est ça. Elle va s'associer avec John Deere, des petits tracteurs.
2: Ouais.
3: Elle va rentrer.
1: Ça serait bon. Quand je vous dis que tout a un lien.
4: C'est ça. Voilà, on a fait le tour.
3: Bravo.
1: Il
3: n'y
1: en a pas du gazon en Vegas, mes gars. Il n'y a
3: personne.
1: Ils n'ont jamais marché sous le gazon.
3: Là, c'est vrai, il y a gazon.
4: Mais le gazon plein de rosées du matin, j'avoue que c'est le fun.
1: Oui, c'est ça qu'elle aime aussi.
3: Aucun texto de notre demande de tantôt.
1: Moi, je veux juste vous dire que ce qu'on a fait avec la messagerie texte, là, avec ce sujet.
4: Vrai, j'aimerais ça les lire.
2: Ça va-tu coûter cher des t-shirts?
1: Je reçois juste, arrêtez de texter Imen. On ne reçoit que des messages de gens. C'est arrivé à ma mère. Moi, la madame, elle voulait chanter. Oui, il y a un texto qui dit vraiment, mot à mot, j'ai eu la noune enflée pendant deux semaines.
4: Ah oui, beaucoup vont se reconnaître dans ce témoignage.
2: Les gens envoient des plaintes. Au CRT, Chris, on fait juste lire des messages.
3: Oui. Nous autres, on est des messagers.
2: Oui. Oh my God, don't shoot the messenger.
1: Oh, on a beaucoup, là, l'ancêtre du womanizer. Hey, ça fait mal en terre.
2: Oui, c'est ça.
1: Pourquoi vous pensez que les religieuses avaient toujours un grand sourire en vélo, douceur, sourire?
3: Et voilà. La sœur volante, là, elle a passé à côté son fun.
4: C'est pour ça qu'on appréciait tant les selles en cuir, plutôt.
1: Moi, 30 points de suture. Oh. C'est signé Fanny.
4: Oh!
1: Oui, le rack à gourde, la barre à vélo.
2: C'est ça.
3: Ça semble vite.
1: Perdre son hymen sur un Louis Garneau. C'est tout des vrais.
3: Ça va être dans le résumé de Félix, c'est sûr. Wow. Perdre son hymen sur un Louis Garneau.
2: J'espère que c'est le nom du show.
3: Ah oui.
2: Aïe, aïe. Il est tôt pour avoir le nom du show. Je suis content.
3: Bravo.
2: C'est pour mes crédits.
1: Merci, Marie-Soleil.
4: Ça fait grand
1: plaisir. On a
4: appris
1: des affaires et on a beaucoup ri. Oui. 16h29, on va à la pause. Au retour, Philou nous parle de hockey, de TikTok et de jeunes freluquets en gang. Vous êtes dans Véronique et les Fantastiques. Bougez pas.
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14: 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Ben oui, on est là jusqu'à 18h en ce mercredi 20 mai. Marie-Soleil, Phil, José aujourd'hui,
15: oui.
14: 16h35. Philou, c'est quoi le lien entre TikTok, le hockey, oui, puis une gang de jeunes?
15: Samedi dernier, match 7, de, non, 6, excusez. Présenté dans, comme dans plein de villes en extérieur. Puis là, moi, je me rends là pour aller voir le bonne match. Tu sais, puis je trouve ça le fun. Puis Virge, elle travaille au resto. Puis là, nous autres, on devait avoir une sortie, nous deux, puis aller regarder. Mais là, écoute, ça va être l'enfer. Elle s'en va là. Fait que moi, je me ramasse comme tout seul. Puis je fais, ben, je vais y aller. Fait que je m'en vais là avec mon chandail d'hockey. Et il y a plein de monde. Là. On est. Pour vrai, on doit être 6000 personnes en temps.
14: Wow.
15: Ah, c'était malade.
16: Où ça? Juste le
15: dans le vieux Terrebonne.
16: Okay, tu peux dire, parfait.
15: Il y avait beaucoup de monde. La circulation était bloquée. Puis tu sais, comme.
16: Malade.
15: C'était malade, là, tu sais. Et Francis Bouillon était là. Je suis allé le rencontrer.
16: Ben
15: Mathieu
16: cool.
15: Dandonneau aussi.
16: Arrête, c'est vrai, bien
15: c'était,
16: cool.
15: C'était vraiment trippant.
16: Les petits Bouillons.
15: Et je suis dans la foule, tu sais, puis là, un moment donné, il y a une gang de jeunes ados, que des filles, font « Hey, Phil, peux-tu avoir une photo? » Fait que, ben oui, venez-vous-en, on prend une photo de gang, puis là, après, ils partent, je me retourne, puis là, j'écoute le match, puis là, il y a un grand gars, un grand freluquet qui fait « Hey, yo, man, nous autres ici, là, viens ici, là, on veut une photo. » Puis là, je fais « Ben, toi, viens, là. » Fait que, il s'en vient, puis ils sont 6-7, mettons, gars, 15-17 ans, pas ouais. plus que ça. Ils ont tous la même shape, ils ont l'air de la même personne.
0: La même coupe de cheveux.
15: même affaire. Ouais, mais tu sais, en même temps, quand moi j'étais ado, on avait l'air de la même personne. Ouais, mais là, c'est ben juste, ils sont sur un autre mode, là, tu sais.
16: Mario nous appelait les frais gosses, fait que.
15: Ben, c'est ça, tu sais. Fait que, on prend une photo. Puis là, ben, OK, tu sais, yeah,
14: merci,
15: je me retourne, je regarde le match. Puis là, à un moment donné, je fais comme, hey man, il y a quelque chose qui va pas. Et je me retourne, puis je suis entouré de ces gars-là, OK? Et là, je fais, bon, qu'est-ce qui se passe, là? Tu sais, ils niaisent ou je sais pas quoi. Et là, j'entends un gars en arrière, il fait, yo, sans good à celui qui le smack. Puis là, moi, je fais, sans good à celui qui se smack, ça veut dire, blablabla. Bla, bla, bla.
16: C'est pas bon, ça, hein?
15: 100 piastres à celui qui le frappe. Oh. C'est ce que ça veut dire. Je suis entouré de 6 jeunes, et il y a un des gars qui fait, je donne 100 piastres à celui qui fesse le good. Et moi, je suis le gars. Et là, je suis comme...
16: Comment ça se fait? Il y a 100 piastres, on part avec ça, lui.
15: 100 piastres? Il y a eu une soirée.
16: 15 ans, puis t'as 100 piastres.
15: Après, il n'aurait pas donné 100 piastres, mais il dit à ses amis...
14: C'est un t'es pas game.
16: Ouais, t'es pas game. Game nouveau.
14: Okay. Et là, je fais... Menacé.
15: Alors, en 3 secondes, je fais... Non, non, ça va pas arriver, ça. Là, on est dans un événement, puis tout. Je me revire. Je fais... Pardon? Là, je regarde le gars qui a son téléphone dans ses mains, qui visiblement filme la bébelle, OK? Je fais, qu'est-ce que t'as dit? Il dit, non, non, c'est lui, là. Il pointe son ami. Je fais, t'as dit quoi, toi? Tu donnes 100 piastres à celui qui me fait quoi, là? Là, il fait, non, non, c'est à cause qu'il y a. Puis là, il est pas fier, le gars, là, tu sais. Puis là, je regarde les autres amis, puis je fais comme, c'est qui, là? C'est quoi l'affaire, là? C'est quoi, là? On est ici, on écoute une. C'est quoi le problème, là?
16: Puis toi, t'as donné une photo à ces jeunes-là, là?
15: Ben oui, mais tu sais, eux, ils ont vu. Il n'y avait aucune idée, j'étais qui. C'est clair, net et précis. Les filles ont vu ça, eux, ils ont fait, hey, lui, tu sais, puis là, après, peu importe. Et là, ils chient dans leurs shorts, là, littéralement. Puis moi, je suis pas fier de leur montrer que, hey, nana, mais je suis comme, hey, pour vrai. Puis le gars, il dit, ah, tu viens, c'est quoi, là? Non, mais monsieur, on parlait pas de toi, là, c'est juste,
14: j'ai quand même. Moi, là, tu comptes ça, je me retiens présentement, mon pouls.
15: Hey, je te dis, j'ai même moi.
14: Moi, là, ça vient chercher la mère en moi.
16: J'ai la gorge serrée.
14: Voilà. Tabarnak.
15: Ouais. Exactement.
14: Hey!
15: Non, non.
14: Oh! Pardon!
16: Oh, ça, là, écoute.
14: Bah, continue. Écoute.
15: Et là, les
16: continue,
15: gars.
16: Continue. Moi, je m'en vais. Dis... Dans le vieux Terrebonne, je dis.
15: Au début,
16: fais
15: je voulais. Non, mais c'est pour ça qu'au début, je voulais pas dire que j'étais dans le vieux Terrebonne parce que je veux pas que les gens pensent que.
16: C'est violent.
15: Il y a ça dans le vieux Terrebonne. Il y a ça.
14: Partout,
15: hey,
14: des jeunes cons, il y en a partout.
15: Il y en a partout, tu sais. Et là, ben, finalement, ils s'en vont, là. Tu sais, je veux dire, sont partis
14: en mouvement. Mais vous étiez dans une foule, en plus.
15: Non, t'es dans une foule, il n'allait rien arriver, c'est familial, j'étais comme impossible. Puis là, j'écoute la game, puis là, c'est pour de vrai, ça prend 2 minutes, je passe à autre chose qui est, dans mon cas, à moi, plus tough. Puis je suis comme surpris de faire, hey, je suis vite passé à autre chose. Parce que moi, c'est
14: le
15: genre
14: d'événement
15: qui peut me déclencher. Puis je me suis dit, hey, ça va réarriver ça. Là, on entre dans un autre ère des séries. Il va y avoir d'autres trucs comme ça. La Saint-Jean va arriver. Mm. Puis je sais pas si... il me reste 3 minutes, mettons? Oui. OK. J'ai écrit un message à ces jeunes.
14: Ah, Luquet, bon.
15: Qui voulaient me filmer sur TikTok.
14: Puis en passant, sûrement une affaire... Je veux pas te couper,
15: non, vas-y.
14: Une affaire que... Quand ils vont le raconter plus vieux, ils vont se trouver épais.
16: Cave, ben oui, ben
14: voilà,
16: oui.
14: Tu t'en
16: ben
14: vas,
16: oui.
14: On t'écoute.
15: Yo les jeunes, c'est moi, le garçon que vous vouliez smack pour 100 goods. Premièrement, on dit frapper et on dit 100$. Et je vaux au moins 500. J'ai compris la frénésie des séries, être en gang, ça nous change. Je sais pas si vous êtes 6 ou 7, j'ai pas eu le temps de compter combien de gars habillés pareils il y avait autour de moi samedi. Je vais vous dire que j'ai haï notre échange. Puis vous aussi, je sais que vous avez haï notre échange parce que j'ai vu vos regards, j'ai vu vos yeux qui regrettaient, j'ai vu vos yeux qui avaient peur aussi, peur que je sois aussi cave que votre défi. Je parle de votre défi parce que je sais que les 6 ou 7, vous êtes pas cave individuellement à mes yeux, OK? Mais proposer à quelqu'un de smack quelqu'un d'autre, excusez, mais c'est crissement cave. Même si tu m'as dit que c'était une joke, puis c'était juste de même, un jour, il y a quelqu'un qui comprendra pas que c'est juste une joke de même. Je sais pas si la personne qui va comprendre, qui va pas comprendre que c'est une joke juste de même, va être un de vous 6 ou la personne que vous visiez. Puis moi, j'étais juste venu pour avoir du fun à regarder un match de hockey, puis honnêtement, vous m'auriez tous scrappé ça. Je sais qu'il n'y a pas eu de geste, mais la portée des mots prononcés, ça aurait pu m'enlever le goût d'être là, d'y retourner, puis même de sortir dans des foules. Puis ça, je trouve ça vraiment cave. Comme je dis, c'est pas individuellement, mais la gang que vous étiez, la gang collectivement, c'est graine. Puis je sais de quoi je parle parce que moi aussi, j'ai vraiment été graine. Puis savez-vous quoi? J'étais en radio entouré de monde qui, quand était ado, ont aussi donné dans le grainage. José, différemment de...
0: De bonnes graines.
15: Ben voilà, oui.
16: Ah ouais. Non, j'étais une bonne graine, moi.
15: Puis en écrivant ces mots-là...
16: En VO!
15: José, il restait trois phrases.
16: Excuse-moi.
15: Non, c'est correct. Puis, en écrivant ces mots-là, ça m'énerve parce que je sonne comme tous les adultes qui me gossaient quand j'étais ado.
0: Ben oui.
16: Wow.
15: Mais dites-vous que ce qui est aussi gossant que d'être celui qui vous dit ça, c'est d'être celui dont on proposait de smack pour 100 good. Mm. Parce qu'un jour, vous allez peut-être rencontrer quelqu'un qui va faire en sorte que ça va mal virer. Mm-hmm. Puis même s'il se passait rien, ça peut mal virer après pour cette personne-là.
17: Mais
15: fait que j'espère que vous allez réfléchir à ça. Puis quand vous allez avoir mon âge, vous allez vous dire, hey, on était cave.
0: Voilà.
15: On était cave, puis on n'aurait pas dû. Et j'espère que cette personne-là, aujourd'hui, elle traîne pas de séquelles de tout ça. Puis honnêtement, j'espère vous revoir là pour la série contre les Hurricanes, qu'on va écouter un bout de match ensemble où les Canadiens vont réellement smack.
16: Prenez soin de vous, les gars.
0: Bravo.
16: Gros câlin, Phil.
0: Très bon.
15: Il se lève.
0: Très bon. Alors, il s'en va y faire un câlin. Gars, c'est beau. Puis, tu sais, il y a beaucoup de parents qui nous écoutent. Puis, je pense que aussi, des fois, faut, tu sais, on ne sait pas ce que nos jeunes font quand ils sont en gang de 5, 6, 7. Puis, un jeune, c'est un jeune. Puis, il faut que jeunesse se passe, comme on dit. Mais des fois, peut-être juste comme essayer d'être un peu vigilant. Faire comme, hey, t'es-tu graine de même, toi?
15: Il y a plein d'affaires.
0: Parce que moi, ça me tente pas que mon enfant soit graine.
18: Ouais. Non, mais c'est une conversation intéressante à avoir.
17: Mais,
0: ça peut partir de l'anecdote de Phil, puis ça peut donner une bonne conversation à la maison, à soir, au souper ou en fin de semaine.
15: Définir ce qui est cool quand t'as 16 ans, je te promets que c'est pas définir ce qui est cool
17: dans
15: quand t'es un peu plus mature.
0: Bravo, merci Phil, très bien dit.
15: Yep.
0: Kate Ryan, elle est là en musique et on rit tout après avec notre beau trio d'aujourd'hui à Rouge.

0: beaucoup de messages pour toi, Phil, suite à ton sujet. Bon, des gens qui veulent te faire des câlins, des bisous, mais beaucoup de gens qui te remercient pour le message de paix que tu as transmis à travers ça et d'avoir inspiré le sujet de conversation au souper ce soir à la maison.
1: Voilà.
0: Ça, c'est le fun.
1: C'est ça qui est important.
0: Oui, bravo encore. Tu vois, mes enfants sont plus jeunes, ils ont 12 ans et moins, mais ça reste que ce soir, ce sera notre sujet de conversation au souper.
2: Êtes-vous des graines?
0: Oui, il y a une autre personne qui a dit très hâte de demander à mes trois gars. Coudon, êtes-vous des graines?
2: Ben oui.
0: C'est ça. Julie demande à Marie-Soleil, à quand ton guide 365 tâches pour entretenir son logis?
3: Un jour, je pourrais m'y mettre cet été.
0: J'ai aussi un souhait d'anniversaire à Noémie, qui a 8 ans aujourd'hui, qui aime nous écouter le soir en revenant de l'école. Il paraît qu'elle va capoter de nous entendre en direct à la radio. C'est de sa maman Sundra et de Aiden. Alors, bonne fête, Noémie, 8 ans!
2: On dit que les jeunes n'écoutent pas la radio. 8 ans!
0: C'est pas vrai, gars. Noémie est là, puis c'est son anniversaire. Puis là, une petite affaire bien cute. J'ai envie qu'on embarque dans un prank, OK? Me suivez-vous, les auditeurs, on a besoin de vous autres pour ça. On a reçu le message suivant. Alors, j'ai besoin de vous pour faire un prank à ma mère qui va avoir 60 ans en fin de semaine. C'est le message de l'auditrice. Oui. Je sais pas ce qu'il a pogné. Elle est en direct de Prague en ce moment, sûrement en train de faire pipi pour la 15e fois de la journée. Elle voyage et elle a créé une page Instagram sur laquelle elle publie des photos de toutes les salles de bain qu'elle visite. Et elle est très sérieuse dans son histoire. Elle a déjà publié 3 photos de toilettes et elle compte en mettre dans tous ses voyages. Elle ferait le saut en Montadie de voir son Instagram augmenter d'abonnés grâce à vous.
1: Comment ça s'appelle?
0: Pouvez-vous lancer le défi aux fantamis et à vos auditeurs? D'ailleurs, sa mère est une fantamie. Allez vous abonner si ça vous tente d'embarquer dans la joke à la page « Je visite des toilettes ».
2: Je visite?
0: Wow. Je visite des toilettes sur Instagram.
1: Et voilà, tu es abonné.
0: Et voilà.
1: Et je commente. Wow.
0: Présentement, elle a 12 abonnés. C'est un dossier que nous suivrons de très près. Hein, tout le monde?
3: 28 abonnés maintenant.
0: Ouais. Hey. 38.
1: On la voit dans le reflet d'un
0: miroir. On ouvre le chiffrier. On va vous revenir là-dessus. Alors, je visite des toilettes sur Instagram si vous voulez pranker la mère de cette auditrice-là. Elle est rendue à 60 abonnés.
1: Ça
0: monte au
1: bout. Sa bio, c'est « J'aime visiter des toilettes. Finalement, j'ai souvent envie de pipi, comme tout le monde. Finalement, des photos des toilettes que je visite. »
0: Ah, c'est malade!
1: Wow, c'est écœur, hein?
0: Ben, ça va y faire un beau
2: cadeau. 200 abonnés! Yeah!
0: On a les meilleurs abonnés du monde! Hey, c'est écœur! Ça n'a pas d'allure. Ben, merci de le faire. Alors, je visite des toilettes sur Instagram. Elle est à 322.
2: Non, elle pogne 50 aux 2 secondes.
0: Ben, c'est sûr. OK, on s'en va à la pause. Puis au retour, après les nouvelles, je vous dirai où on est rendu. OK, vous êtes dans Véronique et les Fantastiques. Il y a le concours au Nox également.
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26: Léa, tu es capable de me nommer combien d'outils de menuiserie, pas d'outils n'importe quoi, des outils de menuiserie.
27: Donc, dans le bois?
26: Pour travailler le bois.
27: Arc! OK. Je vais dire 4. Ben, une scie à onglet, ça fonctionne-tu?
26: Ça marche très bien. T'es drette dedans.
27: Ah, OK. Yeah. Un banc de scie, ben, de la teinture, puis une sableuse.
26: Hey! Bon. Facile!
27: Marie, combien tu penses que t'es capable de nommer de marques de cosmétiques? OK, je vais t'en nommer 3, tiens.
26: Okay. 3?
27: Ouais, ben oui. C'est parce que je veux pas, je veux sûr les avoir.
26: Mais non.
27: En pharmacie, là, j'avoue que j'aurais pu manger.
26: Ben
27: oui, Marie. Oui, mais c'est parce que j'y vais prudemment.
26: Ouais, okay. Ouais, c'est ça. Marie, c'est pas une grosse gambler.
27: Ben non, hein?
26: Devinez son profil d'investissement dans ses fonds de pension.
27: Elle
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0: ministre. Allô, Jean-Luc.
1: Salut, Véro.
0: Les États-Unis déposent des accusations contre Raúl Castro.
1: Oui, l'ancien président de Cuba. Il est accusé d'avoir ordonné en 1996 l'abattage de deux avions qui avaient pour mission de secourir des exilés cubains qui avaient pris la mer pour fuir le régime cubain. Donc, maintenant âgé de 94 ans, le frère de Fidel serait encore sur l'île de Cuba. L'actuel président cubain Miguel Díaz-Canel a condamné cette manœuvre des États-Unis. Maintenant, deux versions génériques d'Ozempic devraient faire leur apparition dans les pharmacies canadiennes cette semaine. Des versions qui permettent d'offrir plus d'options à moindre coût aux patients qui utilisent ce médicament pour traiter le diabète ou encore pour perdre du poids. Ces produits qui ont été approuvés par Santé Canada il y a environ 3 semaines. Au sport, la victoire de Montréal tentera de mettre la main sur la Coupe Walter. Ce soir à Ottawa, le match numéro 4 de la finale contre la Charge sera télédiffusé à 19h sur les ondes de RDS. Et si Ottawa l'emporte, le match ultime sera présenté samedi à la Place Belle de Laval. Et puis, en terminant, après l'invasion de dindes sauvages survenue à Gatineau il y a quelques années... On a maintenant droit à un nouveau classique du genre. Ça s'est passé ce matin à Trois-Rivières. Alors, ce que vous entendez, ce sont les pas d'un orignal qui est entré dans une maison dans le quartier Cité du Golfe à Trois-Rivières. L'animal n'était pas agressif, mais écoutez la conversation des deux hommes qui ont vu l'animal avant qu'il ne quitte par la porte patio.
2: C'est sacrément, tu l'aurais peur? Hey, tu dormais sur le
3: Tabarnak. Ah, yes. Wow.
4: Salut!
3: Salut! Ça va devenir viral.
1: Ah, mais ça, vraiment, écoute, la vidéo est vraiment drôle.
0: Dormait sur le divan.
4: Vraiment, tu dois avoir eu peur.
1: L'animal n'a pas été blessé. Faut
0: bon,
1: retenir
0: tant
1: ça
0: mieux,
1: aussi.
0: Puis les messieurs non plus.
1: Non plus.
0: Merci, Jean-Luc. Mais le divan, lui.
5: Sacrément,
6: c'est ça que ça fait 5 ans, mais je fais ça. Jerry, le monsieur des assurances, il m'a dit que tu n'as pas couvert. Ça fait kaboum.
0: Come on, il est 17h, début de la deuxième heure de notre émission du mercredi 20 mai, toujours avec Marie-Soleil Michon.
7: Oui, toujours.
0: Phil Roy.
4: Oui, monsieur.
0: Et José Godet.
4: Oh,
0: oui, on vous accompagne pour la prochaine heure. On a nos sujets qui s'en viennent. Le sujet de José, entre autres, qui parle de la guerre qui se passe dans sa cour en ce moment. Ouais. On va jouer à Véronique, elle connaît tout. On va jouer à fond les Renault avec Rona.
4: Yes.
0: Mais surtout, nous allons faire un suivi sur le grand chiffrier des abonnés du compte Instagram Je visite des toilettes. C'est un prank qu'on fait à la mère d'une fantamie.
7: Oui.
0: Qui est elle-même une fantamie, sa mère. Et elle est en voyage en ce moment. Elle a un compte Instagram où elle prend en photo toutes les toilettes qu'elle visite. Et sa fille veut la niaiser pour son anniversaire en fin de semaine et que son nombre d'abonnés explose. Et mesdames et messieurs, nous sommes présentement, Filou, à...
4: 1514 abonnés! Oh!
0: Incroyable. On est parti quoi, de 16?
7: Elle en avait 12.
4: 12.
0: Ouais. Vous êtes extraordinaire. Puis là, plein de gens nous textent au 6-12-13 pour dire ça me fait tellement rire, juste l'idée du prank, tu sais, de
4: c'est
0: faire
4: malade.
0: Ça. C'est
4: les malade. Gens commentent les photos.
0: Ouais.
4: Quelle chance de pouvoir faire pipi partout. J'irai à Prague juste pour y déposer mes fesses. Super, ça donne envie.
0: Ah, j'adore.
3: Déjà qu'on faisait le line-up à aller aux toilettes, imagine là.
0: Oui. Mais ça va être la folie.
7: Mais le moment où cette femme va se demander mais comment qu'est-ce qui se passe? Qu'est-ce que
4: la, c'est
7: que avant qu'elle comprenne d'où ça vient,
8: elle va dire à sa fille, je te l'avais dit, je suis pas toute seule à capoter ses toilettes en vacances.
0: Non,
8: regarde,
0: mais
8: c'est la folie.
0: Isabelle au 6-12-13 qui dit elle va bien se douter de quelque chose quand elle va voir ou c'est Émilie, je pense, quand elle va voir que dans ses abonnés, il y a Phil Roy, Marie-Soleil Michon, Véronique Loutier puis Isabelle Daou.
7: Ouais.
0: Elle va dire ouais, je pense que c'est les fantastiques.
7: Ça se peut que ça lui donne un indice.
0: Hey, non, mais c'est malade. J'arrête pas de rafraîchir la page.
4: Ah oui, c'était
0: 1581.
4: Hey, c'est malade.
0: Ça continue d'augmenter. C'est formidable. 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Le 22e appel va jouer en onde avec nous aujourd'hui après les moments forts. Je salue Florence qui dit « Je suis en direct avec ma conjointe Stéphanie. Pouvez-vous lui annoncer que pour sa fête, on s'en va voir Virginie Fortin en rodage?
7: Hey! »
0: Bonne fête, Stéphanie! Puis bon spectacle de Virginie. On a aussi reçu un autre message vraiment le fun au 6-12-13, mais je le trouve plus. C'est quelqu'un qui dit « J'ai fait une surprise. » Ah, voilà! La gang, sur un coup de tête, j'ai acheté 2 billets. Je fais une surprise à mon fils en allant le chercher à l'école. Direction Ottawa pour le match de la victoire ce soir.
7: Hey!
4: Wow!
7: Yes!
4: Yeah!
7: Ben, go,
4: quelle belle idée!
0: Go les filles! Go, go la victoire! Filles. On est derrière vous. Puis c'est bien important. Jour de... C'est un match important?
7: Oui.
0: C'est ce soir que ça se passe.
7: Est-ce que...
0: Toujours à RDS, hein, ça, mon petit chat?
7: Oui, mon petit chat. Est-ce que pas d'autres hymens textés au 6-12-13, non?
0: Ah, oh, plusieurs.
7: Plusieurs.
0: Plusieurs. Dont un message de quelqu'un qui demandait que tu fasses une recherche sur l'hymen.
7: Ah.
0: Parce que, semble-t-il, que c'est une légende urbaine que ça déchire.
7: Mon Dieu, ben la saison prochaine, je le note dans ma banque de sujets.
0: Oui, parfait. Toi, ou peut-être si on ajoute Charles Tissère comme fantastique.
7: Oui.
0: À suivre. Il va-tu dire
7: oui?
0: Ce serait fascinant.
4: Est-ce que si Charles Tissère se joint à nous, tu vas être fru, Marie-Soleil? Ah, non. Il est sur mon turf.
7: Oh, non, ah. Ça va,
0: non, ça va gosser Nicolas Femme.
4: Ah, t'as raison. Oui.
0: Moment fort, tiens, avant d'aller au concours. On va commencer avec toi, Marie.
7: Ah, ben les pommiers sont en fleurs. Tu sais, moi, j'aime les spectacles de la nature.
0: Ben, oui.
7: Pour encore à peu près 5-6 jours dans le sud du Québec, allez voir ça. Et parlant de nature, je veux vous dire un mot sur une découverte que j'ai faite dans les dernières semaines. Ça fait quelques semaines que je teste des produits que la compagnie Attitude m'a envoyés. J'en ai déjà parlé de la compagnie. Moi, je suis une adepte de la première heure de Attitude.
4: Ça vient des cantons de l'Est, ça, non?
7: Sherbrooke. Made in Sherbrooke.
0: L'usine est à Sherbrooke.
7: Oui. Oui. Et ils ont sorti une nouvelle gamme de produits pour le visage. Juste le nom, j'aime ça. Ça s'appelle Pro Age. Moi, l'expression anti-âge...
0: Oui, on devrait bannir ça.
7: Je déteste ça.
5: Ben oui, c'est vrai.
7: L'idée d'avoir appelé la gamme pour peau mature, pro-âge, je trouve ça génial. Puis franchement, j'avais pas d'attente, même que j'étais pas sûre, vraiment pas sûre. Puis si je vous en passe, parce que j'ai vraiment aimé les produits, super rapport qualité-prix, 20-25$ pour les nettoyants, 45-50$ pour les produits de soins hydratants. Toujours des ingrédients sains, sécuritaires.
0: Ben, c'est ça, faut ajouter que c'est très bon pour la planète.
7: Voilà, et pour la peau notre santé. Aussi, oui. Pas d'ingrédients toxiques.
0: C'est de
7: ça.
0: Chez nous.
7: Voilà, alors ProAge, si vous cherchez, si vous êtes en recherche de nouvelles gammes de produits et vous avez une peau mature, ben, je vous le recommande.
0: Merci Marie-Soleil.
5: Pour toi, Sophie, peau mature.
4: Oui, ben, je suis mature.
0: Il y a Mélanie au 6-12-13 qui dit « J'espère que vous allez faire un suivi avec la réaction de la maman, la dame à qui on fait un prank. » Mais là, elle est en

0: J'avais autre chose en tête, mais ce que j'ai vécu...
1: Pas un moment fort d'urgence!
0: Ben là,
2: le moment fort d'urgence!
3: Oui. Bon.
1: D'habitude, c'est pas pendant les moments forts, mais là, vu que t'as changé à la dernière seconde, ben, je sentais que ça prenait un jingle.
0: C'est arrivé tantôt, puis vous risquez d'être déçu, mais moi, je trouvais ça bien important.
4: Quand on est pissant à côté de l'autre.
1: Dans ce temps-là, m'a en premier.
0: Mais j'ai pas eu le temps, là. Tu sais, ça s'est passé bien vite. T'sais, on était crinqués sur l'histoire des graines de l'autre, puis la patente. On a eu bien d'histoire. Okay. Non, mais bon. Ouais. Tout ça pour dire, c'est comme en venant. J'avais lavé ma voiture, genre, ce matin. Fait que la voiture est propre. Puis en ville, moi, quelque chose que j'aime vraiment pas beaucoup, là, c'est quand un squeegee un peu sale s'approche de...
1: Qui salit ta voiture.
0: Avec des studs un peu. Pis,
1: t'as peur qu'il agrafe.
0: Un vieux... Oui.
1: Puis il va cochonner ta fenêtre.
0: Ben moi, je veux dire... Fait que là, il s'est approché, puis j'y ai fait un signe de prière en faisant « Non, non, non, s'il te plaît. »
1: Non, merci.
0: Non, merci. Puis il a été super fin. Il m'a fait un petit pouce, puis je fais « Oh my God, quel grand cœur. Tu comprends-tu? » Parce que sinon, il aurait tout bariolé ma fenêtre. J'aurais pas aimé ça. Mais là, ça m'a donné une idée. Une idée de business pour les squeegees. Puis c'est ça, mon moment fin.
1: Voyons.
0: Je veux leur donner un conseil. Moi, si je faisais cette business-là de squeegee, au lieu d'essayer d'aller graffiner tous les chars que je passe devant moi, je choisirais ceux qui ont l'air d'aimer leur voiture puis qu'elle est propre. Parce que moi, je t'aurais donné le double pour pas que tu les touches. Moi, là, si t'avais, tu peux prendre Visa, là, t'as pas idée.
1: Non, mais c'est ça, c'est que le problème, ça te dérange pas de donner quelque chose.
0: Non!
1: C'est juste que tu voulais pas parce que tu venais de la laver. Oui. Je comprends. Je comprends très bien.
0: Fait
1: que donne-dis le double de ce que tu y aurais donné si
0: la mécanique, c'est ça. Gang, spot-moi, dis-là, combien tu me donnes, pas je te touche, t'as ton char.
1: Fait qu'il faut poser la question à l'inverse.
0: Oui, c'est ça.
1: Combien ça coûte pour pas que j'y touche?
0: J'ai un 5, vite, et tu fais-tu ton affaire? Oui, parfait, gars. Belle transaction.
1: Tout le monde est content.
0: Tu as reçu pour les impôts.
1: Tout le monde... Hey, oh, Joe! Mais
0: non, il faut qu'il déclare ça, lui-là. Là, tu vas prendre ça. Mais...
4: Oui, parce que toi, t'as tout déclaré ce que t'as fait.
0: Oui.
4: Dans ta vie, José.
0: Oui, parce que j'ai jamais eu d'eau noire, moi.
4: Ben
0: tu sais, quand t'as une compagnie de construction.
2: Les humoristes des années 90,
4: ça déclarait pas à moitié de ce qu'ils faisaient.
0: Mark
4: my word.
0: On faisait pas ça, nous autres, Bodé. On était déjà pognés à la
1: juste pour le fun, c'était quoi ton autre moment fort?
0: Mon autre moment fort, c'est que.
1: On va juger s'il était meilleur.
0: Samedi dernier, je veux pas vous écœurer tout le temps avec ça, mais j'ai vécu quelque chose de vraiment le fun.
4: En spider.
0: C'était la bénédiction.
2: Oui, tu nous as parlé de la bénédiction.
1: Mais on a tout vu ça sur ton Insta. Je voulais suivre, justement.
0: Il y avait plus de 700-800 personnes. Il y avait genre 500 participants. Mais j'ai trouvé ça beau. Des gens contents, des gens fiers.
4: Oui.
0: C'était vraiment le fun. Puis de tous les âges. Puis ce que j'ai le plus aimé, c'est, tu sais quoi? Puis évidemment, j'ai pris la parole sur scène, mais c'était de voir les filles qui étaient tannées d'être assises en arrière de leur chum sur une moto, qui aujourd'hui ont un racker.
1: Eh oui.
0: Puis ils font partie de la gang. Puis ont leur casque, leur jacket. Puis viens, José, puis viens voir ça. Puis regarde ma machine.
1: Y a-tu eu des alertes au frottement?
0: Ben, tu sais, l'avantage sur un petit racker, c'est sport, il y a une belle vibration.
1: Ben oui.
0: Une belle vibration.
2: On fait ça!
0: Dans le milieu, on appelle ça le womanizer, regarde.
1: Vive la bénédiction!
0: Fait que c'était bien fun. Fait que je salue toute la gang de Canam Trois-Roues qui était là. Puis il y avait plein de clubs d'un peu partout sur le, autant Rive-Sud, Rive-Nord, Montréal.
4: C'est des belles communautés, c'est bon.
0: Pour vrai, c'était vraiment cool. Ouais. On a eu du plaisir. Tu manges un dog dans un parc, puis tu chasses.
1: Y a-tu quelqu'un qui a embarqué le curé qui a béni tous ces spiders, là?
5: Non, mais
1: moi, ce que ça m'intéresse, ce qui arrive au curé.
0: Tu sais, là, c'est la seule et unique question que je vais pas poser.
1: Ah, peut-être pour un sujet, qui sait?
0: Hey, c'est ça. Je te reviens avec l'information.
1: Merci, mon Joe. Rapidement, Philo.
0: Moi, c'était quoi mon meilleur moment fort?
1: J'ai aimé le deuxième. Philo est en train de
5: faire. Oui, confortable.
0: Non, c'était bon, l'autre, non? Non?
1: C'était bon?
0: Mais c'était fun!
1: Oui!
0: Mais Chris, je trouve pas mon char, là!
4: Je pense que mon moment fort, c'est que les moments forts de José sont maintenant terminés. Je pense que c'est ça qui me rend heureux. Je pense que c'est fini. On part-tu en musique, quelque chose? On fait-tu quelque chose?
1: T'as-tu pas le moment fort?
4: J'en ai un, mais je pense qu'il faut que ça soit rapide. Ça va, moi, c'est ça me va,
1: bon,
4: ça.
1: Oui?
4: Mais, oui.
1: Vas-y.
4: Je change matin, car au chaud demain.
1: Ah!
4: J'ai plus congé, je fais ça.
1: Ben là, c'est...
4: C'est un moment wet, d'après moi. D'après moi, je vais...
1: Non, mais moi, ce que je trouve super...
4: J'ai jamais fait ça.
1: Ce qui est super là-dedans, c'est que c'était la bonne journée pour faire ça, parce qu'il fera pas beau.
4: Oui.
1: Tu gaspilles pas une belle journée sur certains cas au chaud. Bravo, Phil.
4: Fait que là, à partir de ce soir, on n'utilise plus l'eau chaude.
0: Tu sais comment faire?
4: Non, je vais aller sur YouTube.
1: Ah, tu vas le faire toi-même.
4: Je vais le faire moi-même.
1: Oh!

0: Oh, ouais, faut apprendre.
1: Peux-tu nous documenter ça?
2: Je vous documente ça.
1: Parfait. Bonne idée. Ouais, merci, la gang. Moi, ce que j'ai préféré de tout ça, c'est les pommiers en fleurs. voici le concours rouge.
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1: 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Vous pourriez gagner jusqu'à 10 000 $ en fait pour vos prochaines rénaux. Et chaque jour, la personne finaliste gagne 250 $ en carte cadeau. On s'en va à Sherbrooke jouer avec Erika. Salut Erika.
4: Allô, ça va bien?
1: Allô, oui, ça va très bien. Toi aussi?
4: Oui, merci.
1: Excellent, ça va aller mieux si tu gagnes, hein, Gabin, ça, Erika. Tu vas entendre un audio d'une cliente qui demande des conseils à l'expert chez Rona. L'expert va énumérer une liste d'outils ou d'objets dont la cliente a besoin pour ses rénaux. Après, moi, je répète la liste, mais il manque un élément. Faut que tu me dises lequel. C'est bon?
4: Oui, c'est bon.
1: Bonne chance, on écoute.
5: Je veux préparer mon jardin pour le printemps, mais moi, jardinage, on n'est vraiment pas amis. 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
6: Ah, bien sûr, vous allez avoir besoin de terre à jardin, d'engrais, d'une pelle, le râteau, aussi de gants de jardinage, un arrosoir et un tuyau d'arrosage.
1: Erika, je répète, engrais, pelle, râteau, gants de jardinage, arrosoir et tuyau d'arrosage. Qu'est-ce qui manque?
4: Il manque la terre à jardin.
1: Oui! Ouais! C'est 250 $ en carte cadeau chez Rona et tu auras une chance sur 7 de gagner 10 000 $ pour ton prochain projet de réno. Félicitations.
4: Oh my God, merci.
1: Oh, yeah! C'est super. Merci d'écouter les Fantastiques. Bonne soirée.
4: Merci, vous aussi.
1: Bye. Bye. Erika est à côté de...
0: Oui, de Chatsu.
1: Elle est à l'usine de Chatsu.
0: Oui.
1: En musique, Maddie Baking. On écoute « Je reviendrai demain » dans Véronique et les Fantastiques. C'est le sujet de José tout de suite après. Je vais checker avant c'est quoi.

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0: Personnage.
1: Pas besoin ici.
2: Pas de personnage avec José Godet. Il y a Marie-Soleil Michon qui est là, Phil Roy également. Alors, José, il y a une guerre qui est déclarée dans ta cour.
3: Elle se déclare. Ce n'est pas déclaré. On est en processus en ce moment.
2: OK.
3: C'est DEFCON 4. Tout le monde est en alerte.
2: T'es en réflexion.
3: En réflexion. Puis tu vas voir que t'es pas loin parce que t'as une affaire d'oiseaux puis chiens, justement.
2: OK.
3: Il y a un oiseau qui me gosse. Puis là, juste avant, je veux mettre la table sur un truc important. Tu sais, je suis pas contre les oiseaux. Comment tu vas être ici? C'est tellement beau, ça chante, c'est le fun, ça travaille en campagne.
4: Okay, ça mange les moustiques.
3: Ça va. C'est parfait. Mais je suis pas un fan tant que ça non plus. Puis j'ai trouvé pourquoi. Je me l'ai demandé avant de venir ici. Comment ça se fait que je traite pas ces oiseaux tant que ça?
2: Ouais,
3: ça m'est
2: parce que t'es pas Pierre Verville.
3: C'est ça. Le Pierre Verville n'est pas en moi.
1: Non.
3: Je suis pas un ornithologue.
2: Pierre Verville est ornithologue.
3: Oui.
2: Il est très passionné.
3: Moi, dans mon
5: cas... René Claveau aussi.
2: Ah oui?
5: Des fois, elle nous invite. Hey, après-midi, qu'est-ce que vous faites? Il y a un harfang. Je fais, ben non.
3: Bon, ça,
5: une fois, c'est trouvé sa place.
3: Ça, je l'ai vécu il y a deux semaines, OK? Je suis dans un souper, puis un ornithologue, puis à Verville, genre à Ish, là, qui veut. Ouais. Puis on l'évite tout un peu du regard, tu comprends-tu? Parce que c'est pas qu'on... Ça nous intéresse
2: juste que
3: pas
2: ça
3: tant.
2: Te parle pas tant, le
3: non.
2: sujet, je
3: puis
2: comprends.
3: Puis à un moment donné, c'est de ma faute, je l'ai starté 35 minutes à sti sur la bernache avec cours, là. Parce que j'ai fait une gaffe, c'est que il a dit une affaire, puis j'ai fait comme « Ah
2: oh,
3: ouais!
2: Oh, »
3: Je l'avais cherché.
2: Ouais, clairement, cette personne observe tellement les oiseaux qu'elle n'écoute pas la radio.
3: Non,
2: tu...
3: c'est ça. Oui? Fait que, je l'avais cherché, je m'étais intéressé.
2: Okay.
3: Cela dit, la raison pour laquelle je pense que je ne suis pas près des oiseaux, c'est que quand j'avais 7 ans, avec la belle Mimi, ma mère, on était à Upper Canada Village en Ontario, un village d'antan.
2: Mm.
3: Puis ma mère s'est fait chier dans le toupette.
2: OK.
5: C'est-tu là que ça a commencé?
3: Je pense, parce que moi, là, à ce moment-là...
2: Étais-tu Strawberry Blonde dans ce temps-là?
3: Elle était un gros Auburn. Elle a été longtemps Auburn. Hein? Vous rappelez toutes ces grosses années d'Auburn.
2: Ça se mélange pas bien avec
3: Mais non, mais moi, l'affaire, c'est que j'ai pensé qu'elle avait eu mal, parce qu'elle criait comme une folle. Mais finalement, avec le recul, j'ai bien vu que ça faisait pas mal.
2: Ça t'a marqué.
3: Ça m'a un peu marqué.
4: Il paraît que c'est chanceux, ça. Il y en a qui disent ça.
3: C'est facile à dire quand t'as le toupette plein de mal.
5: Mais à ce moment-là, quand c'est fait chier dessus, ta mère fait « Ah! J'espère que José va réussir dans la vie! »
3: Ouais.
5: Ça a porté chance.
3: Oh, wow! Je pense que c'est ça qui est arrivé.
5: Sans marde d'oiseau, là, tu n'as nulle part.
3: Donc, la guerre s'enligne en ce moment dans ma cour parce que j'ai un oiseau qui me challenge le pain bout.
2: OK.
3: Et là, il a dépassé les bornes. Moi, je suis comme un peu en campagne chez nous, fait que j'ai comme un garage éloigné de la maison.
2: OK.
3: Et en allant à mon garage en début de semaine, je m'approche, je fais, voyons, qu'est-ce qu'il y a? Et tu as une chiure sur le code. J'ai une serrure à combinaison.
5: Ouais, ouais.
3: Et tu as une, tu sais, un Morvia joueur de hockey, 7e match, là.
2: Non, mais. Sur le clavier.
3: Sur le clavier.
2: Pour débarrer
3: là, il y a un toit par-dessus.
2: J'ai vu la photo, là, c'est pour ça que
3: je l'ai montré. Oui. Fait que là, moi, je me dis, comment t'as fait? Je veux dire.
5: C'est un attaque, là.
3: Non, moi, je pense qu'il est venu avec un autre chum oiseau. Ouais. Il s'est enligné sur ma serrure, puis il a dit, un peu plus haut, gros, à gauche. Parfait. Donne-moi ça là!
2: Se sont pris à deux.
3: Je pense qu'ils me cherchent. L'autre affaire.
2: C'est un complot.
3: Je pense que c'est une attaque ciblée. Parce que dans ce garage-là.
2: Qu'est-ce qu'il y a dans ce garage-là?
3: C'est mes jouets préférés.
2: Ah.
3: Fait que si tu viens chier sur ma serrure de garage préféré, tu me cherches, on est d'accord.
2: Oui. L'as-tu vu l'oiseau en question?
3: Je le sens tirer sur.
2: Tu sais.
3: Je l'ai spoté.
2: Ah oui.
3: Il y a une bedaine rouge.
2: Ah oui, c'est un carreau.
3: Il est dans la tête. Je sais pas, je t'ai dit, je n'étais pas proche des oiseaux.
2: Ouais, tu devrais aller chier chez eux.
3: Mais, attends,
2: pas game.
3: Attends. Là, l'autre affaire.
5: Demande à la fille des toilettes. Viens visiter. Va chier d'un nid.
3: Là, attends. Là, il a poussé sa loque. Comment ça se fait que sur une cour de 20 000 pieds carrés, qui est pas trop aménagée, je suis un gars tout seul. Comprends-tu? J'ai un set de patio avec deux chaises de piscine, là. Mm. Comment ça se fait qu'il choisit toujours mon coussin préféré pour venir fionter dessus?
2: Ah oui. C'est-tu lui?
4: Ça, c'est un carreau.
3: Non,
4: le rouge, il est sur Abedin.
3: C'est Abedin.
4: Non, je vais continuer.
5: Cardinal, c'est tout rouge.
3: Tout ça pour dire qu'à cause de ça,
5: rouge-gorge,
3: comme les ondes sont dans les airs,
2: oui.
3: Comme vous êtes très écouté et comme j'ai l'impression que cet oiseau-là, c'est un fantami oiseau.
2: C'est aussi un merle d'Amérique.
3: Un merle d'Amérique?
4: Oui. Ça peut-tu être ça?
3: Oui!
4: Ah, c'est lui, je l'ai trouvé. C'est lui, je le reconnais!
2: C'est un merle d'Amérique.
4: C'est un gonolec à ventre rouge.
2: Mais voyons.
3: En tout cas, ça ressemble à ça. Fait que j'ai un message.
2: Ça ressemble à gonorrhée.
4: Gonolec à ventre rouge.
3: J'ai un message pour toi,
2: Tipette. Vas-y.
3: Hey, Tipette, écoute-moi bien, gros. C'est mon dernier avertissement. Tu m'entends-tu? Je te parle, là. Ouvre tes petites oreilles. que ton petit cou qui tourne vite vite quand t'es nerveux. Parce que je le sais où tu restes. Je l'ai vu, moi, ton nid dans les cèdres. Là, moi, t'as dit ce qui s'en vient si tu recommences. Un bon matin, je vais me prendre 5 ou 6 gros cafés latté parce que j'ai de la misère avec le lactose.
5: Des Tremas. Prends des Tremas.
3: Moi, prendre un Trema. Moi, me clencher une boîte d'Old Brand avec un sac de 22 livres de pruneaux frais. Je vais aller chercher l'escabeau dans le garage. Je vais l'amener sur le bord de la Hetzède. Je vais monter sur la dernière marche. Je vais vérifier si les voisins regardent avant de baisser mon saut de jogging du Costco.
5: C'est bien ça.
3: Je vais m'aligner au-dessus de ton nid.
2: Oh.
3: Et sans crier gare, je vais te rendre l'appareil.
2: Oh.
3: Je t'avertis, tu vas frotter longtemps, chef, parce que c'était soirée mexicaine hier. Ça, c'est si t'en meurs pas. Fait que la guerre est déclarée. Reste dans tes quartiers. Tu peux aller chier partout sur le terrain. Mais lâche mon coussin puis ma serrure de porte.
2: Ah. Bravo.
5: Juste le petit bout. Il parle pas français. Je vais juste traduire. Juste remettre la musique.
2: C'est quoi sa réplique, ça a l'air?
3: Non.
2: Il est allé ses ondes de radio oiseau. Moi, je venais de laver mon nid. Puis cette fille-là, il est venu chier.
5: Mais...
2: C'est mon wing chier.
5: Mais t'imagines-tu?
3: Imagine un oiseau squeegee qui dit « Chris, ce gars-là me cherche pas. »
2: À radio oiseau.
5: Il est game d'aller chier sur la maison de quelqu'un qui chie sa poignée du garage. Imagine-tu ce qu'il fait si tu rayes son char.
4: My God. Mais qui a commencé les hostilités? T'as-tu dérangé son nid, pas de joke, en
3: mais
4: premier?
3: Non, la cour est grande.
4: Oh, j'essaie de savoir qui a commencé.
3: J'ai même pas fini de sortir mon stock de dehors.
2: Hey, lui aussi, il est allé à la soirée mexicaine. Il a chié malencontreusement sur ta serrure.
3: T'as vu la photo?
2: Il l'a échappé. C'est pas de sa faute.
5: Pas de sa faute.
2: Moi, je pense que t'es sévère.
3: Tu penses
2: pas que c'est un complot.
4: Il essayait de se rendre ailleurs, mais ça a sorti.
3: Tu penses pas que c'est un complot?
2: Je pense pas.
3: Tu penses que je suis comme tout le monde sur Internet?
2: C'est
3: que
2: c'est complot.
3: Je le prends, tu parles, je le prends personnel.
2: Oui.
3: Tu penses que...
2: Merci, José.
0: Moi, c'était juste pour vous faire rire.
2: C'était très drôle. Claude Pégin en musique, on écoute dans la foule à rouge. On revient tout de suite après. Puis on va faire un chiffrier du compte Instagram.

0: Claude Bégin avec Dans la foule dans Véronique et les Fantastiques 100% franco. Marie-Soleil, Phil, José sont là et là, on a beaucoup de messages. Mais d'abord, je dois aller au chiffrier.
1: Oui, oui. Come on, go!
0: Le compte Allez. Instagram Je visite des toilettes. Si vous étiez pas là tantôt, c'est que là, on a fait un grand prank à la demande de la fille d'une de nos auditrices. Cette femme va avoir 60 ans en fin de semaine et sa fille, donc, nous a demandé d'embarquer dans le prank. Sa mère a un compte Instagram où elle prend en photo les toilettes qu'elle visite en voyage. Nouvelle. Elle est présentement à Prague. Oui, elle a fait une nouvelle publication.
1: Oui.
0: Oui. Et donc, ça veut dire qu'elle n'est pas couchée.
2: Mais il est 23h26 à Prague.
0: Ah, ben là, il n'est pas tard à Prague. Et on voulait faire augmenter le nombre d'abonnés Instagram pour une blague. Et nous sommes maintenant à 1780 abonnés.
2: Incroyable.
3: Bravo.
0: Incroyable.
2: Oui.
0: Non, mais sont-ils hot, nos auditeurs? Les plus drôles, les plus cool du monde. beaucoup de messages, beaucoup de suivis à faire au 6-12-13. Caroline, José, un message pour toi.
1: Oui.
0: Je me suis fait chier dessus au moins 20 fois par les oiseaux. Je confirme que ce n'est pas chanceux.
1: Ah bon?
0: Chaque fois, j'ai acheté un billet, jamais rien gagné. Je déteste les oiseaux. Marie-France dit, j'adore José Godet, et avec plein de bonhommes crampés. Karine dit, j'attends pour sortir que José finisse son sujet, je suis crampée. Merci d'être là, Karine. Message pour Philou. Julie nous écrit, pour éviter de perdre du temps avec ton réservoir d'eau chaude, commence par aller te chercher des pinces pour la plomberie, car tu en auras besoin et chaque fois, c'est quelque chose que les gens oublient.
4: J'ai ma pince plomberie.
0: Ça, c'est réglé.
4: Oui, voilà, c'est fait.
0: J'ai une salutation. Annie et Denis de Princeville, c'est leur 20e anniversaire de mariage aujourd'hui.
4: Oh,
0: bravo.
4: Félicitations.
0: Tous nos voeux de bonheur. C'est... Non, mais on sait ce que ça prend pour se rendre à 20.
2: Ah oui, les vieux couples, on connaît ça, nous autres.
3: J'ai commencé à 18, je sais pas ce qu'il se passe.
0: Et à l'automne, ça va faire 30 ans qu'ils sont ensemble.
4: Wow.
0: Fait que 20 ans de mariage, 30 ans de vie commune, bravo à vous deux.
3: L'un des deux qui va allumer.
2: L'un des deux qui va se tenir.
0: Et bonjour à Céleste qui dit, hey, sans joke, il y a environ 10 ans, ma meilleure amie et moi, on avait rêvé de faire un compte de voyage à travers les toilettes du monde. Alors, cette dame sur Instagram vit notre rêve.
2: Mais moi, je trouve ça très pratique. Je suis contente d'être abonnée à Je visite des toilettes, parce que je trouve ça super pratique.
0: Très pratique.
2: Oui,
0: je visite des toilettes, le compte Instagram qu'on fait augmenter les abonnés pour un prank, mais dans le fond, c'est très pratique, finalement.
3: Mais pour l'instant, c'est pratique si tu vas à Prague. Hein?
4: Ben oui, sinon, là, c'est limité.
0: Mais elle va le faire dans tous ses voyages. Ça semble être une dame qui voyage souvent.
2: Beaucoup. Et qui en vit beaucoup.
4: Imagine, elle a des collabs. C'est genre, voyage Gendron. Hey, on t'envoie des plus belles toilettes. Puis,
2: des circuits accompagnés.
0: Oui, là, si on fait monter ses abonnés, ça se peut.
4: Ça se peut.
0: OK, on revient dans 3 minutes. Un débat qui va faire capoter José Godet. Merci d'avoir choisi Véronique et les Fantastiques à Rouge. Reste avec nous.
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3: Il est 17h35 minutes dans les Fantastiques. Tantôt, on va jouer à Véronique à Connaît-Toutes.
4: Oui!
3: Avec Marie-Soleil, Phil et José aujourd'hui. Oui. Alors, une fois de temps en temps, on fait des petits débats inspirés des sondages qu'on voit sur le compte Instagram PewPity. Et pour ce sondage-là, on attendait que José Godet soit présent parce que le sondage est le suivant. Quel est le meilleur super-héros de tous les temps?
5: C'est tellement obvious, là.
3: Puis ça, toi, c'est évident pour toi?
5: Ben voyons
3: c'est
5: donc, il n'y en a pas un qui arrive à la cheville d'Iron Man. Là.
3: Je sais, c'est top. Iron Man, c'est
5: arrivez-moi pas de Batman, il m'a pogné les nerfs.
3: Bon, ben regarde, on a le résultat final. J'ai hâte d'avoir votre avis là-dessus, mais vous pouvez vous prononcer. Donc, José, c'est Iron Man, vous autres?
4: Ben, Iron Man, c'est-tu qu'on tripe sur Iron Man ou on tripe sur Robert Downey Jr.?
3: Ah oui, c'est ça une bonne question. Hey,
5: tout est dans tout. Ouais. Tu peux le pogner du bord, tu veux, cher.
3: Toi, Philou?
6: Ben, j'ai envie de dire Wolverine.
5: Oh, okay. Je l'aime bien, c'est dans
4: Wolverine.
5: Mon top 3.
4: Hulk, personne parle d'Hulk, Spider-Man, non?
3: Ben Gabin,
5: tout du monde
3: il y avait 32 super-héros qui s'affrontaient dans ce sondage-là. Puis, OK, je vous nommerais bien des duels qui se sont affrontés en première ronde, mais honnêtement, j'en connaissais pas tant que ça.
5: Bon, je vois, c'est
3: pas. Fait que là, en quart de finale, ça s'est corsé un peu. Voici, Deadpool a battu Hulk.
4: Ah, mais oui, l'humour de Deadpool est fun.
5: Ouais.
3: Thor a battu Black Widow.
6: Ouais. Je sais pas c'est qui Black Widow.
3: OK. Ben, c'est qui Black Widow?
5: Ben, c'est la fille. Ouais. Qui, la fille
3: en noir, quand même.
5: Ah, okay. C'est ça.
3: Alain Arc. Ah. Un arbalète.
4: OK. Ouais. La veuve noire.
3: Captain America a battu Groot.
6: Oui, Groot, c'est l'arbre.
5: Groot, c'est l'arbre.
3: Ouais, mais Groot. Groot n'est pas considéré comme un super héros.
5: Non, en français, je s'appelle Groot. C'est tout ce qu'il dit tout le long du film. Non. Moi, j'ai trouvé
3: c'est un Marvel,
5: là.
3: Mais c'est pas un super héros. C'est un personnage accessoire.
5: Non. En fait, le raton laveur est bien plus super héros que lui.
4: Oui, Rocket. Mais
5: malade.
4: Toi, Véro, t'aurais voté pour qui, mettons? Ton préf, toi, ça aurait été qui?
3: Peut-être Spider-Man. Parce que c'est moi, bon. Iron Man, oui, mais c'est parce que j'aime Robert Downey.
4: Mais moi aussi, ça.
5: Mais moi, je vais te dire pourquoi Iron Man. Je peux-tu prendre une seconde avant que tu continues?
3: Oui.
5: Je suis vraiment un fan de Marvel, mais plus l'ancienne séquence, là, mettons que la nouvelle, c'est 5 milliards, mais
4: ils se perdent un peu,
5: oui, ils se perdent un peu, bon. Oui. Bon, voilà. Mais la raison pour laquelle je trippe autant sur Iron Man, c'est que c'est le seul qui il a inventé son pouvoir. Il n'a pas été piqué par une mouche. Il n'a pas avalé un thon sur l'autoroute.
3: Lui,
4: il a du mérite.
5: Il a du mérite. Non, mais tu sais, il est pas passé dans un tunnel avec un rayon gamma, ciboire. Ouais, il a un don sur l'autoroute.
4: Ça nous est tous déjà là.
5: Il y a un don qui sort du cul.
4: Il envoie du miel.
5: Il devient Iron Thor. Non, mais tu comprends-tu? Il l'a inventé.
3: Il
5: a kidnappé. Mais c'est un génie.
3: C'est un excellent point.
5: C'est mon point pourquoi c'est le meilleur d'entre tous.
3: La finale s'est jouée entre Spider-Man et Iron Man.
5: Oh.
3: Et c'est probablement pour ce point-là, justement, José, que Iron Man a gagné.
5: Yes!
4: Bon.
5: Oh, ça me fait plaisir. Ouais,
4: il est content.
5: Ça fait ma semaine.
4: Il est debout, il se promène.
5: Je te le dis, je lâche tout, je vends tout, je m'en vais vivre. Je sais pas où, c'est pour que je réfléchisse.
3: C'est
5: en
3: vivre.
5: Non, il n'y a pas d'oiseau.
3: Ton oiseau.
5: Ouais, c'est ça.
4: Mais dans la maison d'Iron Man.
3: Oui.
5: J'aimerais ça.
3: Déjà qu'il y a le casque.
4: Mais oui.
3: Jarvis.
5: Oui.
3: Close the mask.
5: Ah oui, yes. C'est open the suite.
6: T'as pas une main aussi? T'as pas mis dans.
5: Je vais la commander.
6: OK.
3: Parmi les commentaires sous la publication qui déclarait Iron Man gagnant, on pouvait lire ceci. Spider-Man est sans doute meilleur, mais Iron Man est tout à fait valable.
5: Oui.
3: OK. Deadpool bat Hulk, mais pour qui vous prenez-vous?
4: Ben ouais.
3: Les gens étaient fâchés.
5: Mmh.
3: Comme s'il y avait eu un réel débat pour cette personne-là. Donc,
4: c'est
3: l'évidence
4: contexte.
3: Comme toi. C'était l'évidence dès le départ que c'était Iron Man.
5: Ben oui.
3: Et Iron Man a fait de Marvel un phénomène, point final. Es-tu d'accord avec ça?
5: Oui, exactement. Parce que quand ils sont arrivés avec le premier Iron Man, ça leur remis les héros, les super-héros sur la map.
6: Je suis d'accord. Ouais.
5: C'était disparu, on n'en parlait plus. Puis là, l'autre gang, les comics, MC, whatever, je cherche leur nom.
3: DC Comics.
5: DC, merci.
3: Ouais.
5: DC Comics sont revenus à la charge aussi avec tous leurs super-héros. Ils ont des affaires intéressantes.
3: José, c'est vraiment un sujet qui te passe.
5: Ah, je suis capable.
3: Vraiment. Toi, Philou, t'aimes-tu ça ou non parce que t'as pas 6 ans?
6: Mais correct. Correct. Mais, ouais. J'aurais un casque, par exemple.
3: Oui, hein?
6: Ouais,
3: c'est sûr,
6: casque,
3: c'est bébé.
6: Mais j'ai pas checké le film tantôt.
3: Je vous nomme le vrai nom d'un personnage. Donnez-moi son nom de super-héros.
6: Peut-être pas bon.
4: Joue avec José.
5: Okay. Non, c'est pas bon non plus.
3: Peter Parker.
6: Ben là,
5: c'est Spider-Man.
3: Ben ouais. Bruce Wayne, c'est Batman.
2: Ah, excuse-moi, okay,
3: c'est Batman.
2: Oui, c'est vrai, excuse-moi.
3: Clark Kent,
6: c'est Superman. Superman, oui.
3: Ouais.
6: C'est Kal-El, son vrai nom.
3: Évidemment, ouais. Tony Stark, Iron Man.
6: José Godet.
3: Quel super-héros est Logan?
6: C'est Wolverine.
3: Ouais. Non, c'est un des enfants de la famille Gru. Logan, Gavin! Steve Rogers.
2: Steve Rogers, c'est le Capitaine America.
3: Oui, ah, bravo.
6: Gars d'Aerosmith.
3: Qui est Bruce Banner?
2: Mais là, c'est Hulk.
3: Ben oui. Oui. Oui. Wade Wilson.
2: Wade Wilson, est-ce
3: qu'on l'a nommé tantôt?
6: Wade Wilson. Mais c'est Deadpool.
3: Oui,
6: c'est Deadpool.
3: Et finalement, T'Challa?
6: Jack Widow.
3: C'est une même que ça se prononce?
6: Je sais pas.
3: Je connais pas tant ça, les Avengers. C'est Black Panther.
2: Ah, T'Challa.
3: Ouais.
2: Je l'aime bien aussi, Black Panther.
3: Oui.
2: C'est un beau super-héros, ça.
3: Oui. Fait que voilà, c'est ça. C'est Iron Man qui a gagné.
2: Sais-tu quoi, je te félicite. Pour une fois, t'avais un sujet le fun dans Star-Lord.
3: Mais voyons.
6: D'habitude, on aurait parlé genre des dates de

0: l'émission du Roi Connais-tu? José, avec Philou, avec Marie-Soleil.
1: Bon.
0: Véronique est bonne dans tout. C'est un jeu de culture générale où je vous pose une question à tour de rôle. Les Véros doivent ensuite faire le lien entre vos trois réponses pour nous vous prouver qu'elle est bonne dans tout.
2: Oui!
0: Ça vous tente-tu?
1: Oui!
0: José!
1: Oui!
0: Je commence avec toi. Voici ta première question.
1: Turcotte!
0: Le jour et la nuit, le chaud et le froid, le bien et le...
1: mal.
0: Bravo. Mal. Bonne réponse. Marie-Soleil.
2: Oui.
0: Certains en cherchent un à temps plein, d'autres à temps partiel ou d'étudiants.
2: Travail.
0: Synonyme emploi. De travail, emploi. Oui. Bravo. Emploi, t'es la bonne réponse. Phil. Quand un match d'impro n'est pas bon, on en lance
3: des
0: claques. À l'arène.
3: Des claques. Claques.
2: Oh,
0: bonne
2: bravo.
0: Réponse. Véronique.
2: C'est quoi le titre?
0: Je te répète tes trois mots. Mal, emploi et claque. Est-ce que tu es bonne dans tout?
2: Je le sais! Oui, si! Ah oui, Marie-Soleil m'a aidé, c'est la tête.
1: Oui.
0: C'était tête.
2: Fallait pas le dire, dis-moi pas que je t'ai aidé.
1: Tête à claque.
2: Ben, tête de l'emploi!
0: Exactement.
2: Mais j'avais juste dans la tête chou-claque. Là, je me disais, c'est quoi le rapport des choux avec le mal? La tête de l'emploi, elle a animé ça, Radio-Canada.
1: Oui, oui. C'était un clin d'œil.
2: Oui. Hey, j'ai fait 400 shows de
1: je
2: ça.
1: Sais, c'était bon.
2: Wow. C'était chaud.
4: C'était rousse. Bon.
1: Ben non, mais t'avais du poids.
2: Ça
1: me fait un peu. Ça, là, intimidation live, le gros.
3: Oui.
1: Elle m'a traité de gros, le gros.
3: Hey, Big, c'est disponible sur AG du Big.
0: Coupable. OK, j'ai un deuxième round pour vous autres.
2: OK.
0: Philippe.
3: Oui.
0: Quel est le nom? Quel est le mot?
3: Philippe.
1: Mais oui,
0: Philippe, c'est son nom?
2: Oui.
1: On l'a fait jamais de main. Non, Philippe a une cravate.
3: Oui, j'ai fait... À qui parle?
0: OK. Philippe, quel est le mot de qui pause. Suit cette chanson? C'est l'histoire...
3: De la vie.
0: Vie! Bonne réponse! Vie.
2: Wow!
0: Vie.
1: Le cycle éternel...
0: Ouais, mais ça, c'était pas ta réponse.
1: Que l'enfant béni...
2: Oh. Immortel...
0: C'est tout! La
2: de quelle chanson on parle?
0: C'est comme si on mélangeait deux jeux.
2: C'est l'histoire de la vie de Roi Lion. Le Roi Lion. OK, alors
1: quand tu te présentes à tout le monde.
0: Bonne réponse. Oui. Marie-Soleil,
2: oui.
0: Dans un véhicule, il y a le siège conducteur, le siège passager et la banquette
2: arrière.
0: Arrière, bonne réponse.
2: Arrière, vie.
0: José.
1: Quand tu nous parles comme ça, j'ai l'impression que tu nous prends vraiment pour des...
0: non, je veux dire que
1: des vous gens
0: José, j'ai une question pour toi.
1: Oui.
0: Qu'ont en commun ces villes? Laval-Terrebonne, Longueuil-Brossard, Saint-Lambert-Blainville. Ce sont des...
1: villes plates. tout le monde va hurler.
2: Des villes où tu vendras pas de tickets.
0: Des banlieues.
1: Des banlieues.
0: Des banlieues, bonne réponse.
2: J'ai la réponse.
0: Attends, je vais te répéter ces trois mots pour les gens dans la voiture. Vie, arrière, banlieue. Est-ce que tu es bonne dans toute, Véronique?
2: La réponse est train.
0: Bravo.
2: Oui! Train de banlieue, arrière, train. Train de vie. Wow!
0: Tu es vraiment
3: malade.
0: Bonne dans tout.
3: Je pensais que train pour vie, c'était on prend toujours un train pour la vie.
2: Aussi. Ah, ça aurait pu.
3: Émission que avec pendant 400 shows.
2: Ça aurait pu.
1: Avec José Lito.
2: Oui. L'ancien gérant José, tout est dans tout.
1: Wow.
2: Merci beaucoup, Félix. À tout de suite pour le résumé.
0: Comme on dit, à tantouz.
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0: Hey, c'était drôle, bravo, j'ai pris plein de belles notes, j'ai hâte de vous lire ça.
1: Oui!
2: Véronique, je commence avec toi.
1: Yes!
2: Tu penses que Charles Tissère viendrait nous parler d'Imen?
1: Fascinant.
2: Tu penses que Logan, c'est un des enfants de la famille Grou?
1: Avec Gavin puis Lucas puis Savannah.
2: Et quand le drain est plein, tu déménages.
1: Oui!
2: Ça, c'est vrai.
1: Ça, c'est le même!
2: Marie-Soleil!
1: Oui!
2: T'es au-dessus de ça, le chou.
1: Oui!
2: Ça t'intéresse, ce qui arrive au curé?
1: Oui!
2: Et comme toi, Lynn Hudson préfère l'après-midi.
1: Oui!
2: Oui. Tu as la peau mature.
0: Oui.
2: T'as encore la petite veste du Rona.
1: Oui.
2: Y a personne qui va te smack pour 100 gouttes. Et ton père s'est déjà battu dans un Walmart, mais tu sais pas pourquoi.
0: Pour 100 gouttes.
2: José,
3: oh,
2: t'es une bonne graine.
1: Ah!
2: Tu connais personne qui regarde le hockey à jeun. Tu dis Comic MC et Adémar Piquet. Oui. Tu détestes les super-héros qui avalent des tons sur l'autoroute. Ah! Et après avoir chié sur les squeegees, tu veux maintenant chier sur les oiseaux. Yeah, c'est pas notre woke, hein, ça?
3: Non! Oh non! Ah non, j'ai pas la gueule
1: de woke! C'est pas de la diversité au cours de la table!
3: Oui, c'est ça, c'est moi! Je l'assume avec beaucoup de bonheur!
1: Merci, Marie-Soleil!
0: C'est dans le fun!
1: Merci, Phil!
0: Merci à toi!
1: Merci, José!
3: Merci!
1: C'est vraiment un beau mercredi! Merci à toute la gang! On revient demain pour le soir et jeudi! Géraldine débarque dans quelques secondes avec la compil iHeart et Félix, le mot du jour!
2: Plusieurs options! Oui. On a eu l'époque tastique, j'ai beaucoup aimé ça! On a eu Dieu t'a vu, j'ai beaucoup aimé! Une nounou à vélo? Êtes-vous des graines? Alerte au frottement?
3: Mais ça va être
2: perdre son hymen sur un Louis Garneau!
4: Perdre son hymen sur un Louis Garneau! Perdre son hymen sur un Louis Garneau! Perdre son hymen sur un Louis Garneau!
1: Aïe,
0: ça fait mal sur le casque!
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1: Hey, bon mercredi. La semaine passe vite ou quoi? Déjà rendu mercredi. Quelle belle journée. Du moins, pas mal partout, hein? On a eu du soleil, de la chaleur. Il y a des exceptions, je le sais. Je vous salue à Saguenay, en Abitibi, en Gaspésie aussi. C'est Gégé. Géraldine Lamarche avec vous dans la fièvre des séries, vraiment, puis dans une énergie de confiance aussi pour le match de la victoire de Montréal ce soir. 6-12-13 pour me texter, pour vos encouragements, pour nos filles aussi. Moi, je m'occupe de la musique avant le match, là, du soleil, entre autres avec la nouvelle chanson officielle de la Coupe du monde de la FIFA qui est chantée encore cette année par Shakira. C'est ce qui s'en vient dans les prochaines minutes. Tout de suite, on part ce show-là avec la nouveauté d'Alex Warren, Fever Dream à Rouge.
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0: quelques minutes avant la chanson la plus demandée de la journée. Number one. Voici un numéro 1 à pareille date en
1: 2016.

0: votre numéro 1. Number
1: 1. Contente de vous lire au 6-12-13. Go la victoire. Go juger les filles qui pourraient mettre... je vais dire qu'ils vont mettre la main sur la Coupe Walter à Ottawa ce soir. Daniela, allô, merci des textos. Mélinda Boisvert et Tarimouski, Chantal à Chicoutimi. Le match va être disponible sur RDS ce soir. Puis là, j'ai envie de vous faire voyager en musique avant le début du match avec un souvenir de B.O.B. et de Bruno Mars que tout le monde chantait il y a 17 ans, je vous le dis. C'est bon, c'est ce qui s'en vient après notre numéro 1. Il appartient à Ella Langley qui vit la belle vie du haut de ses 27 ans dans sa première grosse tournée. Elle a lancé un nouvel album, est au top des palmarès.

0: Stéphanie. Il y a Matt Lang qui sera des festivités de la F1, lui, vendredi, au spectacle d'ouverture avec Simple Plan. Matt, en plus, nous prépare ce vendredi la sortie d'une nouvelle chanson. Puis j'ai envie de vous jouer l'une de ses nouveautés qui a tellement scoré fort, qui va être sur son prochain album qui va sortir en octobre.
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0: ça fait fureur, ça va jouer dans la prochaine heure.
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j'ai vraiment le feeling qu'on va gagner ce soir. Oui! Si vous étiez branchés hier pour la soirée Astro à Rouge, qui est dispo d'ailleurs en rattrapage sur le iHeart.

0: notre équipe féminine de hockey professionnelle de la Victoire. Puis demain aussi, pour le CH, je vous le dis, là, que du succès dans les prochains jours. Puis lundi prochain, soirée des American Music Awards. Taylor Swift est la plus nommée. 8 nominations. Elle risque de tout gagner. Album de l'année, chanson de l'année aussi. C'est sa musique que je vous envoie dans les prochaines minutes. Hope Life, ainsi que ce succès d'Harry Styles qui est en tournée en ce moment dans les Pays-Bas à Amsterdam. As it was, au retour à Rouge.
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avec Clément Jacques à Rouge après une belle journée ensoleillée à faire de la moto. C'est pas mon cas. Moi, j'aurais voulu pour vrai s'arrêter mon rêve de vous dire, ben oui, aujourd'hui, je vais faire de la moto. C'est le cas de Martine au 6-12-13 qui en a fait avec son conjoint qui a pris congé pour profiter du beau temps du Grand Montréal. Voici Teddy Swims qui sera d'ailleurs au Centre Bell dans quelques semaines. Mr. Know-It-All à Rouge.

termine toujours mon émission avec un petit clin d'œil astro. Et mon clin d'œil aujourd'hui, il est pour vous les Gémeaux. Allô! On commence la saison du Gémeaux qui nous rappelle qu'on a le droit de changer d'idée parce qu'on apprend que c'est correct d'être nuancé, que la flexibilité, c'est une force, que la curiosité, c'est une forme de compassion aussi et que les mots sont importants. On commence une saison astro remplie de mouvements, de vivacité, d'esprit, de curiosité, de communication. Allô à tous les Gémeaux, j'en suis une. Gégé, je vous dis à demain 18h. Salut!

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6: Mais bonsoir les Julies et bon mercredi. C'est un mercredi spécial parce que j'accueille un nouvel ami en studio parce que mon amie, ma belle amie Anne-Marie Wittenshaw s'en va travailler ailleurs, la coquine, pendant l'été, mais je l'aime pareil. Alors c'est une voix masculine que vous connaissez déjà, vous l'entendez déjà rire, vous l'entendez aussi tous les jours de la semaine, ben oui, avec la gang du matin partout au Québec, sauf à Québec. On salue les gens de Québec. Il s'agit de Benoît Chevalier. Salut Ben.
7: Salut, je suis un petit Julie caché, tu savais pas toi.
6: Ah, ben,
7: on travaille ensemble à toi matin de toute façon.
6: Exactement, au 107.3 à Montréal.
7: Absolument.
6: On se passe tous les jours.
7: Aussi, tout à fait. Merci de faire une place avec toi. C'est bien le fun. Il manque juste un cocktail, il me semble. Si on était jeudi soir, là, je dirais quasiment pas non.
6: Ben garde, là, ce sera réglé la semaine prochaine.
7: Ah, ouais, non,
6: parfait,
7: ça.
6: Tu me diras pas ça deux fois, okay, Benoît bon. Chevalier. Puis ça te dérange pas que je t'appelle Ben depuis le temps qu'on se connaît?
7: J'espère. Tout le monde m'appelle Ben, à part ma mère, puis c'est Benoît, puis parce qu'elle n'a pas de bonne humeur absolument quand elle sort ça. Fait que Ben, ça passe absolument.
6: Parfait. Ouais. J'ai envie de jaser de plein d'affaires avec toi. Parce que t'es un journaliste, un amateur de sport, un coach de football, ouais, un père de famille et probablement bien plus que ça. On a plein d'intérêts communs, puis je pense qu'on peut apprendre beaucoup sur l'actualité en la décortiquant. Grâce à toi, on peut avoir des beaux échanges, de belles discussions sur des sujets qui nous touchent.
7: Et des débats qui nous touchent tous, effectivement. Absolument. Analyse, puis toujours avec un petit fond de musique. C'est notre signature à rouge, une petite mise en bouche, une mise en oreille avec quelques chansons. Puis on va parler d'actualité ensemble. Ça va être trippant au bout. Je suis vraiment content d'être avec toi.
6: Moi aussi, vraiment. Puis on part ça après les trois accords, puis cœur de pirates, ça porte bien ça toujours, les vacances à Rouge.

0: puis oui, on était bien trop excités. Ben, tantôt, en début de show, on a oublié de parler de la victoire.
1: C'est comme gros en plus.
0: Ben oui, le match est présentement du côté d'Ottawa. Donc, let's go les filles, je dirais.
1: On ramène la Coupe Walter à soir. Là. Let's go les filles, là. On finit ça.
0: Ouais. Hey, on va toujours, en début d'émission, comme ça, faire ce que tu fais un petit peu avec la gang au 107.3 Rouge. T'appelles ça l'actualité en beat ici. Puis là, ben, c'est un peu comme ce qui est dans ta mire, dans ton point de mire.
1: Absolument.
0: Dans l'actualité des dernières heures. Quelques nouvelles en rafale qui font l'actualité cette semaine, puis des nouvelles que tu associes toujours à de la musique. Je trouve ça tellement le fun.
1: Effectivement, c'est notre signature à Rouge et j'ai besoin de Patrick Bruel pour commencer. Et je pense que si tu me vois venir, effectivement, les spectacles de Patrick Bruel à Québec qui ont été annulés, c'est un gros buzz quand même dans le milieu culturel. La tournée de spectacle donc de Patrick Bruel qui est annulée au Capitole de Québec dans la foulée, bien sûr, des nouvelles allégations de nature sexuelle. Gestev qui a décidé d'annuler les représentations du 3, 4 et du 5 décembre prochain. En passant, tout le monde va être remboursé là, si vous avez des billets pour aller voir ça. Pour ce qui est de l'Olympia à Montréal, toujours pas d'annulation. Il y a 3 spectacles prévus à la fin novembre. Ce qu'il y a de nouveau là-dedans, là, une peu près une trentaine de femmes qui allèguent avoir été agressées par le chanteur, dont une journaliste québécoise en 2017 qui a porté plainte. Il y a des plaintes aussi qui ont été déposées en France, en Belgique, entre autres, envers le controversé chanteur qui nie en bloc en passant. Là.
0: Oui, puis une animatrice en France qui l'accuse de viol.

0: là, c'est sérieux quand même. Parfait, on passe à la prochaine nouvelle, la musique de Bleu, Jeans Bleu.
1: Bonne chanson, France fromager, tu vas voir venir, Julie.
0: Pas.
1: Non, hein? On mange mal, Julie, on va se le dire, OK? Selon une nouvelle étude, auprès de 7000 Québécois, Québécoises, effectuée par Nutri-Québec, et le fromage, c'est le grand coupable, entre autres. Oui, on en mange tellement que ça compte pour 25 %, donc le quart de notre consommation de gras trans dans notre alimentation. Toi, t'abandonnerais jamais ça.
0: Moi, c'est une des affaires dont je ne pourrais me passer.
1: Moi non plus, jamais comme partout.
0: La mozzarella, le fromage halloumi, le cheddar fort, le brie.
1: Écoute, j'ai passerait tout. Et c'est pas tout, OK? Il y a moins de 2 adultes sur 10 aussi qui respectent la consommation de sodium et de gras trans. Donc, quotidiennement, ça fait pas beaucoup.
0: Mais c'est plus facile quand même. T'sais, on est au courant là, on est au courant des aliments qui en contiennent beaucoup. Mais là, à l'épicerie, avec l'étiquette maintenant, où c'est ça. Vraiment plus clair, c'est quand même pratique.
1: C'est le fun. Moi, j'ai fait le saut. C'est quoi? Les pains croûtés? Riche en sodium. Ce goût-là, je ne l'ai pas apprécié. Je te dirais comme consommateur.
0: Il est peut-être déçu, le beau Benito.
1: Le top 4 de nos collations, OK, pour le fun, la pomme, numéro 1, suivi de les croustilles. Ça, c'est mon autre péché mignon avec le fromage. Le fromage ou encore une banane. Et on mange peu de légumes. L'oignon, le légume le plus populaire au Québec. T'as-tu déjà croqué là-dessus, ta collation? Je le sais, mais c'est comme ça. Qu'est-ce que je te dis?
0: Non, mais j'entends bien, grand champion des trois accords, là, mais chip barbecue, fromage en grain.
1: Ça. Moi, c'est le Saguenay qui m'a donné ça. Je suis pogné avec cette manie-là à cette heure. Parle-moi-en pas. Oh, mon Dieu, on va tout perdre nos reins à continuer comme ça. C'est le Grand Prix de Montréal qui s'amène en fin de semaine. Julie, formule sprint, c'est une première. Et là, je suis allé voir, je veux pas trop parler de sport, mais le numéro un chez les pilotes, il s'appelle Kimi Antonelli, un kid de 19 ans.
0: Un Italien.
1: Qui conduit pour Mercedes. Étais-tu tombé dans l'œil, coudon?
0: Non, c'est juste que je sais un petit fait cocasse par rapport à Kimi Antonelli. C'est que ce pilote de Formule 1-là a pu en fait conduire une F1 avant d'avoir son permis pour la route là en régulière.
1: C'est fou pareil. Le gars peut pas chauffer ses routes, mais il peut chauffer à plein gaz sur un circuit de Formule 1.
0: C'est devenu le premier pilote de Formule 1 avant. Il est devenu pilote de Formule 1 avant même de pouvoir conduire, c'est ça, légalement sur la route. Oui, puis il y a plein de pilotes qui sont déjà en ville. D'ailleurs, on a vu Charles Leclerc à Montréal hier, Alex Albon aussi. Il y a plein de vidéos qui circulent sur les réseaux sociaux, puis on va voir évidemment plein de vedettes en fin de semaine, comme c'est toujours le cas. Mais là, Kim Kardashian, elle va suivre son beau Lewis Hamilton.
1: C'est confirmé, ça? T'es-tu sûr, là?
0: Si elle est pas là, on va se poser des questions.
1: Okay.
0: C'est sûr que Kim va être là. Jerry Halliwell, j'imagine, la Spice Girls.
1: On voit le documentaire de Netflix à côté.
0: Exactement. Donc, on va continuer de parler du Grand Prix du Canada ensemble, si tu veux, dans les prochaines minutes, parce qu'il y a tellement de choses à dire. Puis, beaucoup de nouveautés cette année, dont une belle portion musicale dont je veux vous parler. Donc, ça va intéresser, les amateurs de sport automobile, mais ça va vous intéresser aussi les Julies. Au-delà de ça, certains. Charlotte Cardin, les Échardes à Rouge.

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1: Ben, les Julies, laissez-moi vous dire que vous êtes pas fâchés d'entendre la voix de Benoît Chevalier en soirée. Puis moi, je suis contente, t'es notre nouvel ami du mercredi, Benito.
2: Avec grand plaisir, mon Dieu.
1: Tu vois, je t'appelle Benito,
2: mais
1: Ben.
2: Tu vas comme tu veux.
1: Je suis changeante, tu vas voir. Hey, mais on parlait du Grand Prix du Canada tantôt. C'est un événement qui est super important pour le Québec. Ouais. Puis j'avais envie que tu nous donnes plus d'infos à ce sujet-là. Pourquoi c'est si important pour notre province?
2: Parce que c'est majeur pour les Montréalais, on va se le dire. C'est la plus grosse fin de semaine touristique de l'année. Là. Le monde débarque en ville, puis ça va bouger pas à peu près. Il y a toujours les chiffres, là, puis je veux pas prendre trop de temps là-dessus, mais c'est quand même 63 millions de dollars de retombées économiques. C'est énorme. Plus de la moitié, ce sont des gens aussi qui viennent de l'extérieur du Québec. Ces gens-là, c'est sûr qu'ils restent beaucoup à Montréal. C'est difficile d'avoir des chiffres, mais il y en a quand même plusieurs, une minorité là, de chez les plus, chez la clientèle la plus fortunée, qui vont visiter d'autres endroits aussi. Mont-Tremblant, entre autres. Des fois, il y en a qui vont aller jusqu'à Québec également. Tourisme Montréal a fait des efforts pour attirer aussi une clientèle un peu plus huppée. Puis on sait qu'il y en a qui ont pas mal d'argent, pas à peu près, pour rester au Grand Prix de Montréal. Donc, ces gens-là sortent aussi.
1: Oui, ça prend un certain budget là, pour aller voir la course.
2: Ça, c'est clair. Puis si on veut sortir, parce qu'il y a des fois, il y en a qui vont même se payer des visites en hélicoptère là, pour aller voir d'autres secteurs du Québec. Mais ça, c'est pour les clientèles plus fortunées. C'est pas toi puis moi là, que je vais payer ça pour notre voyage d'été. Moi, ce que je trouve super important aussi, c'est tout le rayonnement autour de la ville de Montréal. Parce qu'on met la métropole dans des conversations qui comportent d'autres villes comme Monaco, entre autres, Barcelone, Singapour, Miami et j'en passe. Et ça, cette visibilité-là, elle est incroyable quand même pour la métropole qui rayonne partout dans le monde grâce au Grand Prix de Montréal.
1: Il y a quand même plusieurs points positifs. Il y a quelques petits débats là, entourant la course automobile puis le Grand Prix.
2: Et la pollution aussi, oui.
1: Mais pourquoi ça a changé de date cette année? Parce qu'habituellement, c'est au début du mois de juin.
2: Tout à fait. Justement, il y a question de pollution puis de déplacement parce qu'on a intégré la ville de Miami il y a quelques années en Amérique du Nord. Puis là, les pilotes se plaignaient de dire, ben là, on s'en va à Miami puis on retourne en Europe pour faire les courses. Donc, c'est une question de logistique. Miami, c'est la fin de semaine passée. On ramène ça cette année à Montréal. Beaucoup moins de déplacements. Beaucoup moins aussi de carburant dépensé pour rien en environnement, en avion.
1: Absolument.
2: Et tout, tout à fait,
1: puis la F1 a demandé aussi d'ajouter une programmation musicale à l'événement lors de certaines courses. Puis le Canada en fait partie pour que, entre autres, les partisans puissent rester sur le site plus longtemps, en profiter au Parc Jean-Drapeau notamment. Donc, il y a des concerts en fin de semaine. C'est vraiment le fun. On appelle ça l'expérience CGV, Circuit Gilles Villeneuve. Ça se tient au Parc Jean-Drapeau. Donc, tout le week-end là, du Grand Prix cette année, il y a évidemment que des artistes canadiens là, à l'affiche. C'est un peu ça le concept. Des prestations musicales qui vont suivre les courses. Donc, les courses de jour, les shows en soirée, Simple Plan vendredi, Bryan Adams samedi, Alessia Cara dimanche. Puis sur ce site-là, là, qui est à la place Jean Doré, on peut assister aussi aux courses sur écran géant. Donc, il y a comme toute une section le fun. Ça demande aussi de sortir un petit peu des sous pour y aller, mais c'est intéressant. Puis c'est tellement comme moins facile de circuler là, Donc, on essaie de garder les gens le plus possible toute la journée sur le site.
2: Puis évidemment, transport en commun, là, si vous voulez rendre sur place, parce que tout va être fermé ou presque.
1: Oui, vraiment recommandé.
2: Aucune voiture qui peut circuler non plus sur l'île Notre-Dame. Puis il y a des billets spéciaux, là, des prix spéciaux. Aller-retour, 7 $ pour un passeport de la STM ou encore pour toute la fin de semaine, là, c'est 16,75 $. Donc, on n'y est pas pour prendre les transports en commun. S'il vous plaît.
1: Il y a même une navette fluviale là, qui sera disponible.
2: Oui, c'est vrai, t'as raison.
1: C'est fun, pas plate non
2: plus.
1: Regarde si on connaît notre sujet, on continue de jaser de plein d'affaires de même, là, de sport, d'enjeux de société, d'actualité. Avec Ben Chevalier, les Julies, vous écoutez Rouge.

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